0: Il était une fois le monde arabe. Il était une fois la mémoire de nos peuples et de nos civilisations. Voyage dans le temps, l'autre fois. Il était une fois une histoire du monde arabe.
1: Avant de parler de Taïma, il faut d'abord accepter de marcher dans le désert il y a des milliers d'années. Ne pas le traverser trop vite, ne pas le réduire à une carte, à une étendue beige entre deux royaumes. Il faut entendre ce que le désert minéral impose aux hommes. Une marche lente, une lumière dure, un vent qui efface les traces de pas, la pierre qui renvoie la chaleur, l'absence de fleuve surtout, dans toutes les grandes civilisations de l'époque, les civilisations voisines, l'eau est synonyme de puissance. Dans la lointaine Mésopotamie, les villes se dressent entre les fleuves, le Tigre et l'Euphrate. En Égypte, le Nil donne son rythme aux récoltes et aux royaumes. Et ici, dans l'Arabie du Nord, rien de pareil. Ah non! Ici, il n'y a pas d'eau. Elle se cache, elle se cherche, elle se mérite.

Puis, à l'horizon, quelque chose trouble la monotonie du paysage. D'abord, ce n'est presque rien, une nuance plus sombre, une hésitation du regard. Est-ce une illusion? Est-ce un mirage? En fait, peu à peu, la forme se précise. On commence à percevoir quelques palmiers, donc il y a de l'eau, peut-être des hommes, peut-être une oasis. Voilà. Il en est ainsi, Taïma apparaît au cœur de l'immensité du désert, comme une ville où des hommes sont là, dans la paix, dans le calme. Taïma n'est pas une oasis qui surgit de façon inopinée au milieu du désert, non. Elle est le fruit, elle est l'expérience de ces hommes qui ont traversé ces dizaines, ces centaines de kilomètres à travers le sable. Et pour le voyageur, elle est le repos. Et pour le marchand, elle est la route qui continue. Et pour les rois et les inscriptions, ah, pour cela, pour les grands. Taïma, au tout début de notre histoire, n'est qu'une chose simple. Une oasis perdue au milieu du silence.

À Taïma, on n'entre pas comme dans une ville, vous savez, les grandes villes dont on parlait à l'instant, là, celle des grands fleuves, avec les quais, avec les bateaux, avec les marchés de dockers. Non, là, on arrive par une piste, hein. On arrive par le désert. Et aujourd'hui, bah, tiens, il y a un homme qui arrive. Lui aussi, il a marché. Mais cet homme qui arrive à Taïma n'est pas tout à fait comme les autres. D'abord, il vient de Babylone, l'une des grandes villes du monde ancien. Et puis, il s'appelle Nabonide. Il est le dernier roi de l'Empire néo-babylonien. Il règne donc au 4e siècle avant notre ère, dans un monde où Babylone représente encore la puissance, les temples, les prêtres et la mémoire des grands royaumes mésopotamiens. À première vue, rien ne devrait l'éloigner d'une telle capitale. Bah oui, c'est vrai, que fait-il ici? Ce n'est pas cohérent. Un roi reste là où se trouve son trône, là où

y a les cérémonies, là où on prie les dieux de la cité. Nous sommes à l'époque du polythéisme. Et pourtant, Nabonide fait ce choix très surprenant. Aujourd'hui encore pour les historiens, il quitte Babylone et il s'en va. Et il prend la route du désert. Et ce n'est pas une promenade de quelques heures. Non, non. C'est un déplacement qui va durer plusieurs semaines. Et stupeur quand il arrive, quand le roi est là. Il s'installe à Taïma. Nous sommes au nord-ouest de l'Arabie. Et il va y demeurer 10 ans.

À compter de ce jour, on l'a bien compris, Taïman est une oasis certes magnifique, mais ce n'est plus une oasis comme les autres. Ce n'est plus un lieu où les caravanes trouvent de l'eau, une halte sur la route du désert. C'est le lieu où le roi de Babylone a décidé de vivre, et pas n'importe quelle séquence, puisque c'est une partie assez décisive de son règne. Donc, il faut bien mesurer ce que cela signifie à l'époque. Hein, pour qu'un souverain mésopotamien s'installe là, ça veut bien dire quelque chose. Ça veut dire que Taïma est ou est en passe de devenir un centre urbain solide. Et pourquoi pas riche, parce que nous sommes en plein désert. Nous sommes dans le sable, nous sommes dans le vent, et les textes ne nous permettent pas d'expliquer avec certitude les raisons de ce départ, de cette arrivée, mais on sait que Nabonide accorde une grande importance aux lieux qui sont à l'écart des grands centres politiques. Et puis, il y a quelque chose d'intime et de personnel, peut-être même de mystique chez cet homme. C'est le dieu lunaire Sin. Il a quelque chose, une relation avec cette divinité lunaire. Et on sait que la lune est belle, magnifique, somptueuse dans les immensités désertiques. Elle est envoûtante, elle est magique. Maintenant, de là à imaginer qu'il quitte son trône uniquement pour regarder la lune. Non, bien sûr, mais comment ne pas se poser la question, puisque finalement nous sommes face à un mystère. Nous sommes face à une question irrésolue. Pourquoi Taïma? Et pour

le roi de Babylone, mais le roi n'est pas là, donc Babylone continue d'exister. Alors, il faut mesurer ce que signifie cette absence politique. Babylone, attention, hein, c'est pas une petite capitale administrative, un lieu où quelques scribes signent 3-4 papiers, on rend la justice vite fait, on donne un petit peu d'éducation aux enfants, on fait un peu de récolte, on fait vivre tout ça au marché, point à la ligne. Non. Nous sommes à Babylone, dans une ville sacrée. C'est une ville qui est importante, c'est une ville qui est attachée au culte de Marduk. C'est un dieu de l'époque. Il y a des rites, des prêtres, des fêtes, des équilibres religieux. Donc le roi est celui qui maintient cet équilibre, qui corrige. Et il est dans cette oasis, perdu dans le désert. Son fils, Belshazzar, est resté à Babylone. Il exerce une partie du pouvoir. Mais bon, c'est pas le roi, c'est le fils du roi. Non pas qu'il manque de talent et de capacité à l'exercice, mais quand même, il n'est pas nommé. On ne comprend pas. Ce centre politique dédoublé. D'un côté, l'historique, la vieille capitale mésopotamienne. Sa réputation, son autorité, puisqu'on la craint. Et puis Tamar, perdue, loin de tout, qui devient une résidence royale. Que se passe-t-il ?

qui est incroyable, c'est qu'on ne comprend toujours pas. Pourquoi ce changement de ville? Sachant que ça a un impact, c'est-à-dire que l'oasis vit une mutation. Avant, c'était le calme, il n'y avait pas d'émulsion autre que l'arrivée des caravanes, qui forcément créait un dynamisme au niveau des marchés. On venait acheter, empaqueter, redistribuer dans la région, parce qu'il y a du monde dans le désert à l'époque, toujours d'ailleurs. Mais là, qu'est-ce qui arrive en ville dans ces ruelles, dans ces demeures de Taïma qui restent somme toute assez modestes, hein. On est loin de tout encore une fois. Eh bien, il y a l'empressement des serviteurs du roi. La suite du roi, ceux qui gèrent toujours Babylone en lien à travers des écrits, à travers des demandes, des requêtes. Et c'est à l'époque que gouverner et plus répondre aux questions usuelles, c'est-à-dire qu'on n'a plus besoin de venir vous voir pour vous poser une question. Non, non, là c'est différent. C'est-à-dire que, c'est pour ça que Taïma est une affaire absolument énigmatique et passionnante, c'est que l'on a un pouvoir qui envoie ses instructions. C'est-à-dire que la communication est porteuse de la parole royale et les applications seront faites ultérieurement. Donc c'est-à-dire qu'il y a une chaîne décisionnelle, une chaîne gouvernementale qui est en train de naître. Rappelons-nous, nous sommes 4 siècles avant notre ère. Et cela fonctionne. C'est incroyable. Le calme, en fait, est trompeur. Car Taïma, un roi décide, un roi pense. Bien sûr, le calme reste toujours ce ventre fécond où la vie existe. Les enfants se lèvent le matin, ils aident les parents vont cultiver leur lopin de terre à l'ombre des palmiers de l'oasis, les mères préparent le repas, un peu de légumes, quelques dattes, tout est frugal, mais c'est le désert. Et à côté, le roi, reclus dans sa petite maison, qui décide et qui fait ses écrits et qui envoie ses instructions.

mais c'est un exercice du pouvoir, ça s'apprend. Et puis finalement, cette séparation entre Babylone, la capitale, et puis Théma, bah, finalement, on se rend compte que cela s'inscrit dans la norme de l'époque. Ça devient de l'ordre du possible. Le royaume a son centre officiel, Babylone, et puis le souverain vit aux abords des routes, des lointaines routes arabiques. On comprend alors pourquoi Théma devient une sorte de laboratoire. En fait, ça devient, et ça c'est incroyable, ça devient un lieu de rencontre entre un pouvoir impérial et une société d'oasis. Les scribes babyloniens, les soldats du roi, les marchands et les notables locaux appartiennent à des mondes différents, mais durant cette décennie, ils vont se croiser au même endroit. Théma va devenir un lieu d'échange et de rencontre entre des professionnels de Babylone, des gens qui travaillent, qui font vivre l'économie, qui font la société, qui ne se croisent habituellement pas, et du fait que l'on ait un roi qui soit là-bas, perdu dans le désert, eh bien, en allant voir ce roi, on se rencontre, on échange, et finalement, on apprend à mieux se connaître.

Au fil des années qui passent, Belshazzar, le fils, commence à vraiment bien maîtriser l'activité de roi. On ne parlera pas de métier.

Et puis un jour, toujours sans que l'on sache pourquoi, le roi Nabonide repart. Les textes historiques ne décrivent pas cette scène, ils ne nous montrent pas le roi quittant Taïma, ni les habitants de l'oasis le regardant s'éloigner, partir vers Babylone. Ils ne disent pas si le départ fut solennel, précipité, inquiet ou silencieux. Ils disent seulement ce que l'histoire a retenu après de longues années passées dans cette oasis d'Arabie du Nord. Le roi reprend le chemin de Babylone. Et ce retour n'a rien d'un retour triomphal. Avec ce que l'on ne décrit pas, mais ce que l'on peut imaginer, c'est le roi Nabonide revenant chez lui. Une ville en 10 ans, c'est une évolution. Ce sont des nouvelles rues, ce sont des nouveaux bâtiments, ce sont des éléments qui ont été détruits, d'autres reconstruits, améliorés. Tout cela a vécu, et lui aussi a vécu, mais si loin, il revient. Il retrouve sa capitale, mais qui n'est plus tout à fait sa capitale, puisque c'est son fils qui s'en est occupé pendant cette décennie. Stupeur d'un homme, et certainement joie de retrouver les siens, joie de retrouver son peuple, de retrouver son fils, sa famille, et de se réunir à nouveau.

Heureusement, Teïma ne va pas disparaître. Après le départ de Nabonide, elle reste là. Les rois vont y retourner, hein, et les empires vont peut-être changer de nom, les armées se succéder, mais l'oasis est toujours là. Il y a toujours ce passage, cette mémoire au sens positif du terme, bien sûr, mais cette mémoire spirituelle, j'ose pas dire mémoire fantôme, mais quelque chose comme ça, où finalement, il reste un petit peu quelque chose de ce roi qui aura vécu ici une décennie. Ça donne à ce lieu une portée plus forte, plus mystérieuse aussi. C'est-à-dire qu'on n'a pas compris pourquoi il y est resté. Quelque part, le roi qui, des décennies, des siècles plus tard, retournera à Teïma, il aura envie de savoir, il aura envie de comprendre. Et pourquoi était-il resté aussi longtemps? C'est un beau mystère.

Voilà, il en est ainsi. Taïma, la capitale oubliée, nous adresse un message historique. Celui de la centralité en politique. Aujourd'hui, nous avons une vision du monde répartie entre pays, chaque pays dominé par des capitales. Les notions de centralité, centralité du pouvoir, sont intimement corrélées aux frontières et aux pays. Or, ça n'a pas toujours été le cas. Et dans la lointaine, la très lointaine histoire du monde arabe, le désert est intéressant parce que sa géographie a toujours remis en cause la vision du monde telle qu'elle existe aujourd'hui. Le désert est un océan sans eau. Chaque îlot de vie, chaque oasis est en soi une capitale à part entière. Et c'est ça que le roi avait compris à l'époque. C'est là où vivent les hommes. Ce n'est peut-être pas toujours très fastueux. D'ailleurs, ça l'est rarement, mais peu importe, c'est la réalité. Dans le désert, il n'y a pas de vraie capitale à cette époque. Mais c'est la vie. La vie qui survit là-bas et qui devient en elle-même capitale. C'est la nuance. Et ça, c'est une nuance qui est profonde. Taïma est là pour nous rappeler que le monde arabe, tel qu'existant, n'a pas toujours été celui que nous connaissons. Il est arrivé que des rois quittent leur trône pour aller regarder la lune dans le désert. Peut-être parce que les rois sont des hommes comme les autres. Ils ont le droit de méditer, ils ont le droit de chercher un sens profond aux choses, ils ont le droit de douter comme nous doutons tous un jour. Mais surtout, ils ont le droit d'espérer. Comme le roi de Babylone de l'époque, lui aussi voulait espérer, lui aussi voulait avoir ce droit simple que nous avons tous en partage. Le droit de regarder la lune, la nuit, dans le désert.

0: Ravi de vous retrouver pour ce premier café sur nos deux antennes, Maghreb et Afrique. J'espère que tout se passe à merveille pour vous. Notre ami Tofer à la réalisation, un bon petit programme en cette fin de semaine.
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0: Alors aujourd'hui, on va parler de comment créer des liens ou renforcer les liens entre parents, enfants pendant les vacances. Une discussion qui se fera en compagnie de coach Raja Mello, qu'elle est

notamment coach spécialisée dans l'accompagnement des adolescents, mais également des adultes. Elle sera en direct avec nous dans un tout petit moment. Sinon, on parlera de ces produits qui se donnent une image healthy, mais qui ne le sont pas toujours. On parlera également dans un tout autre registre du body positive. Et si on arrêtait de chercher le corps parfait? Voilà donc pour le petit programme du jour. Restez avec nous avant de retrouver coach Raja Mellouk. Je vous propose Nina Sky, Move Your Body. Très belle écoute.

0: Et comme convenu, nous sommes en direct avec notre invitée du jour, Raja Mello, qui est notamment coach spécialisée dans l'accompagnement des adolescents, mais également des adultes. Aujourd'hui, on va parler de ses moyens de renforcer le lien parents-enfants pendant les vacances. Raja Mello, bonjour.
1: Bonjour, bonjour. En tout cas, la chanson qui est juste avant nous donne bien envie de danser.
0: Effectivement, bah oui, c'est
1: Les
0: vrai.
1: vacances.
0: C'est les vacances, c'est l'été. On a envie de bouger, de profiter du soleil. Justement,
1: Oui,
0: Raja,
1: c'est
0: bah,
1: ça.
0: ravie que la chanson vous plaise.
1: Ben,
0: Un plaisir de vous recevoir aujourd'hui, de parler donc de cette
1: avec
0: thématique
1: plaisir, c'est toujours un
0: d'actualité.
1: plaisir. Oui.
0: Plaisir partagé. Justement, Raja, donc on va rentrer directement, on va dire, dans le vif du sujet. Pourquoi les vacances sont-elles, on va dire, un révélateur?

0: de notre façon d'être parents, quel que soit l'âge d'ailleurs des enfants.
1: Alors, les vacances sont souvent perçues comme un moment de détente, alhamdoulilah, de partage et de retrouvailles familiales. Et pourtant, avec les enfants, donc elles peuvent aussi révéler des tensions, des incompréhensions, ou des attentes différentes entre parents et les enfants. Donc, que ce soit que votre enfant ait 5 ans, 15 ans ou même 35 ans, la relation parent-enfant continue d'évoluer. Donc,
0: C'est vrai.
1: les besoins changent, mais le besoin d'être aimé, écouté et reconnu reste universel. Donc, aujourd'hui, les vacances sont peut-être un moment privilégié pour se retrouver en famille, mais elles peuvent aussi révéler des habitudes éducatives. Que l'on ait un enfant, voilà, que ce soit 3 ans, comme j'ai dit, ou là, 10 ans, ou 15 ans. Alors, la question reste la même. Comment être parent présent sans étouffer, guider, sans contrôler et aimer sans s'oublier? Et donc,
0: Surtout que pendant l'été, pardon, à l'âge, on a beaucoup plus de temps. C'est-à-dire que quand il y a l'école, c'est vrai que les enfants sont généralement à l'école une grande partie de la journée, et que là, les parents se retrouvent des fois même H24 avec leurs enfants. Donc, je pense que cette dynamique change un petit peu pendant les vacances, d'une certaine façon.
1: bien, certainement, parce que oui, elle nous offre ce que nous manquons le plus, durant l'année, le temps. Donc les jeunes enfants ont besoin d'attention et de jeux partagés. Les adolescents, eux, ils ont besoin d'écoute, de confiance et d'autonomie. Les enfants devenus adultes, même si c'est, ont besoin de respect, de reconnaissance et d'une relation plus équilibrée. Donc à chaque âge, la question n'est pas combien de temps passons-nous ensemble, mais plutôt quelle est la qualité de ce temps. Donc un enfant par exemple de 0 à 10 ans, à 6 ans, il a besoin de sécurité, de rituels et de présence. Un enfant qui est à l'âge scolaire de 7 ans à 11 ans, il a besoin d'attention, de jeu, de reconnaissance. Un préadolescent de 12 ans à 14 ans, lui, il va chercher davantage d'indépendance tout en ayant encore besoin de repères. Et un adolescent de 15 ans à 18 ans, lui, il va vouloir choisir, expérimenter et être respecté. Et le jeune adulte, c'est-à-dire même à partir de 18 ans à 25 ans, on a toujours c'est-à-dire le mot sur nos enfants, a besoin d'être considéré comme une personne à part entière. Donc le conflit naît souvent lorsque le parent continue à traiter l'enfant comme à l'étape précédente. Donc voilà, on revient toujours, on le considère comme un enfant toujours.
0: Ouais. C'est vrai
1: Mais,
0: que ça,
1: et bien sûr.
0: c'est assez. Des fois, ça se fait de façon, on va dire, bienveillante, entre guillemets, mais ça ne permet pas justement à cet enfant de peut-être gagner en autonomie, en indépendance, à vouloir à chaque fois lui faire comprendre que c'est encore un bébé ou un enfant, ça dépend de l'étape. C'est vrai que ça peut être contre-productif finalement.
1: C'est clair, parce qu'en fait, on a plusieurs catégories, enfin profils, on va dire, de parents où ça peut poser problème. Par exemple, un parent qui est délégataire, il confie beaucoup aux grands-parents, aux écrans, aux activités. Avec un petit enfant, l'enfant, lui, il y a un risque d'insécurité affective. Avec un adolescent, il aura une appréhension d'être peu important. Alors, on va passer peut-être la plupart du temps, je tombe sur ce profil, c'est le parent surprotecteur. Il veut éviter toute frustration. Alors, chez le petit, il va peur de tout essayer, et chez l'ado, c'est difficulté à devenir autonome. Après, on a les parents qui sont autoritaires, c'est-à-dire ça passe du surprotecteur à l'autoritaire. Donc parce que c'est moi qui décide, alors obéissance. Alors c'est là où on va se retrouver avec des enfants qui sont soumis aux manipulateurs, aux rebelles. Donc obéissance rapide chez le petit. Donc le petit va se devenir tout petit. Donc là, il va être un enfant soumis. Et là, ça va devenir, et qui deviendra un ado rebelle ou un ado manipulateur. Donc, l'opposition ou le mensonge chez l'adolescent, ça va devenir une règle générale
0: Oui.
1: quand le parent est autoritaire.

0: Après, on a un parent qui est permissif, c'est-à-dire que, voilà,
1: C'est
0: en fait, on
1: l'autre
0: fait sous
1: extrême,
0: forme
1: on va
0: de
1: dire, finalement.
0: l'autre extrême, exactement.
1: Ouais.
0: Je ne veux pas de conflit.
1: Ouais.
0: Donc, le petit, il va y avoir absence de limite. Et chez l'ado, il va y avoir des difficultés à respecter les règles extérieures. Et après, on a l'autre extrême, c'est le parent altruiste, celui qui dit jamais non. Donc, il donne énormément. C'est magnifique, c'est une source d'amour, ça c'est sûr.
1: Ouais.
0: Mais attention à l'épuisement et au sacrifice permanent. Donc, c'est le parent qui va devenir à un moment donné, il va en avoir assez. Et donc, l'objectif n'est pas de se juger, mais de prendre conscience que de sa tendance dominante. On est tous ce genre de parents, on l'est tous. Mais il y a tout le temps un profil qui est dominant, que ce soit délégataire, que ce soit. Il y a aussi celui qui est délégué. En fait, ce qui se passe, c'est qu'on fait un vote. On veut prendre, on va aller au cinéma, ben on fait un vote. Ben, certainement, les enfants, s'il y en a juste trois qui se mettent d'accord sur les parents, ben, c'est
1: C'est
0: parti
1: bon,
0: pour.
1: ouais, c'est vrai.
0: Donc, c'est bon, donc c'est parti pour toujours.
1: Ouais.
0: Voilà. Et donc, le plus important, c'est de se dire, est-ce que quand on a plusieurs enfants, quand on dit, par exemple, surtout les trois enfants, alors la plupart du temps, c'est que quand on va demander à un enfant qu'est-ce qu'il est le meilleur souvenir qu'il a pendant les vacances, un qui va dire oui, j'ai joué aux cartes avec tu m'as appris à jouer aux cartes. L'autre, il va dire, voilà, on a fait le gâteau ensemble. L'adolescent, il va dire, ah, tu m'as écouté sans me donner de conseils, parce que c'est toujours le cas. Alors, les trois âges ont besoin, justement, de se sentir importants aux yeux de leurs parents.
1: À leur
0: Et
1: façon,
0: c'est ça le
1: finalement.
0: plus. À leur façon, ben, effectivement.
1: Et je pense que l'idéal, finalement, serait peut-être pour un profil de parent, l'idéal, entre guillemets, c'est peut-être d'avoir un peu de toutes ces, tous ces profils en fonction de savoir s'adapter, peut-être aussi être flexible. Est-ce que ça, chaque âge, justement, pardon, je sais une question qui vient de me traverser l'esprit, mais est-ce que ça, chaque
0: Oui.
1: âge a besoin d'un profil parental spécifique ou est-ce qu'on peut garder le même tout au long de l'éducation?
0: Alors, je vais aller dans un autre sens. Nous, en tant qu'adultes, on correspond à quatre étapes de notre vie. C'est de 0 à 18 mois. De 0 à 18 mois, c'est des besoins d'affection. Alors, quand on a un adulte à l'âge adulte qui n'arrive pas à dire non, qui est altruiste, ça, c'est des besoins psychologiques qui concernent tout ce qui est, parce qu'il y a un besoin d'affection quelque part. Et donc, on a besoin de partager, on a besoin, c'est-à-dire la relation est privilégiée. C'est privilégié, c'est-à-dire que je vais éviter les conflits, je vais éviter tout ce qui c'est-à-dire je vais me faire
1: Tout petit.
0: c'est-à-dire tout petit parce que j'ai besoin de garder cette relation avec ces personnes-là, même si éventuellement ça ne va pas. On a l'âge de 18 mois à 3 ans. Ça, c'est vous voyez généralement les parents ramassent tout ce qui est à casser. Mais en fait, c'est l'âge où l'enfant...

0: et des les, à la à l'âge adulte, on peut se retrouver avec des gens qui sont très créatifs, qui, si on ne les traite pas de cette manière, avec le jeu, avec l'humour, ça ne va pas aller. Et donc, automatiquement, à l'âge adulte, c'est comme ça que un profil qui a besoin d'attention. Après, on a l'enfant de 3 ans à 6 ans. Alors lui, il va aller jouer. Et après, maman, papa, regardez ce que j'ai fait. C'est très bien. Il a besoin de confirmation. Il n'a pas besoin de vous. Il n'a pas besoin que vous fassiez les devoirs à sa place. Il n'a pas besoin que vous fassiez les châteaux de sable à sa place. J'ai besoin de faire. Et après, maman, regarde ce que j'ai fait. Donc c'est et là, à l'âge adulte, ce sont des gens qui rentrent dans un cadre. Ils n'ont pas eu ce privilège d'expérimenter, de faire des choses. Ils vont se retrouver, c'est généralement, je suis désolée, mais les comptables, les experts comptables,
1: Des
0: les ceux qui
1: carrières
0: rentrent dans
1: carrées.
0: un cadre,
1: Je comprends.
0: la carrière carrée, c'est ce genre de profil. Ça ne veut pas dire que bon, c'est des profils qui sont dominants chez eux.
1: Bien évidemment.
0: On dit toujours, il y a la survie, il y a la croissance, il y a des gens qui vont en faire un atout, et on a des gens qui vont se retrouver
1: Et c'est vrai, dans
0: dans
1: une
0: un
1: seule même famille, généralement, c'est différent. Moi, par exemple, mon grand frère, il est vraiment dans les finances et tout, et moi, je suis plus un peu un esprit plus créatif, etc. Donc, dans une même
0: Voilà.
1: famille, on trouve tout plein de profils, effectivement. C'est ce qui fait aussi un petit
0: Exactement.
1: peu.
0: Et puis, enfin, il y a 6 ans et 9 ans. Alors, 6 ans et 9 ans, c'est l'autonomie.
1: Ouais, ça
0: C'est des gens
1: c'est.
0: qui ont besoin voilà, c'est de leadership, c'est de valeurs. Ils vont retenir que les valeurs et les principes que vous leur avez inculqués. Et puis voilà, par la suite, ça va faire des gens qui ont besoin de prendre des décisions, qui vont être à la tête et qui vont être des leaders. Donc voilà.
1: Donc chaque âge finalement son profil, on va dire en quelque sorte. Alors j'aime le cas brièvement cette fois. Comment est-ce qu'on peut justement, ça nous amène à la question du jour en quelque sorte. Comment est-ce qu'on peut transformer les vacances en une véritable opportunité de renforcer la relation avec les enfants? Alors encore une fois, quel que soit leur âge, mais brièvement, malheureusement.
0: Brièvement, c'est un mot, votre présence.
1: Bah oui, ça
0: Votre
1: ressemble.
0: présence, le plus beau cadeau n'est pas toujours matériel, c'est souvent le sentiment d'avoir compté pour quelqu'un. Donc, c'est justement votre présence. La règle des 3 E, c'est écouter, encourager et expliquer. Donc, au lieu de poser des questions qui sont fermées, et voilà, comment ça s'est passé ta journée? Ben, se poser la question, qu'est-ce que j'ai aimé? Qu'est-ce qui a été difficile? Qu'est-ce que j'aimerais faire demain? Donc, c'est des plans, et les parents et les vacances. Donc, chez les parents, voilà, les vacances ne sont pas un examen de perfection. Elles sont une occasion de créer des souvenirs affectifs, durables. Que votre enfant de 3 ans ouvre, et qu'il ait 3 ans ou 23 ans, il retiendra souvent une chose. Avec mes parents, je me sentais écoutée, respectée et aimée. Voilà.
1: En tout cas, c'est le plus. Ça nous ramène encore une fois aux fondamentaux. C'est la base d'une éducation bienveillante et pour aider justement cet enfant à devenir un adulte équilibré, on va dire, la qualité finalement, plutôt que la quantité. Ça ramène à ça.
0: C'est clair. Et un souvenir, c'est un pique-nique. On a joué aux cartes ensemble. On a ri ensemble sans regarder l'heure. Donc, on n'a pas parlé ni du lieu, ni du budget.
1: Exactement. Voilà, encore une
0: Voilà.
1: fois, c'est ça,
0: Et
1: c'est
0: on va aller, que ce soit Bahamas ou Fremsala, c'est
1: C'est
0: la
1: la
0: même
1: même chose.
0: chose. Donc.
1: J'aime beaucoup la comparaison. Merci beaucoup, Rajamelouk.
0: Avec plaisir.
1: On n'aurait pas pu
0: Merci.
1: finir d'une meilleure façon.
0: Donc, très bonnes vacances en
1: Merci
0: famille,
1: beaucoup,
0: et puis
1: Raja.
0: plein de dialogues, de rires et de liens renforcés. Voilà.
1: Merci beaucoup, Raja. Bonne
0: Avec
1: journée et
0: plaisir.
1: à très bientôt,
0: Merci
1: Inch'Allah.
0: également. À très bientôt. Merci. Au revoir.
1: Au revoir. Restez avec nous. On se retrouve dans un tout petit moment pour la suite de ce premier café. En attendant, je vous laisse un instant avec Makeba de Jane. Très, très belle écoute.

Jane sur Médien. Restez avec nous sur nos deux antennes Maghreb et Afrique. Dans un instant, on parlera notamment de ces produits qui se donnent une image healthy, mais qui ne le sont pas toujours. On parlera également de body positive et si on arrêtait de chercher le corps parfait, qui bien évidemment n'existe pas. Restez avec nous. En attendant, je vous propose Iyakoto Without You. Très très belle écoute.

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1: Suite de ce premier café, si vous venez à peine de nous rejoindre, bienvenue à vous sur nos deux antennes Maghreb et Afrique. Dans un tout petit moment, on parlera de ces produits qui se donnent une image healthy mais qui ne le sont pas toujours. Et on parlera un peu plus tard du body positive. En attendant, TLC prennent la relève avec No Scrubs. Très très belle écoute.

comme prévu, on fait le tour de ces produits qui se donnent une image healthy mais qui ne le sont pas toujours. Alors on le sait, on le voit partout. Aujourd'hui, manger healthy est devenu presque un mode de vie dans les rayons des supermarchés. Les emballages affichent des mots rassurants. Naturel, sans sucre ajouté, riche en protéines, complet, sans gluten, léger. Et forcément, on a tendance à penser que si un produit porte toutes ces mentions, il est forcément bon pour nous. Mais attention, healthy sur l'emballage ne veut pas forcément dire équilibré dans l'assiette. On prend par exemple les céréales du petit déjeuner. Certaines sont présentées comme riches en fibres ou en céréales complètes, mais peuvent aussi contenir beaucoup de sucre. Même chose pour certains granola, ils donnent une image très saine avec leurs flocons d'avoine, leurs noix, leurs fruits secs, mais peuvent être particulièrement riches en sucre et en matière grasse selon la recette. Autre exemple très populaire d'ailleurs, les barres de céréales ou les barres protéinées, elles sont souvent présentées comme le snack parfait pour les personnes qui font attention à leur alimentation. Pourtant, certaines contiennent également beaucoup de sucre, de sirop ou d'édulcorants et ont une liste d'ingrédients assez longue. Protéinée ne veut donc pas automatiquement dire sain. On peut aussi parler des jus de fruits, des smoothies industriels. Le mot fruit sur l'emballage donne immédiatement une impression positive, mais lorsqu'un fruit est transformé en jus, on perd notamment l'effet rassasiant lié aux fibres présentes dans le fruit entier. Et certains produits peuvent apporter beaucoup de sucre. Un fruit entier reste généralement une option plus intéressante. Même les produits estampillés sans sucre ou light méritent qu'on regarde leur composition. Lorsqu'un produit contient moins de sucre, cela ne signifie pas nécessairement qu'il est meilleur. Il peut contenir d'autres ingrédients pour conserver sa texture ou son goût. Et surtout, sans sucre ne veut pas dire sans calories, ni à consommer sans limite. Il y a également tout le phénomène des produits sans gluten. Pour les personnes qui doivent réellement éviter le gluten, ces produits sont indispensables. Mais pour quelqu'un qui n'a pas de problème médical lié au gluten, le simple fait qu'un produit soit sans gluten ne le rend pas automatiquement plus sain. Là encore, tout dépend de sa composition. Alors comment éviter de tomber dans le piège? On regarde moins le devant de l'emballage et davantage l'étiquette au dos. La liste des ingrédients, la quantité de sucre, de fibres, de protéines et de matière grasse nous donne beaucoup plus d'informations que les mots healthy, naturel affichés en gros. Et surtout, il ne faut pas tomber dans l'excès inverse. Aucun aliment n'a besoin d'être catégorisé comme bon ou mauvais. L'idée est simplement d'apprendre à reconnaître les produits qui ont une image santé très forte, alors que leur composition est parfois beaucoup plus ordinaire qu'on ne l'imagine. Donc voilà, par exemple, la prochaine fois que vous voyez écrit healthy sur un paquet, ne vous arrêtez donc pas à la promesse. Retournez-le et lisez ce qu'il contient vraiment, parce qu'en matière d'alimentation, ça peut donner une première impression, mais c'est la composition qui raconte la véritable histoire. Voilà ce qu'on pouvait dire de ces produits, de ces aliments qui se donnent une image healthy mais qui ne le sont pas toujours, d'où l'importance de bien lire et faire attention aux étiquettes. Restez avec nous, Davido prend la relève avec Fall. Très très belle écoute.

perdre quelques kilos, raffermir son ventre, gommer sa cellulite ou encore ses vergetures. Comme si pour profiter pleinement de l'été, il fallait d'abord avoir le bon corps. Et cette pression pèse particulièrement sur les femmes qui sont encore largement exposées aux injonctions liées à l'apparence. Mais si cette année on arrêtait de vouloir absolument transformer notre corps pour l'été, si on apprenait plutôt à vivre avec lui, à l'accepter et surtout à arrêter de le considérer comme un problème à résoudre. C'est justement l'une des idées derrière le mouvement Body Positive. Remettre en question les standards de beauté, nous rappeler que notre corps n'a pas besoin de correspondre à une norme pour avoir de la valeur. Cette pression est aussi largement alimentée par les réseaux sociaux. Entre les photos retouchées, les corps parfaitement mis en scène et les vidéos transformation qui promettent de changer son physique en quelques semaines, on finit facilement par comparer notre quotidien à l'image soigneusement construite des autres. Et même lorsque l'on sait que ces images ne reflètent pas toujours la réalité, la comparaison peut s'installer et nous donner l'impression de ne jamais être assez mince, assez tonique ou assez belle. Le body positive nous invite justement à reprendre le contrôle de ce regard. Cela peut passer par le fait de suivre des comptes qui montrent davantage de diversité corporelle, et ça aide énormément de prendre

peut avoir des complexes, ne pas toujours se trouver belle ou avoir une envie de changer certaines choses. L'acceptation, c'est aussi comprendre que notre valeur ne dépend pas de notre apparence. Un corps peut être mince, rond, musclé, avec de la cellulite, des vergetures, des cicatrices, des formes différentes. Il n'a pas besoin d'être parfait pour être digne, d'être montré, aimé et vécu pleinement. Et surtout, prendre soin de soi ne devrait pas être une punition. Faire du sport parce qu'on aime bouger, manger équilibré parce qu'on veut se sentir bien, prendre soin de sa peau aussi ou de son corps parce que cela nous fait plaisir. Mais vivre constamment dans la culpabilité, se priver ou se comparer parce qu'on pense ne pas être assez bien, ça non. Le body positive nous invite donc à changer de question au lieu de se demander « Est-ce que mon corps est assez beau pour l'été ?» Pourquoi ne pas se demander « Est-ce que je me sens assez libre pour profiter de mon été ?» Parce qu'un corps n'a pas besoin d'être parfait pour porter un maillot par exemple, ou pour aller à la plage, se baigner, danser, manger une glace ou simplement profiter du soleil. Voilà ce qu'on pouvait dire du body positive. Voilà, donc arrêtez justement de chercher le corps parfait qui n'existe pas. Restez avec nous, J Balvin prend la relève avec Tranquila. Très très belle écoute.

suite de ce premier café. On parle désormais de ces petits signaux qui peuvent nous montrer qu'on est un petit peu perdu, qu'on est un petit peu fatigué, si ce n'était pas juste un coup de fatigue. Il y a le brouillard mental, difficulté à se concentrer, des petits signes qui peuvent justement révéler un cerveau saturé à force, encore une fois, de noter

notifications, d'écrans, de sollicitations et de scrolls. Notre cerveau, en fait, peine à traiter toutes les informations qu'il reçoit. Résultat, réfléchir, décider ou simplement avancer dans son quotidien devient plus difficile. Le but, justement, c'est d'apprendre à reconnaître ces signaux. C'est aussi savoir quand ralentir pour retrouver de la clarté. Donc, il y a le fameux brouillard mental. Il s'agit du premier signe qui doit nous avertir. Penser demande plus d'efforts qu'avant et cette sensation dure plusieurs jours. Ce flou mental est souvent l'un des premiers signes de surcharge, selon les experts. Il y a aussi la stimulation permanente. Le moindre temps mort, en fait, devient, on va dire, inconfortable. Vous attrapez automatiquement votre téléphone, ouvrez une application ou faites défiler les réseaux sociaux sans même y penser. On sort tout de suite son téléphone et l'on va avoir besoin que quelque chose capte notre attention. Ça aussi, c'est un autre des signes. Et il y a l'anesthésie des émotions. Si votre cerveau est saturé, cela peut également impacter les émotions. Il est possible de ressentir une sorte d'anesthésie. On va être moins touché par une situation. Cela va nous faire ni chaud ni froid et être en quelque sorte plus neutre d'après les experts. Et bien sûr, la concentration. Si vous commencez une tâche mais vous décrochez rapidement, rester concentré plus de quelques minutes devient difficile, même sur des activités importantes. On a du mal à terminer une tâche longue. On n'a généralement pas plus de 20 minutes de concentration. Là aussi, c'est un autre signe. Et enfin, la variation d'humeur. Comme le précisent les experts, lorsque l'on ressent une fatigue mentale, on peut facilement s'énerver, perdre le contrôle, devenir irritable ou même ressentir de l'anxiété. Ce qui se passe en fait, c'est que le cerveau n'arrive plus à réguler nos émotions comme il aurait pu le faire habituellement. Voilà ce qu'on pouvait dire de ces petits signaux qui peuvent nous montrer qu'on a un petit peu une sorte de fatigue mentale. Restez avec nous, on se retrouve dans un tout petit moment pour la deuxième partie de ce premier café sur notre antenne Afrique. En attendant, je vous souhaite une excellente suite des programmes à l'écoute de Médias. Merci à notre ami Tofer à la réalisation et je vous laisse avec Capital Cities pour Safe and Sound. Excellente écoute.

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1: Suite de ce premier café, bienvenue à vous. Si vous venez à peine de nous rejoindre, notre ami Atman à la réalisation, un bon petit programme en perspective. On parlera notamment des bienfaits du tennis, puisqu'apparemment les sports de raquettes prolongeraient l'espérance de vie. Je vous donnerai tous les détails dans un instant. On parlera également un peu plus tard d'anxiété et plus précisément des petits conseils qui vous permettront un petit peu d'atténuer l'anxiété ou de cesser de la ressentir. En tout cas, momentanément, bien évidemment, si vous avez besoin de plus d'aide, l'idéal serait de se faire accompagner. En attendant, je vous propose Chaka Khan, Ain't Nobody. Très très belle écoute.

con de ne pas ou d'atténuer en tout cas l'anxiété. Déjà, avoir un mode de vie sain n'est pas le seul moyen de lutter contre l'anxiété. Il y a aussi des petites techniques qui peuvent aider. Alors déjà, utiliser pourquoi pas un agenda ou un calendrier. L'utilisation d'un agenda peut vous aider avec l'anxiété car le fait de visualiser votre vie vous permettra de vous sentir moins submergé par celle-ci. Apprenez aussi à identifier vos schémas de pensée négatifs. Écrivez vos pensées négatives dans un journal car ça permettra d'identifier donc ces schémas. Connaître ces schémas vous permettra par conséquent de remplacer les pensées anxieuses par des pensées logiques. Vous pouvez aussi utiliser la règle 5-4-3-2-1. Cette règle vous ramènera à l'instant présent et vous sortira d'une spirale d'anxiété. Regardez autour de vous et nommez 5 choses que vous pouvez voir.

4 que vous pouvez ressentir, 3 que vous pouvez entendre, 2 que vous pouvez sentir et 1 que vous pouvez goûter. Ensuite, vous pouvez également vérifier l'effet derrière vos pensées anxieuses, une sorte d'introspection. Pour vérifier vos pensées, répétez simplement la pensée et demandez-vous si elle est réaliste et logique. Remettre en question votre anxiété lui donne moins de pouvoir sur vous et vous aidera à vous calmer pendant une crise d'anxiété. Et bien évidemment, si vous souffrez d'anxiété chronique, il vaut mieux consulter un spécialiste de la santé mentale, notamment faire de la psychanalyse ou des séances de psychologie, etc., de psychothérapie plutôt, de vous faire accompagner dans ce sens. Ça aide énormément à atténuer l'anxiété, à la gérer et à la surmonter. Restez avec nous, on se retrouve dans un instant. Je vous propose Vianney, Beau Papa, très belle écoute.

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Ed Sheeran, I Don't Care, version cover sur Média 1. Restez avec nous, on se retrouve dans un tout petit moment pour la suite de ce premier café dans la joie et la bonne humeur, bien évidemment. En attendant, je vous propose un bon petit son signé Camila Cabello, Ed Sheeran pour Bam Bam. Très belle écoute.

suite de ce premier café. Si vous venez à peine de nous rejoindre, bienvenue à vous. C'est toujours un plaisir de vous retrouver sur Média et de vous accompagner. Dans un tout petit moment, on parlera de cette étude d'après laquelle le tennis et tous les sports de raquette d'ailleurs prolongeraient l'espérance de vie. Le pourquoi du comment, c'est ce qu'on verra ensemble dans un tout petit moment. Le temps pour nous d'apprécier ensemble une petite balade romantique, on va dire, signée Robin Thicke pour Forever Love. Très belle écoute.

sport qui vous permettra de vivre le plus longtemps et en bonne santé, selon les scientifiques. C'est un fait connu de tous. Le sport, on le sait, est l'un des leviers d'action principaux pour être en bonne santé. Mais saviez-vous que certains particulièrement réputés pour gagner des années de vie? En tête de liste des sports synonymes de longévité, trônent les sports de raquettes. Plusieurs études prônent les effets bénéfiques des sports de raquettes sur la longévité, dont l'une conduite sur plus de 80 000 adultes sur une période de 9 ans, publiée dans la revue scientifique British Journal of Sports Medicine, qui compare l'impact de différentes activités sportives. Cette dernière conclut que ceux qui jouent régulièrement un sport de raquettes diminuaient leurs chances de décès de 47% comparé à ceux qui ne sont pas actifs, ce qui est presque 20% de plus que la natation, qui arrive seconde avec 28%. La possibilité de mourir d'une maladie cardiovasculaire décroît de 56%. Avec la natation, ce risque est réduit de 41% et 36% avec le fitness. Donc, parmi les sports de raquettes, le plus sain d'entre eux est le tennis. Selon les recherches, les joueurs et joueuses de tennis augmentent leur espérance de vie de presque 10 ans en moyenne, 9,7 ans pour être précis. En deuxième position, le badminton avec 6,2 ans. Le football arrive troisième avec 4,7 ans en moyenne, suivi du vélo avec 3,7 ans et la natation 3,4 ans. Comment l'expliquer? C'est un excellent entraînement cardiovasculaire. Les sports de raquettes sont des activités à la fois aérobie et anaérobie, combinant ainsi tous les bienfaits de deux types avec des efforts d'endurance et des périodes d'intensité courte et intense. Ce combo donc est très bénéfique pour la santé du cœur et des vaisseaux. Et voilà, donc ça mobilise, on va dire, l'ensemble des muscles du corps, les cuisses, le dos, les épaules, les bras, les abdos.

dos. La masse et la force musculaire sont ainsi maintenues sur le long terme et la dépense énergétique d'un sport de raquette est élevée, permet de maintenir un poids de forme. Par exemple, 400 à 600 calories par heure peuvent être dépensées durant un match de tennis. Voilà ce qu'on pouvait dire des sports de raquette qui sont des sports, rappelons-le, collectifs et donc sociaux également. Le contact humain et les interactions sociales sont synonymes de longévité aussi, comme le mettent en lumière toutes les études à ce sujet. Voilà ce qu'on pouvait dire des sports de raquette et leurs bienfaits et surtout leur impact sur la longévité. Restez avec nous, on se retrouve dans un instant. Elton John, Cold Heart, c'est tout de suite.

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1: Et avant de vous quitter, puisque c'est presque la fin de ce premier café, je vous propose un autre son, cette fois signé Bob Marley pour Satisfy My Soul, et je vous retrouve juste après.

Satisfy My Soul, Bob Marley sur Médian. C'est ainsi que se referme votre premier café. En espérant que vous ayez passé un bon moment avec nous. Merci à notre ami Atman à la réalisation. Je vous souhaite une excellente suite des programmes à l'écoute de Médian. Un très très bon week-end à toutes et à tous. Et je vous laisse bien sûr en musique avec Shaggy, Dance and Shout. Très belle écoute.

Avant d'ouvrir devant vous le dossier de l'affaire Suzanne Brookmiller, je dois vous rappeler que tous les faits que nous rapportons dans cette émission sont rigoureusement authentiques. Je prends cette précaution car l'affaire que nous traitons aujourd'hui pourrait vous paraître à la limite de la vraisemblance et aussi parce qu'elle a déjà été utilisée comme point de départ pour un feuilleton, un scénario de film et une pièce de théâtre. La version que nous en donne aujourd'hui Jacques-Antoine est la version strictement officielle telle qu'elle ressort des enquêtes de police et des témoignages entendus au procès. Mai 1967, à San Diego, en Californie du Sud. Le destroyer Knog, du 11e district naval US, rentre à son port d'attache après les manœuvres du Pacifique. Jay Benson, quartier maître, chef de pièce, 30 ans, regarde la ville. Il n'est pas très grand, cheveux châtains en brosse, les yeux bleus. Il gagne ce que gagne en France un directeur de petite usine, mais il s'ennuie. Il était impatient de revoir la terre, dame. Un mois en mer, c'est long. Mais maintenant, il soupire. À terre, c'est toujours la même chose. On se promet monts et merveilles, et puis rien. La solitude, une cuite par-ci par-là. Jay Benson est un homme timide. Dans une ville de gens trop vieux, il y a 150 000 habitants à San Diego, 10% sont des amiraux dorés, des sous-officiers un peu raplapla. Tous les retraités de la marine américaine de guerre se retirent ici. Il ne peut tout de même pas passer son temps au musée d'anthropologie ou à l'auditorium en plein air. Quant au musée aztèque des souvenirs de la conquête espagnole, il connaît ça par cœur. G vient de passer au contrôle du port. Son seul espoir, que Tim soit là. Il se renseigne au bureau? Non. Le quartier maître Tim Koenig est parti en manœuvre depuis 2 jours. Ah, décidément, G n'a pas de chance. Tim est son seul copain. Mais ils sont quartier maître tous les deux et ne partent jamais en même temps. G espère qu'un jour, ils auront bien la chance de passer ensemble un mois à terre. G se dirige vers le nord, le quartier résidentiel, immeuble et villa pour Jean Huppé. Dans une belle résidence rose, G habite un appartement de 3 pièces, plus petite cuisine et salle de bain, le tout climatisé. Il s'habille en civil, en cravate? Non, nœud papillon. Il sort, le voilà dans la rue. Que faire? Il est 5 heures. Se promener au parc Balboa, oh zut. Monter au nord-ouest, vers Holton, la vieille ville espagnole, oh beaucoup de fleurs, et puis après. Ce qu'il lui faudrait, c'est un bon coup de jazz. Pour cela, il faut aller au sud de la ville et poser là-bas la première pierre de ce dossier extraordinaire de la police.

J'y traverse donc les marchés de fruits et de légumes de ce quartier de San Diego. Oranges, pommes, melons, grenades en pyramide ruisselantes de couleurs. Après, la deuxième avenue devient une espèce de Saint-Germain-des-Prés à la mode US. Petits hôtels, mauvais garçons en blue jean, stand de tir, éventaire à hot dog, bistrot. Plus loin, la population devient mexicaine, noire. Ici, une petite explication. Comme beaucoup d'Américains de cette région, G est un peu raciste sur les bords. Léger mépris des dargots. En argot, ce sont les moricots, les bâtards, les mal blanchis, etc. Mais s'il n'est pas assez lucide pour se rendre compte qu'il s'ennuie parce qu'il a peur de vivre, G est attiré et impressionné par la vitalité des dargots, leur joie de vivre. Le voilà donc hésitant, arrêté devant un stand de tir. Machinalement, il pose 10 cents sur le comptoir. Un gros Mexicain, sale, lui donne un fusil. Il tire sur une pipe et la brise. Recharge et va tirer à nouveau lorsqu'un coup de feu éclate. La pipe qu'il visait s'est brisée. G, qui entend un éclat de rire, se retourne. Une très jolie fille, en robe blanche imprimée, encre marine et petit Popeye, le regarde, se détourne, charge son fusil, ferme les deux yeux et tire encore. G rit, car elle a raté. Oh, ce doit être une dargot, les cheveux noirs, trop noirs, mais bon sang, c'est tout de même une bien belle fille. Posément, G tire, casse une pipe et entend un sifflet d'admiration. C'est elle qui a sifflé. G se demande si elle se moque de lui. Désolé pour la pipe, je l'ai cassée par erreur, dit-elle. Oh, ce n'est rien. Il pense qu'elle n'a pas l'accent des Mexicains. Le Mexicain de la baraque sourit à son tour. G, gêné, regarde les beaux cheveux noirs, la somptueuse queue de cheval, et s'enhardit. Vous êtes américaine ? Et du tac au tac. Vous êtes marin ? Vous me trouvez trop brune ? Oh, vous n'êtes pas trop brune, Elle rit. Un rire frais, liquide. G est ému par ce rire, il dit « Je suis très maladroit ». Puis, il lui demande pourquoi elle pense qu'il est marin. « Oh, la démarche ». Et puis, ici, il n'y a que des marins. Il regarde la petite robe avec des Popeye et des encres marines. « Vous savez, ce n'est pas par amour des gens de mer, c'est parce qu'elle était dans mépris. » Et elle rit encore, de ce rire qui émeut tant le brave G. Alors il l'emmène prendre un verre, puis dîner, puis danser au L-step, les marches de l'enfer. Un boui-boui, mais un bon quartet, celui du puissant Mike. Il est minuit passé et tout à coup, il s'aperçoit qu'il ne sait même pas le nom de la fille. Je m'appelle Suzanne Brookmiller, mais on m'appelle Sue. Sue est originaire des collines du Nord. Orpheline, aux cheveux noirs, un de ses ancêtres a peut-être fauté il y a un siècle avec une Mexicaine. Elle est secrétaire au centre civique. Mais une belle jeune fille américaine, un peu blagueuse, c'est chouette. Quand G se lève pour danser, il n'ose pas trop la serrer, car ce n'est déjà plus une simple aventure. 3 semaines plus tard, G et Sue sont mariés. Il ne sait rien d'elle, elle ne sait rien de lui. Il ne parle pas d'hier ni de demain, il parle d'eux et du présent. La lune de miel dure depuis 8 jours lorsqu'on sonne. G quitte Sue à regret pour ouvrir. C'est Tim, son meilleur ami. Un grand brun au nez épaté, aux yeux vifs et rieurs. Ils ont tant de choses à se raconter qu'ils parlent ensemble et qu'ils ne s'entendent pas. Sue apparaît à la porte en pyjama, les cheveux dans la figure. La conversation s'arrête. G prend une grande respiration et se frotte le torse pour dire fièrement « Je te présente ma femme ». Quand une semaine plus tard, la lune de miel est interrompue par le départ de son mari, Sue pleure beaucoup. G décide qu'il ne peut pas la laisser un mois se morfondre toute seule dans une ville où elle ne connaît personne. Tim s'occupera d'elle, la sortira, en prendra soin. C'est comme si je te confiais à mon frère, car Tim, c'est mon frère. Très emprunté, Tim joue en effet les grands frères. Il se creuse la tête chaque jour pour savoir comment la distraire. En ce mois de juin 1967, il fait très chaud et souvent, après une visite au musée ou un dîner dans une auberge, Tim emmène Sue à la plage.

L'âge. Ils ne se parlent pratiquement pas. Sue se rend compte qu'une gêne s'établit entre eux, mais elle ne sait pas pourquoi. Quand le soir, Tim l'emmène au bout de la jetée, dans un petit restaurant, manger du poisson frais, elle ne comprend pas pourquoi elle est là avec Tim. Ce devrait être la place de G.

leurs lèvres se rencontrent. Quand Tim raccompagne Sue, tous deux sont silencieux. « Je suis très croyante, je ne peux pas tromper mon mari, » dit Sue. « Passez me voir demain matin, j'aurai trouvé une solution. » La nuit que passe Sue est atroce. Elle doit bien se l'avouer, elle est amoureuse de Tim. Le lendemain matin, plein d'appréhension, Tim sonne à la porte de l'appartement de ses amis. Sue ouvre et elle a retrouvé sa gaieté. « Sue, je suis un ami indigne. Ne vous inquiétez pas, j'ai trouvé la solution. J'ai décidé qu'en attendant le retour de G, j'irai soigner ma tante Livia. Par contre, je vais dire à Pearl de venir ici. » « Qui est Pearl ?»« Ma sœur jumelle. » Tim a beau protester, Sue n'en démord pas. Et dès le surlendemain, Tim viendra rendre visite à Pearl et la sortira. « Vous verrez, elle est bien plus jolie que moi. » Le regard de Sue est plein d'humour et son sourire ironique intimide Tim et l'empêche de protester.

Le lendemain, Pearl, la femme qui apparaît à Tim dans l'encadrement de la porte, a un chignon. C'est bien la seule chose qui la différencie de Sue. Il la détaille, il est renversé par la ressemblance. Il fait avec Pearl les mêmes sorties qu'avec Sue, pizzeria, musée, promenade en mer. Tim a transféré son amour. Pour lui, aimer Sue ou aimer Pearl, c'est la même chose. Mais avec Pearl, c'est permis, car elle est libre, et Pearl a du goût pour lui. Il en est sûr. Tellement sûr que 8 jours plus tard, quand G débarque, qu'il trouve son appartement vide et se précipite chez son meilleur ami, Tim lui présente sa femme. G n'en revient pas. Il ne savait pas que Sue avait une sœur jumelle. Il est vrai et qu'ils n'ont jamais parlé de leur famille. Mais quelle ressemblance! Même démarche, même voix! Puis Pearl explique. Pour toute famille, il ne reste à Sue et à elle que tante Livia. Elle n'en parlait pas car la pauvre femme est infirme. Jusqu'à présent, c'est Pearl qui l'a soignée. Mais maintenant qu'elle s'est mariée à son tour, elle et sa sœur ont décidé de se relayer. D'ailleurs, c'est simple. Puisque leurs maris ne sont jamais là ensemble, elles se succéderont au chevet de tante Livia, suivant l'absence de leurs maris respectifs. Ah, G trouve l'idée formidable. Il est tellement attendri par le récit de Pearl. Elle est vraiment très jolie. Moins pétulante peut-être que sa femme, mais plus racée. Ah, n'empêche que Sue est la plus belle. Et puis, n'est-ce pas extraordinaire? Les deux meilleurs amis du monde mariés avec les deux plus belles jumelles du monde. 6 mois vont passer. Sue, au volant de la voiture que G lui laisse toujours en son absence, quitte San Diego et se rend à Las Salinas, à peine à 30 km. Elle entre dans un immeuble. Dans un appartement, elle sort de l'armoire les vêtements de Pearl. Elle change de lingerie entièrement, se fait un chignon. Si elle le pouvait, elle changerait même de peau. Car, bien entendu, il n'y a pas de Pearl. Il n'y a pas de tante Livia. Il n'y a que Sue qui aime G et qui aime Tim. Pour se simplifier la vie, elle a imaginé de se dédoubler. Elle a inventé la sœur jumelle. Ainsi, la morale est sauve. Elle a 2 maris, mais personne ne le saura, surtout pas les maris. Pour le moment, elle se trouve bien ainsi. Quand elle sort de l'appartement, elle n'est plus la même femme. Pas seulement au niveau du physique, mais même les attitudes. Elle change de mentalité tout naturellement. Avec G, elle est Sue la pétulante, joyeuse, blagueuse. Avec Tim, elle est Pearl, plus posée, un peu plus languide, moins bavarde. Elle entre facilement dans la peau de son rôle, car, comme toutes les femmes amoureuses, elle se modèle à l'humeur de son mari. G est fruste, d'une intelligence peu vive. Il veut être dominé. Tim est plus vif, plus impérieux, un brin romantique. Sue est le pôle positif de G. Pearl est le pôle négatif de Tim. Moralement, Sue ne se rend pas compte de sa duplicité. Elle est en paix avec sa conscience. Il est vrai que pour le moment, elle ne fait de mal à personne. Après avoir laissé

0: et par précaution la voiture de G dans un garage de San Diego, Sue, devenue Pearl, va rejoindre son mari Tim à la galerie des Beaux-Arts. Greco, Murillo, Rubens, Goya, Zurbaran, Corot, Matisse. Belle salle lumineuse conçue comme une clinique blanche. Tout au long de la visite, Tim parle du peu de goût que G a pour les arts. Quel dommage pour Sue. Mais Pearl prétend que Sue non plus n'aime pas les arts. Comment, dit Tim? Mais vous avez toutes les deux les mêmes goûts, au point que c'en est stupéfiant. Mais Pearl proteste. Sue est une écervelée. Tim, en la défendant, provoque sa colère. Si tu me la préfères, pourquoi ne l'as-tu pas épousée? Un peu plus tard, Sue, qui, rappelons-le, est ce jour-là Pearl, commet une imprudence en refusant violemment que son mari l'accompagne chez la tante Livia. Or, Pearl n'est pas violente. Elle se rend compte de sa maladresse et pourquoi elle se radoucit bien vite. Mais Tim reste perplexe. Pearl, redevenue Sue, ne peut s'empêcher de rendre visite à Tim. Elle explique que G n'est pas encore arrivé. Elle trouve Tim triste. Qu'est-ce qu'il y a? Tim rougit, la regarde longuement. Je suis laide? Oh non, dit-il, très belle, plus belle que... Que qui? Que Pearl, avoue Tim. Sue devient blême. Oh, ne vous méprenez pas, dit Tim, ce qui est fait est fait. Mais c'est vous que j'ai toujours aimé. Pearl n'est qu'un produit de remplacement. Vous êtes plus vivante que Pearl, plus passionnée. La vertueuse indignation de Sue se transforme en mépris quand elle se trouve seule. Dire que cette idiote de Pearl n'est pas capable de garder son mari. Et soudain, elle éclate de rire. Un mois plus tard, prise à son propre jeu, Sue veut savoir ce que G pense de Pearl. Pearl, la douce, la tranquille, devant son mari, il se rend chez G. Ils boivent un verre. Pearl se fait plus douce, plus languide que jamais. G ne cesse de la regarder et soupille. « Qu'y a-t-il ? » lui demande-t-elle. « Pourquoi regardez-vous ce chignon avec tant d'insistance ?»« Il vous va bien, Pearl. Un jour, je laisserai tomber mes cheveux et Sue se fera un chignon. Vous ne nous reconnaîtrez pas. »« Si, » dit gravement G. « Vous, je vous reconnaîtrai toujours. Vous êtes plus calme, plus douce que Sue. Voyez-vous, Pearl, ce qui est fait, mais c'est dommage que je ne vous ai pas connu la première. » Pearl, la douce, serre les dents et gifle G à toute volée. Comme vous vous aimez toutes les deux. Comme vous défendez votre sœur. On aurait presque dit Sue dans des moments de colère. Pearl se radoucit. Qu'il ne soit plus question de cela. Mais Sue ne sait plus où elle en est. Serait-elle jalouse d'elle-même? Quand Tim revient, il est soucieux. Pendant un mois, toutes les nuits, sous le ciel du Pacifique, il a rêvé de Sue. Il veut en avoir le corps net. Il veut comparer les deux sœurs. Il ne les a jamais vues ensemble. Il frissonne en pensant qu'il rêve au fond de lui-même d'avoir les deux femmes. Quand il frappe à la porte de G, Sue s'apprête à partir, puisque G embarque le lendemain soir. N'est-ce pas l'occasion ou jamais de déjeuner tous les quatre? G est emballé par cette idée. Sue est en pleine panique. G suggère que l'on confie la tante Livia pour quelques heures à la garde d'une voisine. Sue objecte qu'il n'y a pas de voisin. Quand Tim propose d'envoyer une infirmière de la marine, qui acceptera sûrement de rendre ce service, elle ne peut refuser sans éveiller des soupçons. La seule chose à faire est de gagner du temps. Au petit restaurant, les deux hommes sont attablés avec Pearl, qui est arrivée la première. Sue arrivera plus tard. Elle a, paraît-il, eu du mal à convaincre la tante Livia de se faire garder par une voisine. Pearl est nerveuse et se retourne tout le temps. L'arrivée d'un télégraphiste la soulage. Impossible venir, tante Livia, grosse crise subite, désolée, amusez-vous bien, Sue. Mais Tim remarque qu'au lieu d'être affecté, Pearl semble être soulagée. Un an plus tard, c'est au tour de Tim d'embarquer. Les deux maris parlent de la ressemblance des deux sœurs. Elle va si loin que l'autre jour, quand Pearl s'est coupée au petit doigt, Sue s'est coupée presque au même endroit. Sue leur raconte qu'enfant, un jour elle s'était cassée la jambe. On l'a ramenée chez sa mère, lorsqu'une demi-heure plus tard, on amenait Pearl à son tour, elle s'était cassée la jambe aussi. Ah, des fois, mon vieux, on dirait que c'est la même femme. Cette réflexion de G touche Tim. Il lui reste 24 heures avant de reprendre la mer. Et il veut en avoir le cœur net. Tout cela ne tourne pas rond. Au fait, où habite exactement tante Livia? Il ne l'a jamais su. Il rentre et fouille dans les tiroirs de Pearl. Il trouve son agenda. Une adresse le frappe. La Salinas, 62 Main Street. Or, La Salinas est à 30 km. Cela correspond au temps que met Pearl pour aller chez sa tante. Il fonce vers le nord. Dans les collines, il ne voit pas le paysage, ni les champs d'arbres fruitiers, ni les éoliennes qui tournent doucement. Arrivé à La Salinas, il trouve la bourgade endormie. 62 Main Street, un immeuble. Bizarre. Un immeuble, il croyait, tant qu'il vient dans une villa. Il regarde les noms sur les interphones. Sue Brookmiller. Il sonne. La porte ne s'ouvre pas. Il entre à côté dans un bar, commande une bière. Il y a là le patron, un gros homme endormi, un client, un petit vieux, tout seul, l'air retraité. Tim demande au patron « Je cherche une amie, Sue Brookmiller. » « Connais pas, » dit le patron. « Moi, oui, » dit le petit vieux. « Ah, je l'ai connue autre comme ça. Son père et moi étions copains. Une amie à vous ?»« Je la connais depuis peu. Elle m'avait donné rendez-vous ici. »« Ah, pas souvent là. » »« Mais elle vit qu'elle doit travailler dans une agence de détectives. » »« Pourquoi ?»« Bah, on la voit de temps en temps. Viens juste pour changer. »« De changer ?»« Ouais. Mon épouse, elle pense que Sue doit être détective. » Avec tous ces changements de frusques. Tim paie un verre au vieux. Et sa tante Livia, vous la connaissez? Ah, bien sûr, dit le petit vieux. Tim se sent soulagé. Ah, une brave fille, Livia, dommage.
1: Dommage que quoi?
0: Bah, dommage qu'elle soit morte comme ça, aussi brusquement.
1: Elle est morte?
0: Bah oui. Alors peut-être que Sue est à l'enterrement. Oh, m'étonnerait, dit le vieux.
1: Pourquoi?
0: Bah, elle est morte l'été 56, ça fait 11 ans. M'étonnerait qu'on enterre seulement maintenant.
2: Il rit de sa plaisanterie et Tim manque de renverser son verre avant de poser une dernière question, la pire. Et la sœur de Sue, Pearl, vous la connaissez?
0: Bien sûr, dit le petit vieux.
2: Tim est complètement perdu. Deux jumelles frappantes, hein, dit Tim.
0: Ouais.
2: Le petit vieux secoue la tête et soupire.
0: Ah, une si jolie gosse. Bien plus douce que Sue. Quand je pense qu'il n'a eu que 6 mois, ce salaud de Los Angeles.
2: Son père était bien malheureux. Ça l'a amené à la tombe. Mais comment ça, balbutie Tim, qui a peur d'avoir compris.
0: Sue vous a pas dit?
2: Non.
0: À l'âge de 8 ans, à une rue traversée en courant, et la Cadillac qui fonce, elle a été tuée sur le coup.
2: Mais qu'est-ce qui vous arrive? Tim n'entendait plus. Comme un fou, il est sorti.
0: La scène d'explication entre Tim, Jay et Sue est indescriptible. On ne saurait dire si elle est comique ou tragique. Tout d'abord, les deux hommes s'abattent comme des vautours sur leur proie. Sue a les yeux baissés. Elle se laisse tout dire. Et puis soudain, elle relève la tête. Elle rit de colère et de honte. Et vous? Et vous qui faisiez la cour, l'un et l'autre, à la femme de votre meilleur ami?
2: Ils ne peuvent nier. Ils se regardent comme des étrangers. Tim s'en va. En claquant la porte. Jay s'approche dessus et lui dit « Dire que j'aimais Pearl et que Pearl c'est toi. Je t'aimais donc doublement, voilà tout. » Dans le procès pour bigamie intenté à Sue Brookmiller, celle-ci risque 20 ans de prison. La magistrature locale s'en souvient encore. C'est Tim qui a porté plainte alors que Jay, lui, a choisi d'être témoin à décharge. Au cours du procès, Sue refuse d'expliquer comment elle s'est procuré une double identité. Sans doute a-t-elle dû acheter de faux papiers. Quand le juge dit « Mais enfin, la supercherie devait fatalement être découverte un jour ou l'autre. Dans 1 an ou dans 20 ans, Jay et Tim cesseront de naviguer chacun leur tour. Quant à la tante Livia, vous ne pouviez pas la faire durer éternellement. Il fallait bien qu'elle meure un jour ou l'autre, alors. »
1: « Alors je me refusais à penser à l'avenir, » répond Sue.
0: « Mais enfin !» Vous n'aviez pas songé à une issue?
1: Si, elle y avait songé. Le jour où la situation serait devenue intenable, elle aurait fait disparaître l'une des deux sœurs. Il suffisait d'une lettre d'adieu. J'en ai assez, je ne t'aime plus, je m'en vais au bout du monde.
0: Et quelle est la sœur que vous auriez fait disparaître? Pearl ou Sue?
1: Comment savoir aujourd'hui le mari que j'aurais préféré demain?
2: Il semble bien que j'ai et choisi pour elle.
0: Il supplie le tribunal d'épargner sa femme. Il l'aime et refuse de divorcer car il oublie tout. Il a bien des choses à se faire pardonner lui-même. Ce n'est pas la faute de Sue si elle aimait deux hommes. Elle a fait pour le mieux. Il supplie qu'on lui épargne la prison.
2: L'avocat n'a presque rien à dire. Sue, en larmes, est condamnée à seulement 6 mois de prison. Avant qu'on l'emmène, Jay lui dit ce que tout le monde attendait. « Je t'attendrai, Sue. »
3: L'épilogue. Ministère de la Marine des États-Unis, 11e district, centre de subsistance de San Diego. Au quartier maître, Tim Koenig. Sommes informés. Avez indûment perçu prime de logement accordée cadre subalterne marine mariée. Au terme du jugement rendu par la cour, n'êtes pas légalement marié. Arriéré prime perçue retenue sur votre solde.
2: Comme quoi, la curiosité est toujours punie.

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1: السلام عليكم ورحمة الله تعالى وبركاته et bienvenue. مولانا محي الدين ابن عربي écrit en parlant d'audition spirituelle, chaque homme se trouve lié à son engagement, dès avant de naître. Dans leur existence, hors du temps, auprès de lui, et dans leur état d'union avec lui, c'est lui qui les a gratifiés de leur être. Quand il les appela et qu'ils répondirent avec empressement, leur réponse était un don généreux et gracieux venant de Dieu, donc venant de lui, c'était la réponse. L'homme est un livre. En lui, toutes choses sont écrites et ses opacités ne lui permettent pas de voir ce qu'il sait, comme le dit Maulana Jalaluddin Rumi. Il y a aussi la musique et le grincement de la porte du paradis. Ambigo objecta, je n'aime pas le son des portes qui grincent. Le saint répondit, j'entends le son des portes qui s'ouvrent, toi tu entends le son de celles qui se ferment. Maulana Abdul Karim al-Khushayri écrit dans Al-Risala, l'audition spirituelle est la saisie des choses cachées. Au moyen de l'audition des cœurs, par la vertu du discernement des réalités qui sont l'objet de la quête et qui comprennent les signes divins dans toute créature. C'est l'abandon de tout ce qui atteint l'oreille extérieure pour ce qui veut requérir la tonalité des secrets. C'est l'écoute par le cœur des discours du monde invisible. Shihabuddin Sohrawardi écrit « Le cœur qui est toujours présent avec Dieu et repousse l'audition sensible comprend que dans chaque son qu'il atteint, il y a un message divin. Ainsi, l'audition spirituelle n'est pas limitée aux mélodies humaines. Comme l'a bien dit Abu Othman al-Maghribi, sa voix intérieure est audition et il n'est pas besoin d'oreille extérieure. Celui dont l'audition est constante, son cœur est toujours présent avec le cachet. L'oreille de son cœur est toujours vide de propos frivoles. Il entend parfois l'appel de Dieu, parfois la louange des atomes de l'existence, parfois de l'intérieur, parfois du cachet. Pour l'émission d'aujourd'hui, Inch'Allah, on va présenter en premier l'ensemble Al-Shushtari, ensemble de chants soufis marocains. Juste après, c'est Mohammad Reda Shajarian, l'Iranien, qui va nous chanter un poème d'amour du grand poète soufi Maulana Faliluddin Al-Attar, le grand poète qui a écrit « Le langage des oiseaux » Mantiq al-Tayr.

Et on mettra fin à cette émission avec un très beau chant, Gelgor Bini Eshq, Neyledi, un poème du grand poète soufi turc d'Anatolie du XIIIe siècle, Maulana Yunus Emre, chanté par les soufis turcs. Merci de rester avec nous. Rendez-vous vendredi prochain, Inch'Allah.

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1: Vous êtes toujours sur les ondes de Médias, merci d'être avec nous en cette matinale, une matinale qui se fait également en musique. Nous allons d'ailleurs écouter tout de suite un son sélectionné avec attention et nous nous retrouvons juste après.

Et où que vous soyez, nous sommes ravis de vous accompagner en cette matinale, toujours sur les ondes de Média. Restez avec nous, nous revenons dans quelques minutes, juste après ce titre.

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2: Bonjour à toutes et à tous, à la une ce matin, Jared Kushner attendu en Israël aujourd'hui. L'émissaire américain et gendre du président Trump doit rencontrer le premier ministre Benjamin Netanyahou. Objectif, faire avancer le plan de paix américain à Gaza, auquel le dirigeant israélien est opposé. Un rejet condamné d'ailleurs ce dimanche par 8 pays musulmans. L'Arabie Saoudite, l'Égypte, la Jordanie, le Pakistan, l'Indonésie, la Turquie, le Qatar et les Émirats Arabes Unis ont tous dénoncé, je cite, le refus israélien de poursuivre la mise en œuvre du plan Trump pour mettre fin au conflit à Gaza. De son côté, Jared Kushner a rencontré hier des dirigeants du Hamas en Égypte, où il a insisté sur la nécessité de mettre en place

des mesures vérifiables pour contrôler le désarmement accepté par le mouvement palestinien le mois dernier. Les États-Unis, toujours, qui prennent leur distance avec la Corée du Sud. C'est une annonce du président Trump qui veut réduire considérablement la participation des États-Unis aux exercices militaires annuels avec Séoul. Motif évoqué par le locataire de la Maison-Blanche, ces exercices sont trop coûteux et envoient selon lui un signal totalement inapproprié et hostile envers la Corée du Nord. Un pays qui s'est montré, je cite, « non menaçant et respectueux » depuis la réélection de Donald Trump, qui a souligné la très bonne relation qu'il entretient avec le dirigeant autoritaire du pays, Kim Jong-un. Vers de nouvelles sanctions pour la Russie, alors que la guerre qui oppose Kiev et Moscou connaît un regain d'intensité ces dernières semaines à la faveur de l'été, la chef de la diplomatie européenne veut accroître la pression sur le Kremlin. Dans un entretien donné au journal allemand Die Welt, Kaja Kallas dit préparer pour l'automne la liste de sanctions la plus ambitieuse depuis le début de la guerre. Une fois adoptées, ces mesures augmenteraient immédiatement d'un tiers le nombre total d'entités russes sanctionnées. Selon Kaja Kallas, depuis le début de l'invasion russe en février 2022, les sanctions de l'Union européenne ont déjà coûté plus de 1 000 milliards d'euros à Moscou. Ailleurs dans l'actualité, les prix du carburant évoluent dans le Royaume. Depuis hier soir, le litre de gasoil coûte 65 centimes de dirham de plus pour atteindre 14,95 dirhams, ce qui signe sa troisième hausse consécutive depuis la mi-juillet. A l'inverse, le prix de l'essence, lui, enregistre une légère baisse et perd ainsi 30 centimes de dirham pour se fixer autour de 14,94 dirhams le litre. Des prix qui restent toutefois indicatifs et sont susceptibles de varier selon les villes et les points de vente. Et puis c'est un clap de fin pour la Coupe d'Afrique des Nations féminines et c'est le Cameroun qui a remporté le trophée ultime hier sur la pelouse du stade Moulay El Hassan de Rabat. Les Camerounaises se sont largement imposées avec une victoire 3-0 contre le Malawi. C'est la fin de ce flash, merci à vous de l'avoir suivi, restez avec nous sur Média.

Et comme toujours, nous sommes ravis de vous accompagner sur les ondes de Médias en cette matinale, une matinale qui se fait également évidemment en musique avec ce titre.

Restez avec nous, surtout sur les ondes de Midi 1 pour la suite de notre matinale, une matinale qui continue avec cette petite interlude musicale.

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Nous arrivons bientôt à la fin de notre matinale, toujours sur les ondes de Midi 1. Mais avant cela, écoutons un son sélectionné avec attention par nos équipes.

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1: Bonjour à toutes et à tous, à la une ce matin, Jared Kushner attendu en Israël aujourd'hui. L'émissaire américain et gendre du président Trump doit rencontrer le premier ministre Benjamin Netanyahou. Objectif, faire avancer le plan de paix américain à Gaza, auquel le dirigeant israélien est opposé. Un rejet condamné d'ailleurs ce dimanche par 8 pays musulmans. L'Arabie Saoudite, l'Égypte, la Jordanie, le Pakistan, l'Indonésie, la Turquie, le Qatar et les Émirats Arabes Unis ont tous dénoncé, je cite, le refus israélien de poursuivre la mise en œuvre du plan Trump pour mettre fin au conflit à Gaza. De son côté, Jared Kushner a rencontré hier des dirigeants du Hamas en Égypte, où il a insisté sur la nécessité de mettre en place des mesures vérifiables pour contrôler le désarmement accepté par le mouvement palestinien le mois dernier. Les États-Unis, toujours, qui prennent leur distance avec la Corée du Sud. C'est une annonce du président Trump qui veut réduire considérablement

considérablement la participation des États-Unis aux exercices militaires annuels avec Séoul. Motif évoqué par le locataire de la Maison-Blanche, ces exercices sont trop coûteux et envoient selon lui un signal totalement inapproprié et hostile envers la Corée du Nord. Un pays qui s'est montré, je cite, « non menaçant et respectueux » depuis la réélection de Donald Trump, qui a souligné la très bonne relation qu'il entretient avec le dirigeant autoritaire du pays, Kim Jong-un. Vers de nouvelles sanctions pour la Russie, alors que la guerre qui oppose Kiev et Moscou connaît un regain d'intensité ces dernières semaines à la faveur de l'été, la chef de la diplomatie européenne veut accroître la pression sur le Kremlin. Dans un entretien donné au journal allemand Die Welt, Katja Kallas dit préparer pour l'automne la liste de sanctions la plus ambitieuse depuis le début de la guerre. Une fois adoptées, ces mesures augmenteraient immédiatement d'un tiers le nombre total d'entités russes sanctionnées. Selon Katja Kallas, depuis le début de l'invasion russe en février 2022, les sanctions de l'Union européenne ont déjà coûté plus de 1 000 milliards d'euros à Moscou. D'ailleurs, dans l'actualité, les prix du carburant évoluent dans le Royaume. Depuis hier soir, le litre de gasoil coûte 65 centimes de dirham de plus pour atteindre 14,95 dirhams, ce qui signe sa troisième hausse consécutive depuis la mi-juillet. À l'inverse, le prix de l'essence, lui, enregistre une légère baisse et perd ainsi 30 centimes de dirham pour se fixer autour de 14,94 dirhams le litre. Des prix qui restent toutefois indicatifs et sont susceptibles de varier selon les villes et les points de vente. Et puis c'est un clap de fin pour la Coupe d'Afrique des Nations féminines et c'est le Cameroun qui a remporté le trophée ultime hier sur la pelouse du stade Moulay El Hassan de Rabat. Les Camerounaises se sont largement imposées avec une victoire 3-0 contre le Malawi. C'est la fin de ce flash, merci à vous de l'avoir suivi, restez avec nous sur Média.

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1: 6h28 sur Médien, merci d'être à l'écoute de Matin Info. Dans quelques instants, votre premier journal de la matinée, on va se diriger vers la Tunisie pour parler du cas de l'opposant Razi Chawafi, dont les avocats dénoncent les conditions de détention. On en parle juste après la météo. Au Maroc, le temps sera ensoleillé sur le littoral atlantique et les zones proches au nord de Boujdour, partiellement nuageux à souvent clair ailleurs. Vous aurez 25 degrés à Safi sous les nuages, 26 du côté d'Essaouira, 27 degrés attendus à Rabat, la capitale, sous les nuages, ainsi qu'à Agadir, 28 degrés pour Casablanca et Tanger, 32 à Laayoune et Nador, 33 degrés à Fès, 34 pour Bni Malal sous le soleil, 35 degrés à Marrakech, 37 à Oujda et 39 à Er Rachidia. Ce sera la maximale dans le royaume. En Algérie, le temps sera partiellement ensoleillé sur le centre et le centre-est du pays. Nuageux à partiellement nuageux sur le quart nord. Des orages sont possibles sur les Aurès et les zones proches. Vous aurez 32 degrés à Alger avec un ciel couvert. Même temps couvert et 33 degrés pour Béjaïa. Il fera 34 à Oran et Annaba, 35 à Tamanrasset et Tiaret, 37 degrés à Constantine où des orages sont prévus aujourd'hui. 41 degrés pour Ardaïa, 42 à Chlef et à Biskra et 47 à Adra. Ce sera la maximale. En Tunisie, le temps sera ensoleillé sur le nord-est et le sud du pays, puis partiellement nuageux à souvent clair ailleurs. Des orages sont possibles sur les reliefs nord-ouest du pays. Il fera 33 degrés à Tabarka, 35 à Monastir, Sfax, Gabès et Sousse, 36 degrés à Kasserine et Bizerte, 37 à Djerba, 38 à Tunis, la capitale, 40 degrés prévus pour Gafsa sous le soleil, 42 à Medmine et 43 à Touzeur. h 30 sur Médien, lors de votre premier journal de la matinée qui vous est présenté ce lundi par Hugo Villard. Bonjour Hugo.
2: Bonjour Alicia, bonjour à toutes et à tous.
1: Une question à la une ce matin, comment se porte Razi Chawafi ?
2: C'est la question qui plane toujours autour des conditions d'emprisonnement de cet opposant en Tunisie. Sa défense dénonce sa situation. Ebola va plus vite que jamais. Une personne meurt du virus toutes les 30 minutes en République démocratique du Congo. L'ONU alerte sur l'épidémie alors que la réponse médicale n'a toujours pas été trouvée. Pour un spécialiste, la clé de voûte, c'est la sensibilisation.
1: L'actualité, c'est aussi Benjamin Netanyahou qui tente d'être reconduit.
2: Le Premier ministre israélien, assez impopulaire, se représente à la présidence du Likoud, son parti qui organise aujourd'hui une primaire. Au Brésil, la campagne présidentielle elle, est officiellement lancée. Lula veut briguer un quatrième mandat. Face à lui, Flavio Bolsonaro, fils de Jair, un enfant qui ne dispose pas du charisme de son père et dont son seul avantage apparent est son nom de famille.
1: Et puis les Camerounaises sont les nouvelles championnes d'Afrique.
2: Hier soir, les Lions indomptables se sont imposés 3-0 en finale de la CAN face au Malawi. Pour leur première participation en phase finale de la compétition, les Scorchers ont tout de même réalisé un brillant parcours.
1: L'état de santé de Razi Chawafi est très difficile.
2: L'avocat Mohamed Abou

0: ou dénonce les conditions dans lesquelles est détenu l'opposant et alerte donc sur les conséquences de cette situation. Notre correspondante en Tunisie, Yosser Berkhelia, fait le point sur la situation.
1: L'état de santé de l'opposant tunisien Razif Chaouchi suscite de nouvelles inquiétudes. Son avocat Mohamed Abou affirme que son état s'est davantage détérioré et appelle à une prise en charge adaptée. Écoutons-le.
2: Sa situation est d'autant plus difficile qu'il avait formulé des demandes afin de pouvoir s'entretenir directement avec ses petits-enfants, qui sont même venus de l'étranger pour lui rendre visite. La loi prévoit que toute personne dont l'affaire est encore en cours d'examen par la justice a le droit de communiquer directement avec les membres de sa famille. La justice lui a accordé ce droit, mais l'administration pénitentiaire a refusé de l'appliquer. Il est donc clair que c'est le ministère de tutelle qui a refusé de mettre en œuvre cette décision. Sa situation est aujourd'hui très difficile. Il subit une forte pression et a décidé d'entamer une grève de la faim. Or, ceux qui connaissent Razif Chaouchi savent que son état de santé ne lui permet absolument pas de recourir à une telle mesure.
1: Des inquiétudes qui ne sont pas nouvelles. En juin dernier, déjà, Mohamed Abou indiquait que Razif Chaouchi passait jusqu'à 23 heures par jour, parfois 24, dans son lit en raison de douleurs importantes qui rendent ses déplacements difficiles. L'avocat et ancien ministre est incarcéré depuis février 2023 dans le cadre de l'affaire dite du complot contre la sûreté de l'État. En avril 2025, il avait été condamné en première instance à 18 ans de prison avec plusieurs autres figures de l'opposition. Une peine alourdie en appel en novembre de la même année à 20 ans de prison. Razif Chaouchi fait également l'objet d'une autre procédure liée à des déclarations publiques concernant le ministère de la Justice, une affaire dans laquelle il encourt une peine pouvant aller jusqu'à 12 ans de prison. À ce jour, la défense continue d'alerter sur son état de santé alors que l'opposant reste détenu et purge sa peine. Depuis Tunis, Youssef Belkhiraya pour Média 1.
0: Et plus au cœur de notre continent cette fois, la santé est-elle aussi sujette d'actualité en République démocratique du Congo, dans le pays? Ebola tue une personne toutes les 30 minutes. L'ONU appelle donc la communauté internationale à se réveiller et à se mobiliser pour ne pas laisser le virus gagner alors qu'il se répand plus vite que jamais. Face à l'épidémie, la réponse médicale peine à se mettre en place. Deux essais sont en revanche menés en parallèle, l'un pour un vaccin spécifique à la souche Bundibugyo et l'autre avec le vaccin Hervebo, efficace donc contre la souche Zaïre et qui a déjà montré des résultats intéressants sur les animaux. Mais pour Jafar Ekel, professeur d'épidémiologie spécialiste en maladies infectieuses, même si des traitements existent, la première étape face au virus doit être la prévention.
3: Il y a des anticorps monoclonaux et qui donnent des résultats extrêmement intéressants sur les essais cliniques qui ont été démontrés pour les vaccins, sur les deux essais cliniques donc les plus importants et particulièrement pour celles qui concernent l'espèce Zaïre Ebola virus. Eh bien, ils ont été approuvés et ces deux vaccins, aujourd'hui, ont montré des résultats extrêmement intéressants, surtout dans des zones épidémiques. Mais malheureusement, jusqu'à présent, ces vaccins n'ont pas été déployés dans le cadre d'une campagne de vaccination de masse, ce qu'on appelle les campagnes de prévention donc de masse. Mais ce sont des essais cliniques et qui donnent des résultats intéressants. Mais finalement, il faut revenir sur le point essentiel et qui coûterait le moins cher à des pays comme la République démocratique du Congo, l'Ouganda ou d'autres, c'est la prévention et ce sont des mesures d'hygiène, ce sont les rites funéraires avant d'arriver aux médicaments et aux vaccins qui, j'espère, vont être déployés à grande échelle. Mais lutter contre Ebola, c'est d'abord et avant tout La prévention.
0: Vous entendiez Jafar Ekel, professeur d'épidémiologie, spécialiste en maladies infectieuses. Il était votre invité hier midi, Alicia, une interview qu'on peut retrouver en intégralité sur media1.com.
4: Également à la une, Benjamin Netanyahou doit rencontrer Jared Kushner aujourd'hui.
0: L'émissaire des États-Unis doit convaincre le Premier ministre israélien de tenter de faire avancer le plan de paix de Washington pour Gaza, toujours bloqué par Tel Aviv. Hier, le gendre de Donald Trump était en Égypte où il a rencontré le président égyptien, mais aussi des dirigeants du Hamas. Des discussions où le responsable états-unien a insisté sur le désarmement du mouvement et a appelé à des mesures vérifiables selon plusieurs sources anonymes. Le Hamas, lui, dit avoir demandé au Conseil de paix de contraindre Israël a accepté le plan pour Gaza. Et de leur côté, 8 pays arabes et islamiques condamnent le rejet par Tel Aviv du plan de Donald Trump et de la création d'un État palestinien. Une déclaration commune entre l'Arabie Saoudite, l'Égypte, la Jordanie, le Pakistan, l'Indonésie, la Turquie, le Qatar et les Émirats Arabes Unis.
4: Et pendant ce temps, Hugo, le Likoud organise sa primaire aujourd'hui.
0: Le principal parti d'Israël tient un scrutin lors duquel son leader, Benjamin Netanyahou, se représente malgré une impopularité croissante. Selon les derniers sondages, sa formation est créditée de 21 sièges, très loin des 61 nécessaires pour obtenir la majorité à la Knesset. Stéphanie Parot nous en parle.
5: C'est une élection qui s'annonce cruciale pour Benjamin Netanyahou. Le Premier ministre israélien l'a dit, il est candidat aux législatives du 27 octobre prochain et il compte l'emporter. Mais rien n'est gagné pour celui dont l'image est de plus en plus écornée en Israël. Le dirigeant sortant porte le stigmate des attaques du 7 octobre qui ont traumatisé les Israéliens et dont les investigations en cours pourraient bien montrer qu'il a sa part de responsabilité, même si sa coalition garde la main sur la commission d'enquête établie début juillet. Le fiasco du retour des otages, le génocide dans la bande de Gaza qui divise la population israélienne, l'implication dans la guerre des États-Unis avec Israël ou encore la campagne interminable contre le Hezbollah dans le sud du Liban sont aussi des ombres au tableau. Même si elles permettent au Premier ministre d'asseoir son image de chef de guerre, Benjamin Netanyahou fait aussi les frais des multiples affaires de corruption qui le suivent depuis 2019. Le verdict n'est toujours pas tombé, mais une réélection pourrait offrir la sécurité à Benjamin Netanyahou, car s'il est reconduit, le président pourrait bien répondre positivement à sa demande de grâce.
0: Les précisions signées Stéphanie Parot, et d'ailleurs cette primaire ce sera le sujet de votre invité ce matin, Alicia.
4: Tout à fait, à 8h15 on retrouvera Denis Charbit. Il y a d'autres élections dans l'actu aujourd'hui, Hugo, cette fois au Brésil.
0: La campagne présidentielle a officiellement commencé, ça y est. Pour rappel, Luiz Inácio Lula da Silva, âgé de 80 ans, cherche à briguer un quatrième mandat et qui sera donc le dernier. Face à lui, 13 candidats sont en lice pour le scrutin du 4 octobre prochain. Parmi eux, un ressort, Flavio Bolsonaro, fils aîné de l'ancien président Jair Bolsonaro. Une famille dans laquelle tout le monde fait de la politique, donc enfants, femmes et ex-femmes incluses. Dans ce contexte difficile de définir Flavio Bolsonaro autrement que par son lien de parenté. Mais Thomas Zikman de Barros, chercheur au Centre des recherches politiques et spécialiste du Brésil, s'y essaye, écoutez-le.
6: D'une part, il ne réussit pas à avoir le même charisme que son père. Il est moins grossier que son père, ce qui pourrait être une chose positive, mais finalement réduit son charisme et l'attractivité d'identification d'une certaine partie de l'électorat avec lui. C'est un politicien qui essaye de s'utiliser de l'image de son père, mais qui en fait, il est dans un entre-deux. D'une part, il essaie d'être un peu radical, mais il ne convainc pas. Aussi, il essaie d'être modéré, mais on va toujours se rappeler que lui, il est le fils de son père. Et dans un discours qui, en général, l'extrême droite mobilisait beaucoup anti-corruption, il a aussi ses points faibles parce que lui, on a découvert que finalement, il était très proche des gens assez compliqués en ce moment dans la politique brésilienne, dans le rapport public-privé, les intérêts un peu obscurs dans le Parlement.
0: Thomas Zikman de Barros, chercheur au Centre des recherches politiques et spécialiste du Brésil. Il répondait aux questions de Marianne Garnier. Et puis enfin, on conclut le journal avec du sport et du football, puisque ça y est, on connaît le gagnant de la 14e édition de la Coupe d'Afrique d'Action des féminines. C'est donc le Cameroun qui s'est imposé hier soir 3-0 face au Malawi. Monsef Zamrat revient sur la rencontre.
7: Le Cameroun tient enfin son sacre continental. Les Lions Indomptables ont remporté leur première Coupe d'Afrique des Nations féminines en dominant le Malawi sur le score de 3-0. C'était sur la pelouse du stade Mouly Al-Hassan de Rabat. Une finale qui s'est pratiquement jouée en première période. Maringa a lancé les Camerounaises à la 20e minute avant que Naomi Anjoaito ne double la mise 10 minutes plus tard. Puis juste avant la pause, Nga s'est offert un doublé dans le temps additionnel portant le score à 3-0. Malgré une réaction en seconde période avec 8 tentatives dont 2 cadrées, le Malawi n'a jamais réussi à inquiéter véritablement les Camerounaises. Les sœurs Tabitha et Temwa Chwainga et leurs coéquipières quittent donc la compétition avec une belle médaille d'argent pour ce qui était leur première participation au tournoi continental. Le Cameroun, lui, décroche à Rabat le premier titre continental de son histoire au terme d'une finale maîtrisée de bout en bout.
4: Monsef Zamrat qui vient donc refermer votre journal. Merci beaucoup Hugo Villard pour ce point sur l'information. On vous retrouve à 7h30 pour votre prochain passage en studio.

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1: 6h41 sur Médien, merci d'être à l'écoute de Matin Info. Bon réveil, bienvenue dans ce carrefour d'actualité. Nous serons ensemble jusqu'à 9h et en ce lundi 17 août, on vous emmène à la criée dans votre magazine. À la faveur du changement climatique, les plages du nord de la Belgique sont désormais envahies de calamars, de seiches ou encore de poulpes. Une pêche nouvelle qui fait le bonheur sur les marchés.
2: Maintenant, ils représentent nos principaux volumes de pêche, les seiches et les calamars principalement. Les poulpes, les gros, on ne les voit que depuis.

0: depuis 2 ans. Et l'année dernière, pendant l'hiver, un patron de pêche m'a appelé pour me dire qu'il avait pêché 2 tonnes de gros poulpes, Octopus vulgaris, avec ses 8 tentacules. Et depuis, les bateaux rentrent avec des très grosses prises. Ça se voit dans notre criée, mais aussi dans les autres.
1: Et puis c'est un nouveau revers pour le gouvernement français. Le Conseil constitutionnel a rejeté l'interdiction des réseaux sociaux pour les moins de 16 ans, jugé comme une atteinte à leur liberté d'expression. Un retoquage qui oblige le gouvernement Le Cornu à revoir sa copie dans une rentrée déjà bien chargée. On parlera dans quelques minutes dans votre chronique d'actualité. Et puis c'est officiel, il ne reste que 8 semaines avant les législatives en Israël. Le Premier ministre sortant est en tête dans les sondages malgré l'impopularité croissante de la guerre israélienne dans la bande de Gaza. On fera le point sur ce vote à venir, sur la primaire aujourd'hui, sur les ambitions de Benjamin Netanyahou pour Israël. Avec notre invité de la rédaction, ce sera Denis Charbit, professeur de sciences politiques à la faculté des sciences humaines de l'Open University d'Israël, vers 8h15 sur Médien. Voilà pour les grandes lignes de ce Carrefour. Matin Info, c'est parti.

devait être pionnière en Europe, protéger les mineurs face au risque des réseaux sociaux. Le Conseil constitutionnel est d'accord sur l'objectif, mais estime que la loi n'est pas assez précise. Cela porte ainsi une atteinte disproportionnée à la liberté d'expression.

0: Le cœur du problème, c'est la vérification de l'âge des utilisateurs en ligne. Le Conseil estime que les outils ne sont pas encore au point. Laure Miller est députée du bloc présidentiel. C'est elle qui a porté le projet de loi. Elle est dans l'incompréhension face à la décision des sages.
1: Je ne le comprends pas parce que j'ai l'impression que la question de la santé publique, elle est un peu balayée par les sages et je me demande si les membres du Conseil constitutionnel savent vraiment ce que c'est que les réseaux sociaux. Vraiment, je me pose cette question-là. Alors, c'est pas pour les critiquer personnellement, mais c'est vrai qu'ils ont tous plus de 70 ans. Je ne sais pas s'ils ont vraiment déjà regardé la façon dont fonctionne TikTok, s'ils sont déjà allés sur ces réseaux sociaux et s'ils voient l'ampleur du phénomène.
0: Déception immense aussi pour les associations de protection de l'enfance. Marine Brousse est la cofondatrice de La Voix de l'Enfant.
2: Est-ce qu'on prend la mesure des dangers qui s'offrent aux enfants ? Aujourd'hui, TikTok est un danger et que des moins de 15 ans n'aient plus accès à TikTok, oui, pour ça il faut une loi. Quand vous voyez que certains sites donnent le mode d'emploi de la boulimie, de l'anorexie, du suicide, je pense qu'il faut qu'on s'interroge sur les mots MAUX de notre société au regard de ce que nous voulons pour nos jeunes demain.
0: Le mode d'emploi de l'anorexie, Stella y a eu droit sur la plateforme TikTok. Elle a tenté de mettre fin à ses jours il y a 3 ans. Sa mère Christelle ne comprend donc pas la décision du Conseil constitutionnel.
3: Déçue et en colère parce que c'est un combat que l'on porte maintenant depuis plusieurs moi, avec notre collectif, on se bat pour sauver nos enfants, nos adolescents de ces réseaux sociaux, de ces algorithmes. On ira quand même jusqu'au bout, on continuera de se battre et aujourd'hui, on est peut-être déçus, mais notre combat ne s'arrête pas là.
0: Le combat continue, c'est le mantra d'Emmanuel Macron. Il charge le Premier ministre Sébastien Lecornu de travailler sur un texte juridiquement robuste dans les meilleurs délais. L'Élysée se dit déterminé à faire aboutir cette réforme d'ici au printemps 2027, c'est-à-dire juste avant la présidentielle. À Paris, Camille Mathieu pour Média.
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1: Une question à la une ce matin, comment se porte Razi Chaouachi?
2: C'est la question qui plane toujours autour des conditions d'emprisonnement de cet opposant en Tunisie. Sa défense dénonce sa situation. Ebola va plus vite que jamais. Une personne meurt du virus toutes les 30 minutes en République démocratique du Congo. L'ONU alerte sur l'épidémie alors que la réponse médicale n'a toujours pas été trouvée. Pour un spécialiste, la clé de voûte, c'est la sensibilisation.
1: L'actualité, c'est aussi Benjamin Netanyahou qui tente d'être reconduit.
2: Le Premier ministre israélien, assez impopulaire, se représente à la présidence du Likoud, son parti qui organise aujourd'hui une primaire. Au Brésil, la campagne présidentielle elle est officiellement lancée. Lula veut briguer un quatrième mandat. Face à lui, Flavio Bolsonaro, fils de Jair, un enfant qui ne dispose pas du charisme de son père et dont son seul avantage apparent est son nom de famille.
1: Et puis les Camerounaises sont les nouvelles championnes d'Afrique.
2: Hier soir, les Lions indomptables se sont imposés 3-0 en finale de la CAN face au Malawi. Pour leur première participation en phase finale de la compétition, les Scorchers ont tout de même réalisé un brillant parcours.
1: L'état de santé de Razi Chaouachi est très difficile.
2: L'avocat Mohamed Abou dénonce les conditions dans lesquelles est détenu l'opposant et alerte donc sur les conséquences de cette situation. Notre correspondante en Tunisie, Yosser Berkhelia, fait le point sur la situation.
3: L'état de santé de l'opposant tunisien Razi Chaouachi suscite de nouvelles inquiétudes. Son avocat Mohamed Abou affirme que son état s'est davantage détérioré et appelle à une prise en charge adaptée. Écoutons-le.
4: Sa situation est d'autant plus difficile qu'il avait formulé des demandes afin de pouvoir s'entretenir directement

0: avec ses petits-enfants, qui sont même venus de l'étranger pour lui rendre visite. La loi prévoit que toute personne dont l'affaire est encore en cours d'examen par la justice a le droit de communiquer directement avec les membres de sa famille. La justice lui a accordé ce droit, mais l'administration pénitentiaire a refusé de l'appliquer. Il est donc clair que c'est le ministère de tutelle qui a refusé de mettre en œuvre cette décision. Sa situation est aujourd'hui très difficile. Il subit une forte pression et a décidé d'entamer une grève de la faim. Or, ceux qui connaissent Razi Shawashi savent que son état de santé ne lui permet absolument pas de recourir à une telle mesure.
1: Des inquiétudes qui ne sont pas nouvelles. En juin dernier, déjà, Mohamed Abou indiquait que Razi Shawashi passait jusqu'à 23 heures par jour, parfois 24, dans son lit en raison de douleurs importantes qui rendent ses déplacements difficiles. L'avocat et ancien ministre est incarcéré depuis février 2023 dans le cadre de l'affaire dite du complot contre la sûreté de l'État. En avril 2025, il avait été condamné en première instance à 18 ans de prison avec plusieurs autres figures de l'opposition. Une peine alourdie en appel en novembre de la même année à 20 ans de prison. Razi Shawashi fait également l'objet d'une autre procédure liée à des déclarations publiques concernant le ministère de la Justice, une affaire dans laquelle il encourt une peine pouvant aller jusqu'à 12 ans de prison. À ce jour, la défense continue d'alerter sur son état de santé alors que l'opposant reste détenu et purge sa peine. Depuis Tunis, Youssouf Khiraya pour Medi 1.
2: Et plus au cœur de notre continent cette fois, la santé est-elle aussi sujette d'actualité en République démocratique du Congo, dans le pays? Ebola tue une personne toutes les 30 minutes. L'ONU appelle donc la communauté internationale à se réveiller et à se mobiliser pour ne pas laisser le virus gagner alors qu'il se répand plus vite que jamais. Face à l'épidémie, la réponse médicale peine à se mettre en place. Deux essais sont en revanche menés en parallèle, l'un pour un vaccin spécifique à la souche Bundibugyo et l'autre avec le vaccin Evverbo, efficace donc contre la souche Zahir et qui a déjà montré des résultats intéressants sur les animaux. Mais pour Jafar Ekel, professeur d'épidémiologie spécialiste en maladies infectieuses, même si des traitements existent, la première étape face au virus doit être la prévention.
3: Il y a des anticorps monoclonaux et qui donnent des résultats extrêmement intéressants sur les essais cliniques qui ont été démontrés pour les vaccins, sur les deux essais cliniques donc les plus importants et particulièrement pour celles qui concernent l'espèce Zahir Ebola virus. Eh bien, ils ont été approuvés et ces deux vaccins, aujourd'hui, ont montré des résultats extrêmement intéressants, surtout dans des zones épidémiques. Mais malheureusement, jusqu'à présent, ces vaccins n'ont pas été déployés dans le cadre d'une campagne de vaccination de masse, ce qu'on appelle les campagnes de prévention donc de masse. Mais ce sont des essais cliniques et qui donnent des résultats intéressants. Mais finalement, il faut revenir sur le point essentiel et qui coûterait le moins cher à des pays comme la République démocratique du Congo, l'Ouganda ou d'autres, c'est la prévention et ce sont des mesures d'hygiène, ce sont les rites funéraires avant d'arriver aux médicaments et aux vaccins qui, j'espère, vont être déployés à grande échelle. Mais lutter contre Ebola, c'est d'abord et avant tout la prévention.
2: Vous entendiez Jafar Ekel, professeur d'épidémiologie, spécialiste en maladies infectieuses. Il était votre invité hier midi, Alicia, une interview qu'on peut retrouver en intégralité sur media1.com.
4: Également à la une, Benjamin Netanyahou doit rencontrer Jared Kushner aujourd'hui.
2: L'émissaire des États-Unis doit convaincre le Premier ministre israélien de tenter de faire avancer le plan de paix de Washington pour Gaza, toujours bloqué par Tel Aviv. Hier, le gendre de Donald Trump était en Égypte où il a rencontré le président égyptien, mais aussi des dirigeants du Hamas. Des discussions où le responsable états-unien a insisté sur le désarmement du mouvement et a appelé à des mesures vérifiables selon plusieurs sources anonymes. Le Hamas, lui, dit avoir demandé au Conseil de paix de contraindre Israël a accepté le plan pour Gaza. Et de leur côté, 8 pays arabes et islamiques condamnent le rejet par Tel Aviv du plan de Donald Trump et de la création d'un État palestinien. Une déclaration commune entre l'Arabie Saoudite, l'Égypte, la Jordanie, le Pakistan, l'Indonésie, la Turquie, le Qatar et les Émirats Arabes Unis.
4: Et pendant ce temps, Hugo, le Likoud organise sa primaire aujourd'hui.
2: Le principal parti d'Israël tient un scrutin lors duquel son leader, Benjamin Netanyahou, se représente malgré une impopularité croissante. Selon les derniers sondages, sa formation est créditée de 21 sièges, très loin des 61 nécessaires pour obtenir la majorité à la Knesset. Stéphanie Parot nous en parle.
5: C'est une élection qui s'annonce cruciale pour Benjamin Netanyahou. Le Premier ministre israélien l'a dit, il est candidat aux législatives du 27 octobre prochain et il compte l'emporter. Mais rien n'est gagné pour celui dont l'image est de plus en plus écornée en Israël. Le dirigeant sortant porte le stigmate des attaques du 7 octobre qui ont traumatisé les Israéliens et dont les investigations en cours pourraient bien montrer qu'il a sa part de responsabilité, même si sa coalition garde la main sur la commission d'enquête établie début juillet. Le fiasco du retour des otages, le génocide dans la bande de Gaza qui divise la population israélienne, l'implication dans la guerre des États-Unis avec Israël ou encore la campagne interminable contre le Hezbollah dans le sud du Liban sont aussi des ombres au tableau. Même si elles permettent au Premier ministre d'asseoir son image de chef de guerre, Benjamin Netanyahou fait aussi les frais des multiples affaires de corruption qui le suivent depuis 2019. Le verdict n'est toujours pas tombé, mais une réélection pourrait offrir la sécurité à Benjamin Netanyahou, car s'il est reconduit, le président pourrait bien répondre positivement à sa demande de grâce.
2: Les précisions signées Stéphanie Parot, et d'ailleurs cette primaire, ce sera le sujet de votre invité ce matin, Alicia.
4: Tout à fait, à 8h15, on retrouvera Denis Charbit. Il y a d'autres élections dans l'actu aujourd'hui, Hugo, cette fois au Brésil.
2: La campagne présidentielle a officiellement commencé, ça y est. Pour rappel, Luiz Inácio Lula da Silva, âgé de 80 ans, cherche à briguer un quatrième mandat, et qui sera donc le dernier. Face à lui, 13 candidats sont en lice pour le scrutin du 4 octobre prochain. Parmi eux, un ressort, Flavio Bolsonaro, fils aîné de l'ancien président Jair Bolsonaro. Une famille dans laquelle tout le monde fait de la politique, donc enfants, femmes et ex-femmes incluses. Dans ce contexte difficile de définir Flavio Bolsonaro autrement que par son lien de parenté. Mais Thomas Zikman de Barros, chercheur au Centre des recherches politiques et spécialiste du Brésil, s'y essaye, écoutez-le.
6: D'une part, il ne réussit pas à avoir le même charisme que son père. Il est moins grossier que son père, ce qui pourrait être une chose positive, mais finalement réduit son charisme et l'attractivité, l'identification d'une certaine partie de l'électorat avec lui. C'est un politicien qui essaye de s'utiliser de l'image de son père, mais qui en fait, il est dans un entre-deux. D'une part, il essaie d'être un peu radical, mais il ne convainc pas. Aussi, il essaie d'être modéré, mais on va toujours se rappeler que lui, il est le fils de son père. Et dans un discours qui, en général, l'extrême droite mobilisait beaucoup anti-corruption, il a aussi ses points faibles parce que lui, on a découvert que finalement, il était très proche des gens assez compliqués en ce moment dans la politique brésilienne, dans le rapport public-privé, les intérêts un peu obscurs dans le Parlement.
2: Thomas Zikman de Barros, chercheur au Centre des recherches politiques et spécialiste du Brésil. Il répondait aux questions de Marianne Garnier. Et puis enfin, on conclut le journal avec du sport et du football, puisque ça y est, on connaît le gagnant de la 14e édition de la Coupe d'Afrique d'Asion des féminines. C'est donc le Cameroun qui s'est imposé hier soir 3-0 face au Malawi. Monsef Zamrat revient sur la rencontre.
7: Le Cameroun tient enfin son sacre continental. Les Lions Indomptables ont remporté leur première Coupe d'Afrique des Nations féminines en dominant le Malawi sur le score de 3-0. C'était sur la pelouse du stade Mouly Al Hassan de Rabat. Une finale qui s'est pratiquement jouée en première période. Maringa a lancé les Camerounaises à la 20e minute avant que Naomi Njoaito ne double la mise 10 minutes plus tard. Puis juste avant la pause, Nga s'est offert un doublé dans le temps additionnel portant le score à 3-0 malgré une réaction en seconde période avec 8 tentatives dont 2 cadrées. Le Malawi n'a jamais réussi à inquiéter véritablement les Camerounaises. Les sœurs Tabitha et Temwa Chouaïnga et leurs coéquipières quittent donc la compétition avec une belle médaille d'argent pour ce qui était leur première participation au tournoi continental. Le Cameroun, lui, décroche à Rabat le premier titre continental de son histoire au terme d'une finale maîtrisée de bout en bout.
4: Monsef Zamrat qui vient donc refermer votre journal. Merci beaucoup Hugo Villa pour ce point sur l'information. On vous retrouve à 7h30 pour votre prochain passage en studio.

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2: 6h20 sur Médien, 7h20 pardon, chers auditeurs, merci d'être avec nous en ce lundi matin, c'est le moment pour nous de retrouver votre magazine. On vous emmène en Belgique ce lundi à l'exploration d'une des conséquences du réchauffement climatique. La mer du Nord devient le nouveau paradis des poulpes, des calamars et d'autres sèches. Les céphalopodes s'épanouissent en effet dans des eaux qui se sont réchauffées de 4 degrés en une centaine d'années. Aujourd'hui donc, les sèches communes, les calamars côtiers et autres poulpes représentent plus d'une capture sur 5 pour les pêcheurs flamands, soit 23% des tonnages selon les autorités flamandes. Et ces chiffres sont en constante augmentation, comme l'a constaté notre reporter Victor Guillot en mission sur la côte belge.
3: 18h au stand. Bientôt la fermeture du Vistrap, le marché aux poissons. Mario y nettoie son étal au jet après en avoir retiré la glace.
4: Les calamars, il y en a plein sur la côte belge. Avant, ça n'existait pas ici. Maintenant, ce sont des quantités énormes de calamars qui débarquent. Et il y a moins de crevettes. Il y a des poulpes aussi.
3: Et cela s'explique, selon Hans Pollet, directeur scientifique à l'Institut flamand de recherche sur l'agriculture et la pêche. En une centaine d'années, la partie sud de la mer du Nord, peu profonde, s'est réchauffée de 4 degrés environ.
5: Avant, il faisait trop froid pour les céphalopodes, comme les sèches, les calamars ou les poulpes. Les œufs de poulpe, il leur faut une température comprise entre 9 et 11 degrés pour être viable et éclore ensuite. Avant, c'était beaucoup plus froid que ça ici en hiver et même au printemps. Mais maintenant, avec les températures qui augmentent avec le changement climatique, on observe que les œufs de céphalopodes survivent très bien.
3: Par ailleurs, les grands prédateurs comme le cabillaud disparaissent progressivement. Les eaux sont devenues trop chaudes pour leurs œufs qui ne peuvent plus éclore. On en trouve donc de moins en moins dans le sud de la mer du Nord et cela laisse beaucoup de nourriture aux nouveaux venus.
5: Le cabillaud est un grand prédateur. S'il disparaît, il y a beaucoup de nourriture dans la mer qui n'est plus mangée. Des nouvelles espèces arrivent, comme la sèche, le poulpe et le calamar. Elles peuvent prospérer, elles ont beaucoup à manger. On voit aussi que ces animaux grossissent très rapidement. Un poulpe, par exemple, qui ne vit que 2 ans. Et pourtant, les pêcheurs en attrapent qui

0: font 14 ou 15 kilos.
1: Tout va très très vite, reconnaît Tom Premerer, le directeur général des ventes à la criée flamande.
2: Il y a encore 8 ou 9 ans, on ne voyait aucune sèche, aucun calamar ou poulpe. Et maintenant, ils représentent nos principaux volumes de pêche, les sèches et les calamars principalement. Les poulpes, les gros, on ne les voit que depuis 2 ans. Et l'année dernière, pendant l'hiver, un patron de pêche m'a appelé pour me dire qu'il avait pêché 2 tonnes de gros poulpes, Octopus vulgaris, avec ses 8 tentacules. Et depuis, les bateaux rentrent avec des très grosses prises. Ça se voit dans notre criée, mais aussi dans les autres.
1: Les pêcheurs flamands ont su s'adapter car le marché pour ces espèces, nouvelles venues en mer du Nord, est en plein développement. Ce marché, il se trouve loin des côtes belges, là où les céphalopodes ne sont plus assez nombreux pour répondre à la demande à cause de la surpêche en Méditerranée.
2: Beaucoup de ces espèces partent vers le sud, vers la France, l'Italie ou l'Espagne. C'est très étrange. En général, plus les quantités sont importantes, plus les prix baissent. Mais avec ces espèces-là, c'est l'inverse, parce que vous avez de gros clients pour elles, principalement dans le sud. S'ils peuvent remplir un camion, ils vont acheter ici. Si ce n'est pas le cas, ils ne vont pas acheter. Donc pour attirer ces gros acheteurs, il faut des gros volumes et ça tire les prix vers le haut. Et puis c'est plus facile pour eux de travailler avec un camion entier. Il y a un seul papier à remplir. Au final, c'est moins cher pour eux de remplir un camion pour l'Espagne que d'acheter 2 palettes, par exemple. Ils ont la culture culinaire de consommer ces espèces-là. Nous, les Belges, on aime aussi manger du calamar. On va commander des calamars quand on sera en Espagne, qui sont probablement maintenant pêchés par des pêcheurs flamands. Mais voilà, en Belgique, ce n'est pas dans notre culture de les manger. On essaie d'en faire la promotion pour développer ça ici.
1: Aujourd'hui, les pêcheurs comme les professionnels du secteur refusent toute idée de quota de pêche pour des sèches, poulpes et calamars vendus entre 5 et 9 euros le kilo en ce moment. Sarah Vandamme, commissaire priseur à la criée flamande, et Émile Broukart, directeur général de l'Organisation des producteurs de la pêche belge et représentant des armateurs.
3: Je ne crois pas que ce soit une bonne idée. On ne sait pas combien de temps ça va durer. Et puis on n'en sait pas assez sur l'impact de ces espèces sur l'écosystème. Certaines recherches montrent que les octopus vulgaris, les gros poulpes, sont de très grands prédateurs qui mettent une très grosse pression sur les espèces marines. Je pense aux crabes. Ils savent entrer dans les casiers à crabes pour les manger. Ils savent aussi ouvrir les coquilles Saint-Jacques. Donc pour les pêcheurs qui pêchent ces espèces-là, c'est un risque important.
4: Those species as their main target, that's a huge risk.
5: There's already enough measures to manage the fishing of cephalopods.
6: Il y a déjà assez de mesures pour gérer la pêche aux céphalopodes. D'abord, il faut avoir une licence de pêche. Vous pouvez pas partir comme ça en mer et vous mettre à pêcher. Il y a donc une limitation de capacité, c'est la première chose. Ensuite, il y a l'accès aux zones de pêche. C'est très limité. C'est un indicateur qu'on appelle l'effort de pêche, calculé en fonction de la puissance de votre moteur, du temps que vous restez sur une zone de pêche en particulier. C'est très limité, il y a déjà une gestion de tous les types de pêche, même sans quota, de manière à être certain que vous ne pêchiez pas plus que ce qui est autorisé. Vous pouvez être contrôlé pour vérifier si vous n'êtes pas dans l'illégalité. Mettre en place des quotas, c'est très compliqué, surtout pour les céphalopodes qui vivent très peu de temps. Oui, on a déjà les outils pour gérer la pêche aux céphalopodes, on n'a pas besoin de quotas.
1: L'idée est pourtant en discussion dans les couloirs de Bruxelles, mais même certains scientifiques doutent de l'efficacité d'une telle mesure, tant les changements qui touchent actuellement les écosystèmes marins sont rapides, rendant difficiles les comptages de population de poissons. Victor Guillot, à Ostend des Ébruges, pour Média.

0: C'était Florida, Float Your Boat sur Médian. Il est 7h passé de 28 minutes. Dans quelques instants, un nouveau journal. On jette d'abord un œil aux couleurs du ciel dans notre région. Au Maroc, le temps sera ensoleillé sur le littoral atlantique et les zones proches au nord de Boujdour. Partiellement nuageux, à souvent clair ailleurs. Il fera couvert sur Safi où le mercure enregistrera 25 degrés. Vous aurez 26 à Essaouira, 27 à Rabat, la capitale sous les nuages, tout comme à Agadir. 28 degrés attendus à Casablanca et Tanger, 32 pour Laayoune et Nador, 33 degrés attendus à Fès avec des orages, 34 à Bni Mellal, 35 degrés à Marrakech, 37 à Oujda et 39 à Errachidia, ce sera la maximale. En Algérie, le temps sera partiellement ensoleillé sur le centre, centre-est et sud-ouest du pays. Nuageux à partiellement nuageux sur le quart nord. Des orages sont possibles sur les Aurès et les zones proches. Vous aurez 32 degrés à Alger sous les nuages, 33 pour Béjaïa, 34 degrés attendus à Oran et à Annaba, 35 à Tamanrasset sous le soleil, tout comme à Tiaret, 37 degrés pour Constantine avec des orages, 41 à Rardaïa, 42 degrés à Chlef et à Biskra et 47 à Adrar. En Tunisie, le temps sera ensoleillé sur le nord-est et le sud du pays, puis partiellement nuageux, à souvent clair ailleurs. Des orages sont possibles sur le relief nord-ouest. Il fera 33 degrés à Tabarka, 35 à Monastir, Sfax, Gabès et Sousse, 36 degrés pour Kasserine et Bizerte, 37 à Djerba, 38 à Tunis, la capitale sous le soleil, 42 à Médine et 43 à Tozeur. 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Hugo Villard est de retour en studio pour un nouveau journal. Rebonjour Hugo.
1: Rebonjour Alicia, bonjour à toutes et à tous.
0: À la une, Jared Kushner veut mettre en route le plan de paix pour Gaza.
1: L'émissaire des États-Unis a rencontré le premier ministre israélien aujourd'hui dans ce but. Avant cela, hier, il a discuté avec le président égyptien et plusieurs responsables du Hamas. La guerre en Ukraine a encore franchi un cap. Ce week-end, la Russie a subi son attaque la plus massive depuis le début du conflit, alors que les civils ukrainiens ont eux connu en juillet le mois le plus meurtrier depuis l'invasion en 2022. Alors jusqu'où ira Vladimir Poutine ? Réponse dans ce journal. La Belgique lutte toujours contre les flammes, plus de 3000 hectares brûlés dans l'est du pays, qui connaît en ce moment le pire incendie de son histoire récente.
0: Et puis le gouvernement français connaît une nouvelle attaque informatique.
1: Et cette fois, c'est l'administration fiscale qui a été visée la semaine dernière. Le Premier ministre convoque aujourd'hui une cellule interministérielle de crise.
0: On commence ce journal en Israël, où Jared Kushner est attendu aujourd'hui.
1: L'émissaire des États-Unis doit y rencontrer le Premier ministre pour le convaincre de faire avancer le plan de paix de Washington pour Gaza. En tournée dans la région, le gendre de Donald Trump s'est entretenu hier avec le président égyptien au Caire. L'avenir de Gaza, justement, et du plan de paix était déjà au cœur des discussions, puisque ce projet est toujours bloqué par Israël, selon plusieurs pays musulmans. Marianne Garnier.
2: Dans un communiqué ce dimanche, l'Arabie Saoudite, l'Égypte, la Jordanie, le Pakistan, l'Indonésie, la Turquie, le Qatar et les Émirats Arabes Unis dénoncent le refus israélien de la feuille de route établie par le président américain, ainsi que l'opposition de Tel Aviv à la création d'un État palestinien. Pour ces huit

0: pays, Israël compromet les efforts collectifs visant à parvenir à une paix juste et durable. Ce plan, défendu par l'émissaire du président américain Jared Kushner, prévoit le désarmement du Hamas. Le gendre de Donald Trump, lors de sa rencontre avec le chef de ce mouvement palestinien ce dimanche, appelle à le mettre en œuvre. Le Hamas se dit prêt à franchir le pas si Israël respecte sa part du marché et se retire de Gaza. Khalil El-Hayya, qui entame sa première visite en Égypte depuis sa nomination à la tête du Hamas, insiste sur la volonté du mouvement à parvenir à une paix durable. Aux côtés du numéro 1 des renseignements égyptiens et à la tête d'une forte délégation, il insiste sur les nombreuses violations par Israël de l'accord de cessez-le-feu à Gaza.
1: Une visite donc importante avec pour objectif de relancer les pourparlers sur Gaza, d'après une source du Hamas qui s'est confiée hier à l'agence France Presse. Des contacts seront même en cours pour organiser une réunion entre le mouvement palestinien et les médiateurs états-uniens. Et pendant ce temps, l'avenir de Benjamin Netanyahou à la tête du gouvernement israélien semble incertain. Aujourd'hui, son parti, le Likoud, organise une primaire pour élire son nouveau leader. L'actuel Premier ministre tente d'être reconduit, mais il a été rarement si impopulaire dans le pays. Son parti, qui est le principal du pays justement, n'est crédité que de 21 sièges dans les sondages, alors qu'il en faut 40 de plus pour obtenir la majorité à la Knesset.
2: D'ailleurs, dans l'actualité, une autre guerre semble sans fin.
1: Celle entre l'Ukraine et la Russie. Cette nuit, 6 personnes ont été tuées dans l'ouest de la Russie et hier, 7 en Ukraine. La veille, au moins 19 personnes sont mortes de part et d'autre de la frontière. Moscou a fait face ce week-end à l'attaque la plus massive depuis le début de la guerre. Au cours de la semaine dernière, plus de 1500 drones d'attaque ont visé l'Ukraine. Et autre record, c'était ce mois de juillet. Il a été le plus important pour les civils ukrainiens depuis l'invasion russe en 2022. Au total, 437 personnes ont été tuées en un mois, selon les analyses de des instituts internationaux comme le Center for Strategic and International Studies. Depuis le début de la guerre, ce sont entre 400 000 et 450 000 soldats russes qui sont morts, d'après les estimations. Et malgré ces bilans, rien ne semble convaincre Vladimir Poutine d'arrêter cette guerre. Alors jusqu'où ira-t-il ? Marianne Garnier a posé la question à Volodymyr Pozelsky, président de l'ONG Ukraine is Europe et enseignant à l'INA, l'Institut national des langues et des civilisations.
3: C'est le plus grand pays du monde avec beaucoup de moyens, donc ils peuvent résister. Les gens sont contrôlés par l'État. En plus, il y a plusieurs qui soutiennent cette guerre. Il reste quand même assez impérialiste. La majorité, ils soutiennent cette guerre. Et le problème aussi, problème de Vladimir Poutine, qu'il pense toujours qu'il peut gagner, qu'il part tous les moyens. Peut-être qu'il est mal informé d'une part, mais il est persuadé qu'il faut encore faire une pression. Il pourra évidemment au minimum reprendre les territoires que les Russes proclamaient les leurs, c'est-à-dire le reste du Donbass. Et chaque fois, c'est reporté. En Russie, le fait que l'école, il n'y a pas de toilettes ou les gens vivent dans la pauvreté, c'est en principe pas grand-chose. On fait face, donc les gens s'adaptent, c'est tout. Donc il n'y aura pas de protestation. Et donc, je pense qu'il faut attendre la mort de Poutine, naturelle ou par quelqu'un. Donc sinon, jusqu'à ce temps-là, parce qu'il a mis tout, sur ça. Donc moi, je ne vois pas comment on peut régler ça, comment on peut influencer. Et donc, malheureusement, cette guerre va durer.
1: Le président de l'ONG Ukraine is Europe et enseignant à l'INALCO, Volodymyr Pozelsky. Et aujourd'hui, la chef de la diplomatie européenne annonce-t-elle vouloir augmenter d'un tiers le nombre d'entités russes sanctionnées face à la guerre en Ukraine. Une déclaration faite à la presse allemande. L'Europe, on y reste, puisque Bruxelles compte sur l'aide des 27 pour lutter face aux incendies. Depuis vendredi dernier, la Belgique fait face au plus grand feu de son histoire récente. Et malgré tous les moyens déployés et l'aide européenne, l'incendie dans les Fagnes, dans l'est du pays, n'est toujours pas circonscrit. 3000 hectares de cette réserve protégée ont brûlé. Les précisions avec notre correspondant sur place, Lax Milota.
4: Vue du ciel, c'est une terre calcinée, complètement grise d'un côté. De l'autre, les vertes forêts que les pompiers tentent encore de sauver. Même s'il fait moins chaud que les jours précédents, les conditions météo compliquent toujours la tâche des soldats du feu. Le vent souffle dans plusieurs directions. De plus, les camions des pompiers ont du mal à accéder à ces zones naturelles, en grande partie constituées de tourbe. Les engins s'y enfoncent. Les moyens aériens européens étaient donc très attendus. Deux hélicoptères néerlandais Chinook sont entrés en action. Les quelques 600 habitants évacués de deux villages n'ont pas pu rentrer chez eux hier soir. Les fumées se voient à des kilomètres jusqu'en France désormais, où une alerte à la pollution a été déclenchée en Moselle. Après une longue sécheresse, la pluie doit tomber cette semaine, mais elle sera fine et donc insuffisante. Laxmilota, Bruxelles pour Média.
2: Et enfin chez le voisin français, c'est la crise.
1: Une cellule interminable.

0: ministériel de crise est convoqué par le Premier ministre Sébastien Lecornu, qui la préside aujourd'hui en visioconférence sécurisée, selon Matignon. Au cœur de cette cellule, le piratage informatique à grande échelle qui a visé l'administration fiscale mercredi dernier, Fanny Baye.
1: Ce sont près de 700 000 comptes qui sont concernés, selon un bilan de la Direction générale des finances publiques. Des usagers qui seront contactés individuellement dès ce lundi avec le détail des données susceptibles d'avoir été volées. Arthur Bataille est le PDG de Neverhack, entreprise spécialisée dans la cyberdéfense. Il était sur BFM TV.
2: Pour le moment, ce qu'on sait, c'est que des données bancaires autour des usagers ont été récupérées. On parle de 680 000 lignes qui correspondent à ces données. C'est vraisemblablement une usurpation d'identité, c'est-à-dire que le hacker ou le groupe d'attaquants s'est fait passer pour un des utilisateurs normaux du système et a obtenu des droits, a fait ce qu'on appelle de l'escalade de privilèges, de la latéralisation pour entrer dans des systèmes et récupérer de l'information, faire de l'exfiltration.
1: L'ampleur du piratage relance le débat sur la sécurité des systèmes d'information de l'État, car ce n'est pas la première intrusion ayant visé un organisme public. L'INSEE, par exemple, a été concerné au printemps dernier, ou encore l'Agence nationale des titres sécurisés. Conséquence, le parquet de Paris a annoncé samedi l'ouverture d'une enquête pour extraction frauduleuse de données et association de malfaiteurs. Les sénateurs socialistes, quant à eux, ont demandé dimanche une commission d'enquête parlementaire. Rien ne permet à ce stade de conclure à une défaillance structurelle, disent-ils, tout en incitant quand même à vérifier l'existence, je cite, de vulnérabilités communes. À Paris, Fanny Baye pour Médias.
0: Et puis enfin, pour conclure ce journal, un mot de sport, puisque la CAN féminine, ça y est, c'est terminé. Et ce sont donc les Camerounaises qui se sont imposées hier soir 3-0 face au Malawi pour la première fois de leur histoire.
3: Merci beaucoup Hugo Villard pour ce journal. On vous retrouve à 8h30 pour votre prochaine édition. Il est présentement 7h passé de 39 minutes sur Médias. Restez avec nous, c'est le moment de retrouver la revue de presse de Tariq Lahabi.
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3: Et on en parlait il y a quelques instants dans ce journal, dans les kiosques ce matin, Tariq, la Belgique face à un incendie d'une ampleur exceptionnelle.
6: Oui, la Belgique face à un feu hors norme, titre Le Soir. La Belgique qui affronte un incendie historique, près de 3000 hectares brûlés, commente Le Monde. Le quotidien qui met en avant la mobilisation exceptionnelle des autorités et des secours. Et le journal français souligne aussi que le feu touche une vaste réserve naturelle des Hautes-Fagnes, un territoire particulièrement difficile d'accès pour les équipes au sol. La Belgique, longtemps considérée comme relativement épargnée par les méga-feux, est désormais confrontée à une nouvelle réalité climatique, souligne le quotidien La Libre Belgique. La presse internationale souligne aussi un changement de perception. La Belgique, traditionnellement peu associée aux grands incendies de forêt, se retrouve désormais confrontée à un phénomène d'une ampleur comparable à ceux observés dans le sud de l'Europe. Pour la dernière heure, l'incendie des Hautes-Fagnes constitue un avertissement majeur pour la Belgique, qui doit désormais intégrer le risque de méga-feux dans ses politiques de prévention.
3: Et puis du côté du Maghreb, le Maroc, acteur incontournable de la gestion migratoire en Méditerranée, un aspect largement commenté par la presse nationale.
6: Oui, le Royaume du Maroc s'acquitte comme il se doit depuis plusieurs années de ses responsabilités en matière de contrôle et de gestion des flux migratoires. Et le moment est venu aujourd'hui pour les pays européens de faire de même, affirmé Paolo Van Schirach, président du think tank américain Global Policy Institute. Déclaration reprise par Maroc Diplomatique qui insiste sur les efforts déployés depuis plusieurs années par le Maroc pour contrôler ses frontières et lutter contre les réseaux de migration irrégulière. Dans la même ligne, la relève met en avant la constance de l'engagement marocain et implicitement les partenaires européens à assumer leur part de responsabilité. La presse marocaine qui souligne donc que Rabat dispose désormais d'un argument diplomatique fort. Sa coopération migratoire est devenue indispensable à l'Europe. En Algérie, face à l'urgence climatique, le pari de l'arbre dans Al-Watan qui estime que l'été 2026 constitue un véritable signal d'alarme. Température extrême, sécheresse et incendie imposent selon le quotidien de dépasser la seule gestion des crises pour engager une politique durable de reforestation. Le phénomène touche régulièrement le nord et l'est du pays et qu'il tend à s'intensifier sous l'effet du changement climatique. Le quotidien pose implicitement la question de la prévention. Pourquoi attendre les catastrophes estivales pour renforcer la surveillance, l'entretien des forêts et les moyens de lutte? L'Algérie qui doit surtout réduire aujourd'hui les conditions qui permettent aux incendies de devenir chaque année plus dévastateurs. Enfin en Tunisie, l'économiste maghrébin titre « Le numérique gagne du terrain avec les paiements » et met en avant les évolutions positives enregistrées au premier semestre de cette année, tout en laissant apparaître les défis qui restent à relever. Webmanager souligne que cette croissance ne signifie pas pour autant la disparition des habitudes traditionnelles. Le cash reste profondément enraciné dans l'économie tunisienne. La circulation fiduciaire continue d'augmenter fortement. Le contraste est donc saisissant

0: D'un côté, les wallets, les cartes et les paiements mobiles progressent. De l'autre, le recours aux espèces reste massif. Pour la presse, le principal défi n'est donc plus seulement de développer des technologies de paiement, mais de convaincre surtout les commerçants et les consommateurs de les adopter massivement.
1: Merci beaucoup Tariq pour cette revue de presse. On vous retrouve demain pour faire feuilleter les pages des quotidiens maghrébins et internationaux.
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1: Très exactement, 7h43 sur Média 1. Merci d'être avec nous dans Matin Info. C'est le moment pour nous de poser les yeux sur une image dans l'actualité. C'est l'image du jour. L'image de ce lundi, c'est un parterre d'hommes, turban sur la tête, barbe brune et large sourire, qui se sont réunis samedi 15 août devant la mosquée Aïdga de Kaboul, en Afghanistan. Confortablement installés sur d'amples fauteuils de velours bleu, sous des tentures, ils observent tour à tour une parade militaire et un défilé d'athlètes, des skaters aux cavaliers, en passant par les cyclistes, tandis qu'un hélicoptère vole bas, lâchant des fleurs sur le cortège. Tous sont là pour célébrer le 5e anniversaire du retour des talibans au pouvoir. Et comme chaque année depuis 2021, sur les images du défilé, aucun visage de femme n'est visible. Elles sont peu nombreuses, sous leur burqa, il faut le dire, à être sorties ce 15 août pour participer aux festivités. Sans doute, leur cœur n'est-il pas à la fête, alors que l'Afghanistan s'enfonce chaque jour un peu plus dans un apartheid de genre qui écrase une à une leur liberté et les exclut systématiquement de l'espace public. Une ostracisation soigneusement orchestrée par le gouvernement taliban, une ostracisation qui favorise la multiplication des féminicides. C'est ce que révèle le média afghan en exil Zan Times dans une enquête publiée le 7 août dernier et relayée par Courrier International. Les journalistes y évoquent notamment le cas de Lisa Shams, 33 ans, tuée par son mari en février dernier. C'est en tout cas ce que racontent ses proches et ce dont témoignent les nombreux messages vocaux et vidéos qu'elle a pu leur adresser, montrant son visage tuméfié, sa mâchoire brisée, racontant les coups, la séquestration imposée par son mari, même lorsqu'elle était enceinte. Des violences documentées, et pourtant, malgré, je cite, les fractures aux pommettes et à la paroi nasale, les plaies compatibles avec un choc extrêmement brutal et traumatique sur le visage, et les photographies de son corps qui témoignent d'abondantes contusions, de plaies et de boursouflures sur l'ensemble de son corps, la cause probable de la mort retenue par l'hôpital est un empoisonnement par mort au rat. Une hypothèse impossible à contester pour les proches de Lisa, car la famille de son mari s'est opposée à ce qu'une autopsie soit réalisée et clame que Lisa s'est suicidée. Un motif utilisé de façon systématique pour dissimuler les féminicides, estiment les journalistes du Zan Times, qui ont analysé 231 morts de femmes dans 10 des 34 provinces du pays. Conclusion, le suicide a été officiellement déclaré pour plus d'une femme sur 5, parfois en contradiction totale avec les preuves. Autre dispositif qui permet de garantir l'impunité, sous le nouveau code pénal taliban, la sanction d'un mari qui bat sa femme au point de provoquer des blessures visibles est plafonnée à 15 jours d'emprisonnement. Pour une femme, en revanche, qui fuit son conjoint violent et rentre dans sa famille, la peine peut aller jusqu'à 3 mois de prison. En Afghanistan, aujourd'hui, échapper à la violence coûte donc plus cher que commettre un meurtre.
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1: Vous êtes bien dans Matin Info, merci d'être avec nous en ce lundi matin. Il est 7h passées de 46 minutes, c'est l'heure pour nous de faire le point sur l'actualité sportive avec Sport Matin. Et ce lundi, c'est donc Ali Salahidine qui est en studio avec moi pour Sport Matin. Bonjour Ali.
5: Bonjour Alicia, bonjour à tous.
1: Le début de cette édition nous envoie aux États-Unis, Ali, pour parler golf. Le numéro 1 mondial a remporté la première étape de la FedEx Cup.
5: Oui, l'Américain Scottie Scheffler a remporté hier le St. Jude Championship, première épreuve des playoffs de la FedEx Cup après une semaine de compétition sur le parcours du TPC Soundwind à Memphis, au Tennessee. Scottie Scheffler a rendu une carte de 66, soit 4 coups sous le par au dernier tour. Un score largement suffisant après son deuxième tour à 61, égalant le record du parcours. Il revient sur cette consécration.
6: Tout s'est bien passé. C'est vrai qu'il y a eu des moments difficiles où j'ai failli perdre le contrôle à plusieurs reprises cette saison. C'est formidable de pouvoir conclure le tournoi de cette manière. J'ai été régulier pendant les 4 jours de compétition et c'est quelque chose de très positif. Je pense aussi avoir beaucoup appris au fil de mes participations à ce tournoi. J'y ai joué pour la première fois en tant que professionnel en 2018 et depuis j'ai souvent pris part à cette compétition. C'est pour cela que je ressens une immense fierté.

0: d'avoir remporté ce titre.
1: Le golfeur américain qui remporte son deuxième trophée de la saison et son 21e en carrière sur le circuit PGA devance son premier poursuivant, le sud-coréen Kim Si-woo de 8 coups, un autre record sur ce parcours. Le St. Jude Championship constitue pour rappel le premier volet des playoffs de la FedEx Cup, réunissant au départ 70 meilleurs joueurs de la saison régulière. Seuls 50 premiers seront qualifiés pour la phase suivante, le BMW Championship programmé la semaine prochaine, près de Saint-Louis, dans le Missouri, où les 30 meilleurs gagneront leur billet pour le Tour Championship de clôture. Ça se passera du côté d'Atlanta.
2: Et puis on parle football, Ali, puisque le Cameroun a remporté la Coupe d'Afrique des Nations féminines.
1: Ouais, la 14e édition de la Coupe d'Afrique des Nations dames se referme avec une victoire historique pour le Cameroun. Les Lions indomptables qui ont brillé face au Malawi hier à Rabat. Retour sur cette soirée avec Monsef Sarlat.
3: Le Cameroun tient enfin son sacre continental. Les Lions indomptables ont remporté leur première Coupe d'Afrique des Nations féminines en dominant le Malawi sur le score de 3-0. C'était sur la pelouse du stade Mouly El Hassen de Rabat. Une finale qui s'est pratiquement jouée en première période. Maringa a lancé les Camerounaises à la 20e minute avant que Naomi Njoaito ne double la mise 10 minutes plus tard. Puis juste avant la pause, Nga s'est offert un doublé dans le temps additionnel portant le score à 3-0. Malgré une réaction en seconde période avec 8 tentatives dont 2 cadrées, le Malawi n'a jamais réussi à inquiéter véritablement les Camerounaises. Les sœurs Tabita et Temwa Chwainga et leurs coéquipières quittent donc la compétition avec une belle médaille d'argent pour ce qui était leur première participation au tournoi continental. Le Cameroun, lui, décroche à Rabat le premier titre continental de son histoire au terme d'une finale maîtrisée de bout en bout.
1: Voilà, donc le Cameroun sacré, le Malawi vice-champion d'Afrique. À noter que la sélection marocaine a fini quatrième de cette CAN féminine après sa défaite lors de la petite finale face à l'Algérie. Ça s'est joué samedi au stade Mouly El Hassen.
2: Et puis en Europe, Ali, Arsenal en revanche a démarré fort la saison.
1: Ouais, le premier choc de la saison entre Arsenal et Manchester City pour le Community Shield a tourné court hier avec un succès 3-0 du champion d'Angleterre dès la première minute. Ricardo Calafiori a ouvert le score pour les Gunners à Cardiff et puis les Citizens n'ont plus réussi à recoller au score. Pire même, Kai Havertz a doublé la mise à la demi-heure de jeu alors que Martin Odegaard, le capitaine, a marqué le troisième et dernier but pour les hommes de Mikel Arteta. Arsenal lance idéalement son exercice contre son rival et se tourne désormais vers la préparation de la première journée de Premier League version 2026-2027. En France, le Paris Saint-Germain est tombé de haut. Le PSG a connu sa deuxième défaite aux portes d'un titre depuis que Luis Enrique est aux commandes. À Lens, lors du Trophée des Champions, Paris n'a jamais su concrétiser sa domination, même à 11 contre 10, et a vu son rival du championnat passer et l'emporter 1-0 au bout de l'envie et des nerfs de Nuno Mendes exclu à la 86e minute. Un vrai revers devenu très inhabituel. L'international marocain Achraf Hakimi a lui réagi après cette défaite. On l'écoute.
4: On a fait tout pour gagner. On a été des occasions. On a contrôlé tout le match. Après, il y a des situations qu'on n'a pas pu contrôler. De venir de là à jouer dans un terrain que c'est pas neutral, avec pas de notre supporter, c'est en finale. Je pense que qu'on devait jouer à la même condition, mais c'était pas passé. Mais c'est pas des excuses. On a fait tout pour gagner et malheureusement on n'a pas marqué les buts, que c'est le plus important. Et à la fin, tout ça compte. Et voilà, comptons pour le travail de l'équipe.
1: Voilà donc défaite pour le Paris Saint-Germain et Achraf Hakimi, le trophée pour le RC Lens, le vice-champion de France, qui a pu compter sur l'unique réalisation de Florian Thauvin.
2: Et puis du tennis pour terminer, avec à suivre ce soir les rencontres du troisième tour de Cincinnati.
1: Oui, plusieurs affiches sont au programme. À partir de 16h, l'Italien Flavio Chioboli tentera de rallier les huitièmes de finale. Le finaliste du dernier Roland-Garros affronte le Belge Alexandre Blok. De son côté, le Français Arthur Fils va défier le Tchèque Jiří Leika. La tête de série numéro 5 du tournoi, Alex de Minaur, sera opposé au Britannique Arthur Ferri. Enfin, l'Espagnol Rafael Rodar devra se mesurer au Chilien Alejandro Tabilo.
2: Merci beaucoup Ali pour ce point sur l'actualité sportive. On vous retrouve après le journal de 8h30 pour une prochaine édition de Sport Matin. Il est 7h passé de 52 minutes sur Médien. Restez avec nous, Matin Info, ça continue juste après un peu de musique. Tout de suite, c'est les Bee Gees, Stayin' Alive.

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0: sur les ondes de Médias, tout de suite la météo. En Afrique de l'Ouest, il y aura des orages sur Abidjan où le mercure indiquera 28 degrés. Orages à prévoir également à Lagos avec la même température, 28 pour aujourd'hui. 28 degrés aussi attendus à Conakry avec des averses, 32 pour Dakar sous la pluie. 32 degrés également à Bamako avec des orages et 33 à Ouagadougou où le temps sera là aussi orageux. En Afrique centrale, vous aurez 27 degrés à Yaoundé avec des inverses. Averses aussi prévues pour Douala où le thermomètre enregistrera 29. Il fera 32 degrés à Bangui et à Kinshasa. 33 degrés pour Libreville avec des orages. 33 degrés également à N'Djamena avec des orages là aussi. Et puis en Afrique australe et de l'Est, vous aurez 23 degrés à Johannesburg sous le soleil. 23 degrés également pour Addis Abeba, mais cette fois avec des averses. Et 25 degrés à Nairobi sous les nuages.
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0: 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Hugo Villard est de retour en studio pour un nouveau journal. Rebonjour Hugo.
2: Rebonjour Alicia, bonjour à toutes et à tous.
0: À la une, Jared Kushner veut mettre en route le plan de paix pour Gaza.
2: L'émissaire des États-Unis a rencontré le premier ministre israélien aujourd'hui dans ce but. Avant cela, hier, il a discuté avec le président égyptien et plusieurs responsables du Hamas. La guerre en Ukraine a encore franchi un cap. Ce week-end, la Russie a subi son attaque la plus massive depuis le début du conflit, alors que les civils ukrainiens ont eux connu en juillet le mois le plus meurtrier depuis l'invasion en 2022. Alors jusqu'où ira Vladimir Poutine ? Réponse dans ce journal. La Belgique lutte toujours contre les flammes, plus de 3000 hectares brûlés dans l'est du pays, qui connaît en ce moment le pire incendie de son histoire récente.
0: Et puis le gouvernement français connaît une nouvelle attaque informatique.
2: Cette fois, c'est l'administration fiscale qui a été visée la semaine dernière. Le Premier ministre convoque aujourd'hui une cellule interministérielle de crise.
0: On commence ce journal en Israël, où Jared Kushner est attendu aujourd'hui.
2: L'émissaire des États-Unis doit y rencontrer le Premier ministre pour le convaincre de faire avancer le plan de paix de Washington pour Gaza. En tournée dans la région, le gendre de Donald Trump s'est entretenu hier avec le président égyptien au Caire. L'avenir de Gaza, justement, est du

0: du plan de paix était déjà au cœur des discussions, puisque ce projet est toujours bloqué par Israël, selon plusieurs pays musulmans. Marianne Garnier.
1: Dans un communiqué ce dimanche, l'Arabie Saoudite, l'Égypte, la Jordanie, le Pakistan, l'Indonésie, la Turquie, le Qatar et les Émirats Arabes Unis dénoncent le refus israélien de la feuille de route établie par le président américain, ainsi que l'opposition de Tel Aviv à la création d'un État palestinien. Pour ces 8 pays, Israël compromet les efforts collectifs visant à parvenir à une paix juste et durable. Ce plan, défendu par l'émissaire du président américain Jared Kushner, prévoit le désarmement du Hamas. Le gendre de Donald Trump, lors de sa rencontre avec le chef de ce mouvement palestinien ce dimanche, appelle à le mettre en œuvre. Le Hamas se dit prêt à franchir le pas si Israël respecte sa part du marché et se retire de Gaza. Khalil El-Hayya, qui entame sa première visite en Égypte depuis sa nomination à la tête du Hamas, insiste sur la volonté du mouvement à parvenir à une paix durable. Aux côtés du numéro 1 des renseignements égyptiens et à la tête d'une forte délégation, il insiste sur les nombreuses violations par Israël de l'accord de cessez-le-feu à Gaza.
0: Une visite donc importante avec pour objectif de relancer les pourparlers sur Gaza, d'après une source du Hamas qui s'est confiée hier à l'agence France Presse. Des contacts seront même en cours pour organiser une réunion entre le mouvement palestinien et les médiateurs états-uniens. Et pendant ce temps, l'avenir de Benjamin Netanyahou à la tête du gouvernement israélien semble incertain. Aujourd'hui, son parti, le Likoud, organise une primaire pour élire son nouveau leader. L'actuel Premier ministre tente d'être reconduit, mais il a été rarement si impopulaire dans le pays. Son parti, qui est le principal du pays justement, n'est crédité que de 21 sièges dans les sondages, alors qu'il en faut 40 de plus pour obtenir la majorité à la Knesset.
2: D'ailleurs, dans l'actualité, une autre guerre semble sans fin.
0: Celle entre l'Ukraine et la Russie. Cette nuit, 6 personnes ont été tuées dans l'ouest de la Russie et hier, 7 en Ukraine. La veille, au moins 19 personnes sont mortes de part et d'autre de la frontière. Moscou a fait face ce week-end à l'attaque la plus massive depuis le début de la guerre. Au cours de la semaine dernière, plus de 1500 drones d'attaque ont visé l'Ukraine. Et autre record, c'était ce mois de juillet. Il a été le plus important pour les civils ukrainiens depuis l'invasion russe en 2022. Au total, 437 personnes ont été tuées en un mois, selon les analyses de l'institut, des instituts internationaux comme le Center for Strategic and International Studies. Depuis le début de la guerre, ce sont entre 400 000 et 450 000 soldats russes qui sont morts, d'après les estimations. Et malgré ces bilans, rien ne semble convaincre Vladimir Poutine d'arrêter cette guerre. Alors jusqu'où ira-t-il ? Marianne Garnier a posé la question à Volodymyr Pozelsky, président de l'ONG Ukraine is Europe et enseignant à l'INALCO, l'Institut National des Langues et des Civilisations.
3: C'est le plus grand pays du monde avec beaucoup de moyens, donc ils peuvent résister. Les gens sont contrôlés par l'État. En plus, il y a plusieurs qui soutiennent cette guerre. Il reste quand même assez impérialiste. La majorité, ils soutiennent cette guerre. Et le problème aussi, problème de Vladimir Poutine, qu'il pense toujours qu'il peut gagner, par tous les moyens. Peut-être il est mal informé d'une part, mais il est persuadé qu'il faut encore faire une pression, pour évidemment au minimum reprendre les territoires que les Russes proclamaient les leurs, c'est-à-dire le reste du Donbass. Et chaque fois c'est reporté. En Russie, le fait que l'école, il n'y a pas de toilettes ou les gens vivent dans la pauvreté, c'est, en principe, c'est pas grand-chose. Enfin, on fait face, donc les gens s'adaptent, c'est tout. Donc il n'y aura pas de protestation. Et donc je pense qu'il faut attendre la mort de Poutine, enfin naturel ou par quelqu'un, donc c'est sinon jusqu'à ce temps-là, parce qu'il a mis tout, il a mis tout sur ça. Donc moi je vois pas comment on peut régler ça, comment on peut l'influencer. Et donc c'est malheureusement cette guerre va durer.
0: Le président de l'ONG Ukraine is Europe et enseignant à l'INALCO, Volodymyr Pozelsky. Et aujourd'hui, la chef de la diplomatie européenne annonce elle vouloir augmenter d'un tiers le nombre d'entités russes sanctionnées face à la guerre en Ukraine. Une déclaration faite à la presse allemande. L'Europe, on y reste, puisque Bruxelles compte sur l'aide des 27 pour lutter face aux incendies. Depuis vendredi dernier, la Belgique fait face au plus grand feu de son histoire récente. Et malgré tous les moyens déployés et l'aide européenne, l'incendie dans les Fagnes, dans l'est du pays, n'est toujours pas circonscrit. 3000 hectares de cette réserve protégée ont brûlé. Les précisions avec notre correspondant sur place, Lax Milota.
4: Vue du ciel, c'est une terre calcinée, complètement grise d'un côté. De l'autre, les vertes forêts que les pompiers tentent encore de sauver. Même s'il fait moins chaud que les jours précédents, les conditions météo compliquent toujours la tâche des soldats du feu. Le vent souffle dans plusieurs directions. De plus, les camions des pompiers ont du mal à accéder à ces zones naturelles, en grande partie constituées de tourbe. Les engins s'y enfoncent. Les moyens aériens européens étaient donc très attendus. Deux hélicoptères hélicoptères néerlandais Chinook sont entrés en action.

0: Les quelques 600 habitants évacués de deux villages n'ont pas pu rentrer chez eux hier soir. Les fumées se voient à des kilomètres jusqu'en France désormais, où une alerte à la pollution a été déclenchée en Moselle. Après une longue sécheresse, la pluie doit tomber cette semaine, mais elle sera fine et donc insuffisante. Laxmilota Bruxelles pour Média.
1: Et enfin, chez le voisin français, c'est la crise.
2: Une cellule interministérielle de crise est convoquée par le Premier ministre Sébastien Lecornu, qui la préside aujourd'hui en visioconférence sécurisée, selon Matignon. Au cœur de cette cellule, le piratage informatique à grande échelle qui a visé l'administration fiscale mercredi dernier, Fanny Baye.
3: Ce sont près de 700 000 comptes qui sont concernés, selon un bilan de la Direction générale des finances publiques. Des usagers qui seront contactés individuellement dès ce lundi avec le détail des données susceptibles d'avoir été volées. Arthur Bataille est le PDG de Neverhack, entreprise spécialisée dans la cyberdéfense. Il était sur BFM TV.
4: Pour le moment, ce qu'on sait, c'est que des données bancaires autour des usagers ont été récupérées. On parle de 680 000 lignes qui correspondent à ces données. C'est vraisemblablement une usurpation d'identité, c'est-à-dire que le hacker ou le groupe d'attaquants s'est fait passer pour un des utilisateurs normaux du système et a obtenu des droits, a fait ce qu'on appelle de l'escalade de privilèges, de la latéralisation pour entrer dans des systèmes et récupérer de l'information, faire de l'exfiltration.
3: L'ampleur du piratage relance le débat sur la sécurité des systèmes d'information de l'État, car ce n'est pas la première intrusion ayant visé un organisme public. L'INSEE, par exemple, a été concerné au printemps dernier, ou encore l'Agence nationale des titres sécurisés. Conséquence, le parquet de Paris a annoncé samedi l'ouverture d'une enquête pour extraction frauduleuse de données et association de malfaiteurs. Les sénateurs socialistes, quant à eux, ont demandé dimanche une commission d'enquête parlementaire. Rien ne permet à ce stade de conclure à une défaillance structurelle, disent-ils, tout en incitant quand même à vérifier l'existence, je cite, de vulnérabilités communes. À Paris, Fanny Baye pour Média.
2: Et puis enfin, pour conclure ce journal, un mot de sport, puisque la CAN féminine, ça y est, c'est terminé. Et ce sont donc les Camerounaises qui se sont imposées hier soir 3-0 face au Malawi pour la première fois de leur histoire.
1: Merci beaucoup, Hugo Villard, pour ce journal.

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1: 8h15 sur Medi1, c'est le moment pour nous de retrouver notre invité de la rédaction et on s'intéresse ce lundi à la journée cruciale qui s'ouvre pour le Likoud en Israël. Le principal parti du pays organise sa primaire aujourd'hui et son leader, le Premier ministre sortant Benjamin Netanyahou, se représente malgré une impopularité croissante avec en ligne de mire les législatives du 27 octobre. Sa réélection à l'automne n'est pas acquise hein, puisque selon les derniers sondages, le Likoud n'est crédité que de 21 sièges, très loin des 61 nécessaires pour la majorité absolue à la Knesset. Alors quels enjeux pour cette primaire? En quoi ce vote peut-il donner des clés quant aux législatives? Comment le Likoud et son leader sont-ils perçus en Israël après 3 ans de politique extérieure marquée par la guerre? On en parle avec Denis Charbit, professeur de sciences politiques à l'Université ouverte d'Israël. Denis Charbit, bonjour. Denis Charbit, est-ce que vous êtes avec nous?
2: Oui, tout à fait.
1: Bonjour, merci d'avoir répondu à notre invitation ce matin. Je le disais en introduction, ce scrutin aujourd'hui, cette primaire, elle se déroule dans un climat plutôt instable en Israël et particulièrement au sein du Likoud. Je pense notamment au fait qu'il y a eu d'importantes réformes sur le cadre de ces primaires qui ont été passées le mois dernier seulement dans un objectif d'apaiser des tensions internes. Est-ce que pour commencer, vous pourriez nous expliquer ce que c'est que ce nouveau cadre et qu'est-ce qui a modifié son adoption à un mois d'un vote crucial ?
2: Alors, il faut d'abord expliquer effectivement qu'il y a parmi la dizaine de partis représentés à la Knesset, il y a très très peu de partis, dont le Likoud, il faut bien le reconnaître, qui ont instauré un système de primaire, c'est-à-dire une procédure grâce à laquelle les membres du parti désignent, par un vote qui s'effectue donc aujourd'hui pour le Likoud, désignent le choix qu'ils font des députés qui vont siéger dans cette liste, puisque comme c'est un scrutin proportionnel, c'est un scrutin de liste, on vote pour un parti politique et on va placer alors le premier étant bien sûr Benjamin Netanyahou, lui il n'y a pas de risque, il n'y a pas de prétendant, il n'y a pas de rival, lui il est d'office le numéro 1, mais du numéro 2 jusqu'au numéro 30, 40, 50, eh bien c'est aux électeurs de le faire. Alors ça c'est la méthode pure, mais elle n'est pas intégralement respecté, puisque il y a au moins une chose nécessaire qu'il faut savoir, c'est que Benjamin Netanyahou, de par

0: son autorité, sa stature, le fait que c'est lui qui arrive finalement à rassembler les électeurs autour de lui, même si c'est ça qui est à l'épreuve pour ces élections du 27 octobre, eh bien, Benjamin Netanyahou a réussi avec les années à faire qu'on lui attribue la possibilité de d'introduire au sein de ces du résultat qu'on aura vraisemblablement ce soir ou demain matin, eh bien d'introduire 8 sièges. 8 sièges, c'est beaucoup. Quand on crédite aujourd'hui le Likoud de 20, allez, 22 voire 23, mais rarement plus, et on sait bien sûr que les sondages peuvent se tromper, mais quand vous avez donc une vingtaine de sièges et que 8 d'entre eux sont placés par Benjamin Netanyahou, soit en prenant des députés, des gens qui viennent de l'extérieur, soit en faisant placer telle ou telle personne de telle place à une autre, ça lui donne effectivement un rôle significatif. On va dire, pour terminer, que ça ne réduit pas à néant l'importance des primaires. Elle reste, surtout qu'encore une fois, à part le Likoud et le Parti des démocrates, la plupart des partis politiques, c'est le leader qui fixe tout seul qui est le numéro 2, le 3, le 4, le 5. Pas de procédure démocratique, ou alors c'est le comité central, alors c'est une centaine de personnes. Là, on a quand même environ, on dit aujourd'hui qu'il y aura 150 000 électeurs du Likoud, membres du Likoud, encartés au Likoud, qui vont désigner. Et là, pour dire ce qui se passe, c'est qu'il y a un conflit entre le fait que Netanyahou, d'un côté, veut des députés dont la première loi, la première règle, leur premier code, c'est qu'ils sont loyaux à l'égard de Netanyahou. Ce que Netanyahou craint, c'est une fuite. C'est qu'à l'issue des élections, 2-3 députés s'en aillent rejoindre l'opposition pour former un gouvernement. Donc il veut d'un côté des gens qui sont au doigt et à l'œil, qui n'ont pas d'une seconde critiqué Netanyahou durant les 4 dernières années. Et ceux qui l'ont fait se sont retrouvés ou dehors où sont visés aujourd'hui par les primaires. Et d'un autre côté, il a besoin d'une liste qui apparaisse respectable. Or, beaucoup de ces députés qu'il a lui-même encouragés, j'ai envie de dire, sont des gens un peu fous furieux, qui ont le langage très violent, très, très dur, qui ne se conduisent pas comme un parti de gouvernement. Et il sait, ou il présume, que s'il veut ramener des électeurs qui menacent de ne pas revoter pour Likoud, il faut que sa liste soit d'un côté des députés loyaux, mais de l'autre des gens qui fassent bonne figure. Et entre les deux principes ou les deux objectifs, il faut bien reconnaître qu'il y a une assez grande contradiction.
1: Alors on comprend bien que cette primaire au sein du Likoud aujourd'hui, c'est un preview en quelque sorte des législatives qui vont se tenir le 27 octobre prochain. C'est des législatives qui s'annoncent un peu compliquées quand même pour Benjamin Netanyahou, qui est en baisse de popularité globalement. Est-ce que vous pouvez nous dire d'une part ce qu'il en est et d'où vient cette baisse de popularité en Israël, mais aussi au sein de son propre parti ?
0: Alors, en Israël, c'est pas très difficile à comprendre. Il reste pour beaucoup, et même vraisemblablement pour une partie des électeurs, certains disent 20%, d'autres disent un tiers des électeurs du Likoud en 2022, considèrent, je dirais, d'un point de vue presque moral, que puisque Netanyahou était Premier ministre le jour du 7 octobre, le jour de cette... Il faut bien comprendre, ce n'est pas simplement 1240 personnes qui ont été tuées en 24 heures, ce n'est pas simplement 250 otages, dont une grande partie, mais pas tous, ont été libérés dans les différents échanges qu'il y a eu par la suite. Il faut bien comprendre qu'il y a eu, ce jour-là et dans les jours qui ont suivi, il y a eu une faillite de l'État. L'État a disparu. Quand je dis l'État au sens large du terme, l'armée, les services de police, la santé, plus rien n'a fonctionné. Il y a eu comme ça une sorte de paralysie et ça, les Israéliens estiment, enfin une partie même des électeurs du Likoud, encore une fois entre 15-20% voire 30%, considèrent que moralement, celui qui était Premier ministre le 7 octobre, certes est resté au pouvoir et il est resté jusqu'au bout, mais il n'est pas admissible, ou il n'est pas concevable, ou il n'est plus possible qu'il le reste. Alors, attention, ces électeurs-là, qui peut-être ne voteront pas Likoud, ne veulent pas d'une défaite générale, ils ne veulent pas d'une bérésina, que Netanyahou, que Likoud se retrouve avec 10 députés. Non, ils soutiennent encore les objectifs fondamentaux

0: du Likoud, de la droite nationaliste, mais il considère que l'homme est usé, l'homme est épuisé, et qu'il y a eu aussi, et c'est un deuxième sujet qu'il faut introduire pour expliquer cette baisse de popularité, il y a surtout cette contradiction fondamentale qui a conduit Netanyahou pendant ces trois dernières années, surtout à partir du 7 octobre, à d'un côté mobiliser les réservistes israéliens, donner l'ordre par le ministère de la Défense et le chef d'état-major de mobiliser en général plutôt les hommes, mais même des femmes également, qui depuis 3 ans, donc sur 1000 jours environ, ont pu faire, hein, il faut bien l'entendre, 300 jours, 400 jours de période de réserve, donc ça veut dire une période de réserve, ça veut dire qu'on n'est pas chez soi. Là où, au même moment, là où simultanément, il s'est débrouillé pour repousser à la prochaine législature ceux qui ne passent plus pour les Israéliens, et notamment ceux qui ont fait ces paires de réserve, et parmi lesquels des électeurs du Likoud, c'est-à-dire la dispense définitive des orthodoxes de faire le service militaire. Et encore une fois, dans un contexte où il n'y aurait pas eu de guerre, Israël aurait dit, bon, de toute façon, leur mode de vie est tel, ils sont très particuliers, ok, on ne va pas les mobiliser, c'est pas bien par rapport à l'égalité de la conscription, le devoir de faire son service militaire, mais allez, on en tient compte. Mais le faire dans une période où, depuis 3 ans, les périodes de réserve sont passées de 20 à 30 jours par an, ce qui est vivable, ce qui est avec lequel on fait avec, comme on dit, mais passer d'une période où de 20 à 30 jours par an, on en fait 100 jours par an ou 150 jours par an, là, les choses ne passent plus. Et je raconterai pour l'anecdote, il y a eu aujourd'hui ça passe par les réseaux sociaux et qui deviennent très rapidement viraux, où on a entendu un mari annoncer à sa femme qu'il ne reviendrait pas comme prévu à la maison jeudi dernier, mais la semaine d'après. Et sa réponse, elle est partie en sanglots en disant « mais je ne me débrouille plus, je ne m'en sors plus, etc. » Alors, c'est terrible, c'est triste, on a de la peine pour elle, mais quand on sait qu'en parallèle, les 120 000 orthodoxes sont chaque année dispensés du service militaire, on se dit avec un peu de jugeote que si ils faisaient le service militaire, au lieu que cet homme-là fasse 100 jours ou 200 jours de réserve par an, il en ferait peut-être que 100. Et au lieu de rester une semaine de plus, on lui aurait dit, non, tu vas être remplacé parce qu'on a quelqu'un d'autre pour te remplacer. Bien voilà, ça, c'est le contexte dans lequel se trouve le Netanyahou et son parti, qui est composé de gens pour qui le service militaire est une valeur. Et il les a dispensés là où il en a mobilisé d'autres.
1: Alors, il me semble qu'un des aspects aussi de contexte à prendre en compte dans la primaire d'aujourd'hui, mais aussi dans les législatives à venir, c'est le fait que le Premier ministre fait toujours face à des poursuites judiciaires dans son pays qui sont engagées en 2019 dans 3 affaires de corruption. Est-ce que vous pouvez nous dire un peu où on en est et quelle influence ça peut avoir encore sur le scrutin aujourd'hui, mais peut-être surtout en octobre ?
0: Alors, je dirais que le procès Netanyahou est un serpent de mer. On a mis quelque chose comme 2-3 ans avant d'arriver à l'ouverture, à la mise en examen, comme on dit en termes de droit, et c'est en 2019 que le procès est ouvert, nous sommes en 2026, et nous sommes loin du compte. Alors, certains disent que c'est parce qu'il y avait 3 chefs d'accusation qu'il aurait été beaucoup plus intelligent de les diviser en 3, de faire 3 procès parallèles plutôt que de les faire tous ensemble. Le fait est que ça dure depuis très longtemps, et j'ai presque envie de vous dire que les gens ont fini par se désintéresser totalement de la situation, les gens ne savent plus où on en est exactement, ils ne sauront même pas vous dire si la tendance est plutôt à accuser Netanyahou ou la tendance serait plutôt à le décharger. Je dirais que c'est entre les deux. Voilà, parfois on nous dit non, justement là il est chat, il a réussi à prouver ceci ou cela, et dans d'autres cas on dit non, là il n'a pas réussi à être très convaincant, etc. Tout ça pour dire que ça n'a pas d'impact sur l'opinion, ou en tout cas tous ceux qui considèrent que ce procès est une conspiration, puisqu'il y en a qui le disent, votent Netanyahou depuis 2020 et continueront de voter pour lui aujourd'hui. Mais ce n'est plus pour les jeunes, par exemple, ce n'est pas du tout un sujet de conversation et ce n'est pas du tout quelque chose qui les motive à voter pour Netanyahou, le Likoud, ou contre lui. Le dernier aspect, est-ce que pour autant ce procès a de l'importance par rapport aux élections pour Netanyahou ? Oui, pour une raison. c'est qu'à partir du moment où il n'est plus le Premier ministre, il ne peut plus jongler, comme il l'a fait depuis 4 ans, avec le calendrier judiciaire. Mmh. Il ne peut plus dire à ses juges « Ah, aujourd'hui, je ne peux pas venir à 2 heures comme vous m'avez donné l'ordre de venir, parce qu'à 2 heures, j'ai une réunion du cabinet secrète. À 4 heures, je dois partir aux États-Unis pour voir Donald Trump, etc. » S'il devient leader de l'opposition, désormais, son calendrier, il est exclusivement dicté par le tribunal et par ses juges. Le seul lien qu'il y a entre son procès et le fait d'être Premier ministre, et je dis bien Premier ministre, pas candidat de l'opposition, enfin chef de l'opposition, c'est que le fait d'être Premier ministre lui donne, de manière tout à fait normale, tout le monde le comprend, même s'il en a pu en abuser, lui donne la possibilité de maîtriser le calendrier judiciaire.
1: Merci beaucoup Denis Charbit. Je rappelle que vous êtes professeur de sciences politiques à l'Université ouverte d'Israël, auteur de Yitzhak Rabin, La paix assassinée, une mémoire morcelée aux éditions J.C. Lattès. Merci d'avoir pris le temps de répondre à nos questions ce matin.
0: Merci.
1: Il est 8h passé de 29 minutes sur Médian. Restez avec nous, Matin Info, ça continue juste après la pub.

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1: ويلكسو 8h30 sur Médien, dans quelques secondes un nouveau journal. Avant ça, on jette un œil aux couleurs du ciel au Maroc. Le ciel sera clair sur le littoral atlantique et les zones proches au nord de Boujdour, partiellement nuageux ailleurs. Il fera 25 degrés à Safi, 26 à Essaouira, 27 à Rabat, la capitale, tout comme à Agadir. Vous aurez 1 degré de plus à Casablanca et à Tanger, 32 pour Laayoune et Nador, 33 degrés à Fès, 34 à Bni Mélal, 35 degrés prévus à Marrakech et 39 à Errachidia. Ce sera la maximale dans le royaume. ...8h30, toujours sur Médien, l'heure pour un nouveau journal qui vous est présenté par Hugo Villard. Rebonjour Hugo.
2: Rebonjour Alicia, bonjour à toutes et à tous.
1: À la une, le Likoud organise sa primaire, on en parlait.
2: Le principal parti israélien se réunit donc aujourd'hui pour élire son leader, Benjamin Netanyahou, qui souhaite être reconduit, se représente alors que sa popularité est en berne. Le blocus de Kousra se poursuit. Voilà plus d'une semaine que les familles de ce village en Cisjordanie sont bloquées chez elles. Des groupes de colons et l'armée israélienne ont déclaré le quartier zone militaire fermée. La COP 17 s'ouvre aujourd'hui. Le rendez-vous sur la désertification se tient cette année en Mongolie. Deux semaines de débats pour 197 pays qui vont parler santé des sols.
1: Et puis on conclura ce journal en musique.
2: Mais ce n'est pas pour vous déplaire Alicia, aujourd'hui on vous parle de Manal, la pop star marocaine qui nous a tous surpris cette semaine en sortant un nouveau single, Chouka, et le dernier titre de la Marakchi.
1: Et c'est donc jour de scrutin pour le principal parti d'Israël.
2: Le Likoud organise sa primaire aujourd'hui et son leader, Benjamin Netanyahou, se représente malgré une impopularité croissante en ce moment dans le pays. Selon les derniers sondages, son parti est crédité de 21 sièges, très loin donc, Stéphanie Parot, des 61 nécessaires pour obtenir la majorité à la Knesset.
3: C'est une élection qui s'annonce cruciale pour Benjamin Netanyahou. Le Premier ministre israélien l'a dit, il est candidat aux législatives du 27 octobre prochain et il compte l'emporter. Mais rien n'est gagné pour celui dont l'image est de plus en plus écornée en Israël. Le dirigeant sortant porte le stigmate des attaques du 7 octobre qui ont traumatisé les Israéliens et dont les investigations en cours pourraient bien montrer qu'il a sa part de responsabilité, même si sa coalition garde la main sur la commission d'enquête établie début juillet. Le fiasco du retour des otages, le génocide dans la bande de Gaza qui divise la population israélienne, l'implication dans la guerre des États-Unis avec Israël ou encore la campagne interminable contre le Hezbollah dans le sud du Liban sont aussi des ombres au tableau. Même si elles permettent au Premier ministre d'asseoir son image de chef de guerre, Benjamin Netanyahou fait aussi les frais des multiples affaires de corruption qui le suivent depuis 2019. Le verdict

0: dit qu'il n'est toujours pas tombé, mais une réélection pourrait offrir la sécurité à Benjamin Netanyahou, car s'il est reconduit, le président pourrait bien répondre positivement à sa demande de grâce.
1: Les précisions de Stéphanie Parot, le Premier ministre israélien, qui doit avant cela rencontrer Jared Kushner aujourd'hui. L'émissaire des États-Unis doit convaincre Benjamin Netanyahou de tenter de faire avancer le plan de paix de Washington pour Gaza, qui est toujours bloqué par Tel Aviv. Hier, le gendre de Donald Trump était en Égypte, où il a rencontré le président, mais aussi des dirigeants du Hamas. Des discussions où le responsable états-unien a insisté sur le désarmement du mouvement et a appelé à des mesures vérifiables selon plusieurs sources anonymes. Le Hamas qui, de son côté, dit lui avoir demandé au Conseil de paix de contraindre Israël à accepter le plan pour Gaza. Et ce matin, la Ligue islamique mondiale condamne le rejet par Tel Aviv du plan de Donald Trump et de la création d'un État palestinien. Hier, l'Arabie saoudite, l'Égypte, la Jordanie, le Pakistan, l'Indonésie, la Turquie, le Qatar et les Émirats arabes unis ont publié un communiqué commun qui allait dans le même sens.
2: En Cisjordanie occupée, Hugo, les violences israéliennes rythment le quotidien.
1: Un quotidien quasi inexistant depuis une semaine pour plusieurs familles du village de Kousra dans la région de Naplouse. Elles sont bloquées dans leur maison par des groupes de colons et par l'armée israélienne qui a déclaré le quartier zone militaire fermée. Valérie Ferron.
3: Tout au long de la semaine, des groupes de colons israéliens se sont relayés autour des maisons de plusieurs familles situées un peu à l'écart du reste du village, attaquant adultes et enfants totalement assiégés. Les forces d'occupation israéliennes dépêchées sur place ont déclaré le secteur zone militaire fermée et ont bloqué toute tentative de militants pacifistes d'apporter des vivres à ces familles qui sont également privées d'eau et d'électricité, les colons israéliens ayant, dès leur arrivée dimanche dernier, endommagé les réseaux d'alimentation. Ce week-end, des employés municipaux ont tenté de se rendre sur place pour les réparer et ont été attaqués, comme l'a expliqué le maire de Kousra dans la presse palestinienne.
4: Nous y sommes allés via la coordination sécuritaire palestinienne, mais l'équipe des électriciens a été bloquée par l'armée et l'équipe chargée de réparer le réseau d'eau a été confrontée à des violences d'un groupe de colons en présence des soldats qui regardaient la scène.
3: L'UNICEF a pour sa part été autorisé à délivrer des vivres aux familles assiégées, mais l'armée a interdit l'entrée d'un camion-citerne. En Palestine, Valérie Ferron pour Médias.
1: Et dans un autre conflit, cette fois plus en Europe, cette nuit, 106 drones russes ont été lancés contre l'Ukraine selon l'armée de l'air. Dans l'oblast de Soumy, des attaques de Moscou ont tué 2 personnes d'après les médias locaux. En Russie, cette fois, 6 personnes ont été tuées dans l'ouest, des frappes ukrainiennes qui ont visé la région russe de Belgorod d'après les autorités locales. Et puis, à présent, à quelques pas de la Russie, c'est une COP moins médiatisée que celle du climat et de la biodiversité, mais elle n'en est pas moins importante. La COP17 sur la désertification s'ouvre aujourd'hui à Oulan-Bator, en Mongolie. Pendant 2 semaines, 197 pays vont se réunir. Bonjour Constantin Jallot.
5: Bonjour Hugo, bonjour à toutes et à tous.
1: Alors, toutes ces nations, elles vont devoir débattre d'un enjeu vital, la santé des sols qui, chaque année, sont un peu plus secs.
5: Et cette fois, le thème de l'édition est restaurer les terres, restaurer l'espoir, car aujourd'hui, jusqu'à 40% des terres émergées dans le monde sont dégradées. Les conséquences directes, c'est qu'elles peuvent fournir moins de nourriture, que la disponibilité en eau y est réduite et cela appauvrit des zones concernées. En Mongolie, le pays hôte, cette année, 77% du territoire est déjà touché par la désertification. Le choix du pays organisateur n'est pas anodin. Il place au cœur des négociations les zones arides, les steppes, les pâturages, souvent invisibles dans les débats climatiques usuels. 2026 est d'ailleurs l'année internationale des parcours et des éleveurs pastoraux portés par l'ONU et la Mongolie. À savoir que les parcours naturels, ces grandes étendues de terre et de végétation spontanée, c'est plus de la moitié de la surface émergée de la planète. Ils font vivre directement 500 millions de personnes et fournissent un sixième de l'alimentation mondiale. Pourtant, ce sont parmi les écosystèmes les plus négligés et les plus dégradés. Parmi les thèmes annoncés donc dans cette COP17, financement, technologie, système alimentaire et surtout soutien aux éleveurs et aux agriculteurs familiaux, avec le but de faire de la restauration des terres une priorité écologique, mais aussi politique et économique.
1: Merci beaucoup Constantin Jallot pour ces précisions. Et justement, cette COP, c'est la première des COP de cette année. Plus tard, celle de la biodiversité et du climat, elles seront organisées respectivement en octobre en Arménie et en novembre en Turquie.
2: Un peu de pop et de R&B pour conclure ce journal, Hugo.
1: Oui, puisque c'est le savant mélange de Manal, la pop star marocaine du moment. La jeune Marachi se renouvelle dans chaque chanson et elle a créé la surprise en fin de semaine dernière, puisque ce dimanche, elle a dévoilé un nouveau titre, Chouka. Soukaina Aziz nous en parle.
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0: publications sur les réseaux sociaux, Manal Benchliha a annoncé un nouveau titre, Chouka, qu'on peut traduire par piqûre. Une chanson qui sent bon l'été, un mélange de Darija, français et anglais, avec un rythme qui fait danser. Manal décrit à quel point elle est accro à son amoureux. Artiste accompli, Manal a de nouveau un tube entre les mains après son single Kalimat. L'amour, la passion, autant de thèmes qu'on retrouve dans la discographie de l'artiste marocaine, qui est aussi incontournable sur la scène du rap local. Elle multiplie les featuring, notamment avec Stormy ou encore Tanié. En attendant un nouvel album, vous pouvez découvrir ou redécouvrir son EP Sada, sorti en avril dernier.
1: Voilà, Soukaina Aziz qui nous parlait de Manal, qui tient donc peut-être notre hit pour cette fin d'été, la chanson Chouka.
2: Merci beaucoup Hugo, on est sûr de retrouver Chouka dans votre playlist. Il est 8h passé de 39 minutes sur Média 1, restez avec nous, Matin Info, ça continue, on revient juste après avec un peu de pub.
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2: 8h40 sur Médien, vous êtes bien dans Matin Info, merci d'être avec nous en ce lundi matin. C'est le moment de retrouver une nouvelle édition de Sport Matin. Et c'est donc Ali Salahidine qui est de retour en studio pour cette nouvelle édition. Rebonjour Ali.
5: Rebonjour Alicia, bonjour à tous.
2: Et le début donc de cette édition nous envoie aux États-Unis, Ali, pour parler golf. Le numéro 1 mondial a remporté la première étape de la FedEx Cup.
5: Ouais, l'américain Scottie Scheffler a remporté hier le St. Jude Championship, première épreuve des playoffs de la FedEx Cup. Après une semaine de compétition sur le parcours du TPC Sandwind à Memphis, au Tennessee, Scottie Scheffler a rendu une carte de 66, soit 4 coups sous le par au dernier tour. Un score largement suffisant après son deuxième tour à 61, égalant le record du parcours. Il revient sur cette consécration.
6: Tout s'est bien passé. C'est vrai qu'il y a eu des moments difficiles où j'ai failli perdre le contrôle à plusieurs reprises cette saison. C'est formidable de pouvoir conclure le tournoi de cette manière. J'ai été régulier pendant les 4 jours de compétition et c'est quelque chose de très positif. Je pense aussi avoir beaucoup appris au fil de mes participations à ce tournoi. J'y ai joué pour la première fois en tant que professionnel en 2018 et depuis j'ai souvent pris part à cette compétition. C'est pour cela que je ressens une immense fierté d'avoir remporté ce titre.
5: Le golfeur américain qui remporte son deuxième trophée de la saison et son 21e en carrière sur le circuit PGA devant son premier poursuivant, le sud-coréen Kim Si-woo de 8 coups. Un autre record sur ce parcours, le St. Jude Championship constitue le premier volet des playoffs de la FedEx Cup, réunissant au départ les 70 meilleurs de la saison régulière. Seuls les 5 premiers seront qualifiés pour la phase suivante, le BMW Championship programmé dans le Missouri, où les 30 meilleurs gagneront alors leur billet pour le Tour Championship de clôture. Ça se déroule du côté d'Atlanta.
2: On parle foot maintenant, Ali, puisque le Cameroun a remporté la Coupe d'Afrique des Nations féminines.
5: Oui, la 14e édition de cette Coupe d'Afrique des Nations dames se referme avec une victoire historique pour le Cameroun. Les Lions indomptables ont brillé face au Malawi. Retour sur cette soirée avec Monsef Zamrat.
7: Le Cameroun tient enfin son sacre continental. Les Lions indomptables ont remporté leur première Coupe d'Afrique des Nations féminines en dominant le Malawi sur le score de 3-0. C'était sur la pelouse du stade Mouly Al Hassan de Rabat. Une finale qui s'est pratiquement jouée en première période. Maringa a lancé les Camerounaises à la 20e minute.

0: minutes avant que Naomi Njoaito ne double la mise 10 minutes plus tard. Puis juste avant la pause, Nga s'est offert un doublé dans le temps additionnel, portant le score à 3-0, malgré une réaction en seconde période avec 8 tentatives dont 2 cadrées. Le Malawi n'a jamais réussi à inquiéter véritablement les Camerounaises. Les sœurs Tabita et Temwa Chwainga et leurs coéquipières quittent donc la compétition avec une belle médaille d'argent pour ce qui était leur première participation au tournoi continental. Le Cameroun, lui, décroche à Rabat le premier titre continental de son histoire au terme d'une finale maîtrisée de bout en bout.
1: Voilà donc le Cameroun sacré champion d'Afrique, le Malawi deuxième, alors que la sélection marocaine a pour rappel fini quatrième, les Lions de l'Atlas qui ont été battus par l'Algérie au terme de la séance des tirs au but.
2: Et puis en Europe, Ali, Arsenal démarre fort la saison.
1: Ouais, le choc entre Arsenal et Manchester City hier pour le Community Shield a tourné court avec un succès 3-0 du champion d'Angleterre dès la première minute. Ricardo Carlafiori a ouvert le score pour les Gunners à Cardiff et plus que jamais, les Citizens d'Enzo Maresca n'ont eu l'espoir de revenir puisqu'ils ont été mis à distance par des buts de Kai Havertz et de Martin Odegaard. Arsenal lance idéalement son exercice contre son rival et se tourne désormais vers la préparation de la première journée de Première Ligue version 2026. 2027. En France, le Paris Saint-Germain est tombé de haut. Le PSG a connu sa deuxième défaite aux portes d'un titre depuis que Luis Enrique est aux commandes à Lens. Lors du Trophée des Champions, Paris n'a jamais su concrétiser sa domination, même à 11 contre 10, et a vu son rival du championnat passer et l'emporter 1-0 au bout de l'envie et des nerfs de Nuno Mendes, exclu à la 86e minute. Un vrai revers devenu très inhabituel. L'international marocain Achraf Hakimi a réagi après cette défaite, on l'écoute.
3: On a fait tout pour gagner, on a été des occasions, on a contrôlé tout le match. Après, il y a des situations qu'on n'a pas possible contrôler, de venir de là à jouer dans un terrain qui n'est pas neutral, avec pas de notre supporter, c'est en finale. Je pense que qu'on devait jouer à la même condition, mais ce n'était pas passé. Ce n'est pas des excuses. On a fait tout pour gagner et malheureusement, on n'a pas marqué les buts, que c'est le plus important. Et à la fin, tout ça compte et voilà, comptons pour le travail de l'équipe.
1: Voilà donc, défaite pour Achraf Hakimi et le Paris Saint-Germain. Le trophée pour le RC Lens, le vice-champion de France, qui a pu compter sur l'unique réalisation de Florian Thauvin.
2: Et puis enfin du tennis, à suivre ce soir les rencontres du troisième tour de Cincinnati.
1: Oui, plusieurs affiches sont au programme et ça commence à partir de 16h. L'Italien Flavio Cioboli qui tentera de rallier les huitièmes de finale. Le finaliste du dernier Roland-Garros affronte le Belge Alexander Blok. De son côté, le Français Arthur Fils va défier le Tchèque Jiří Leika. La tête de série numéro 5 du tournoi, Alex de Minaur, sera opposé au Britannique Arthur Ferri. Enfin, l'Espagnol Rafael Jodar devra se mesurer au Chilien Alejandro Tabilo.
2: Merci beaucoup Ali pour ce point complet sur l'actualité sportive. Il est 8h passé de 46 minutes sur Médian. Nous sommes le lundi 17 août, c'est l'heure de l'éphéméride de Mehdi Djazeri.
4: Nous sommes le 17 août 2026 et il y a 66 ans, 24 106 jours, à minuit 15 précise, une voix s'élève dans la nuit à Libreville. Léon Mba, Premier ministre, vient de prononcer des mots qui font naître un pays.
5: En invoquant Dieu et à la face des hommes, par la délégation des pouvoirs que je tiens du peuple gabonais et en vertu du droit de ce peuple à disposer de lui-même, je proclame solennellement l'indépendance de la République gabonaise.
4: La foule retient son souffle. Un nouveau destin commence, dit-il, pour cette terre d'Afrique centrale. Ce qu'on sait moins, c'est que cet homme n'avait franchement pas réclamé cette indépendance. Deux ans plus tôt, en 1958, Mba envisageait un autre avenir pour son pays. Rester rattaché à la métropole française avec un statut plutôt proche de celui de la Guadeloupe ou de la Guyane. Sa demande n'aboutit pas, De Gaulle n'était pas favorable. Ce sera l'indépendance comme pour l'ensemble des anciennes colonies de la région. Mba se retrouve alors, cette nuit d'août, à proclamer une souveraineté qu'il n'avait pas vu venir. La suite du règne d'Mba sera marquée par des tensions politiques fortes. Quelques mois après l'indépendance, en novembre 1960, plusieurs députés de son propre camp sont arrêtés en pleine nuit. On pense notamment à Lunk Ivanga, président de l'Assemblée nationale, ou Sosa Simawongo, président du groupe parlementaire PDG. Tout ça après avoir réclamé un régime parlementaire plutôt qu'un pouvoir présidentiel renforcé. Un climat tendu, comme dans beaucoup de jeunes États africains de cette époque, où les équilibres institutionnels restaient encore à inventer. Autre épisode marquant, en 1964, un coup d'état militaire renverse brièvement Mba. Il retrouve son fauteuil quelques jours plus tard grâce à l'intervention d'une armée étrangère venue rétablir l'ordre. Un épisode qui montre une fois de plus à quel point dans ses premières années d'indépendance, la souveraineté de beaucoup de jeunes nations africaines restait encore dans les faits étroitement liée aux puissances extérieures.
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1: Bonjour à toutes et à tous, Constantin Jallot pour cette nouvelle synthèse de l'actualité africaine. À la une, l'Assemblée nationale au Sénégal aborde une semaine décisive. 5 textes doivent être examinés ces prochains jours. Ça commence ce lundi avec une question qui cristallise les tensions entre gouvernement et majorité parlementaire du PASTEF, la déclaration de patrimoine. Le projet de loi doit renforcer la transparence des hautes autorités, en particulier du président de la République qui devra faire, si la loi passe, une seconde déclaration de patrimoine à la fin de son mandat. La Zambie, toujours sans président. 4 jours après les élections de jeudi dernier, le décompte des voix se poursuit. Les résultats des différents scrutins sont annoncés au compte-gouttes, circonscription par circonscription, par la commission électorale. En parallèle, des observateurs internationaux émettent de premières préoccupations. Parmi elles, celle de la mission de l'Union européenne. Elle constate que, je cite, des changements de règles tardifs, une incertitude juridique et des conditions de campagne inégales ont déséquilibré les règles du jeu. Les chefs d'État de la Communauté de Développement d'Afrique australe, la SADC, se réunissent ce lundi. Le sommet a lieu en Afrique du Sud, à Durban, sur la côte Est. Les 16 pays membres devront aborder plusieurs thèmes, dont celui des mouvements migratoires régionaux. Pretoria assure la présidence du sommet, alors que le pays a connu d'importantes manifestations contre les étrangers sans papier. Le sujet de la xénophobie sera donc au cœur de cette rencontre. Et à propos de rassemblements émaillés de violence, au Kenya, cette fois une manifestation de l'opposition dans l'ouest du pays hier visait à rassembler la jeunesse et les voix critiques du gouvernement. Elle a été le théâtre de jets de pierres et d'affrontements alors que les prochaines élections présidentielles approchent en août 2027. Cela fait déjà plusieurs mois que les violences se font de plus en plus fréquentes lors d'événements politiques, un climat que dénoncent l'opposition et la société civile. Un mot de football enfin et 3 buts en une mi-temps, c'est la performance du Cameroun en finale de la Coupe d'Afrique des Nations Féminines. 3-0 pour remporter leur première CAN. Lyon indomptable n'ont laissé que peu de chance aux joueuses malawites. Le Malawi qui signait ici sa première participation en phase finale de la CAN féminine. C'est la fin de cette synthèse. Merci à toutes et tous pour votre écoute. Bonne journée à l'écoute de nos programmes sur Medi 1.
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0: Et c'est un plaisir de vous retrouver pour ce premier café sur nos deux antennes, Maghreb et Afrique, en espérant que tout se passe à merveille pour vous. Notre ami Abnour à la réalisation, un bon petit programme en perspective.
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0: Alors aujourd'hui, on va parler du blues de la rentrée, puisqu'on sait très souvent la rentrée n'est pas toujours synonyme de nouveau départ et de motivation, surtout après une période de vacances. Retrouver le rythme professionnel, ça devient un petit peu compliqué pour certaines personnes. Une discussion qui se fera donc en compagnie de Mouna Skhalli. Elle est notamment coach professionnelle, mais également psychologue du travail. Elle sera avec nous dans un tout petit moment, sinon un peu plus tard. On parlera de métabolisme. Et plus précisément, le métabolisme lent. Qu'est-ce que cela signifie vraiment? Est-ce une réalité scientifique ou simplement une excuse que l'on utilise quand la balance n'est pas très sympa avec nous? Ce qu'on verra ensemble. On parlera également du pouvoir des habitudes, puisqu'on pense souvent que pour changer quelque chose dans notre vie, il faut d'abord être très motivé. Mais apparemment, ce n'est pas du tout le cas. Voilà donc pour le programme du jour. Restez avec nous d'ici là. On démarre en musique avec Taylor Swift, The Fate of Ophelia. Excellente écoute.

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1: Et comme convenu, nous sommes en direct avec notre invité du jour, Mouna Sraly. Elle est notamment coach professionnel, psychologue du travail, mais également DG de Coach to Win. On la reçoit aujourd'hui pour parler du blues de la rentrée. Mouna Sraly, bonjour.
2: Bonjour Kalima, comment ça va?
1: Ça va très très bien, plaisir de vous recevoir aujourd'hui et de parler justement du blues de la rentrée, puisqu'on le sait, Mouna, après généralement une période de vacances, retrouver le rythme professionnel, les contraintes, les horaires et tout ce qui s'ensuit, ça devient un petit peu compliqué pour plusieurs personnes d'ailleurs. Dans ce sens, Mouna, pourquoi est-ce que la rentrée peut être vécue comme un moment, on va dire, particulièrement difficile sur le plan professionnel et même après des vacances, on va dire, reposantes?
2: Effectivement, le coup de blues de la rentrée se reproduit un peu chaque année. Mmh. À la fin des vacances, voilà, il y a un petit vague à l'âme, on se sent fatigué. Voilà, on n'est pas très motivé. Le travail ne nous intéresse plus. Et parfois on se dit, c'est dû à l'environnement, un peu aux informations qu'on écoute à la radio en venant au travail. Mais au final, c'est pas lié à cet environnement. En fait, c'est une sorte de contraste, vraiment un phénomène psychique qui a lieu. Et c'est un contraste entre un état de détente qu'on avait en vacances et un état de contrainte qui est dû au travail, qui va être perçu comme contraignant, comme stressant. Et c'est ce qui crée, c'est justement cette démotivation. Donc c'est quelque chose d'assez récurrent qui se passe un peu quand on change, quand on change un peu de c'est-à-dire d'état, voilà, quand on passe justement de cet état de détente à cet état de contrainte. Mais ce qui est intéressant aussi à garder en mémoire, c'est que c'est passager. Ouais. Autant c'est courant, mais c'est aussi passager. Donc il y a quand même des astuces qui permettent en fait de passer le cap. Et parce que c'est un vague à l'âme qui est un peu éphémère. Et il y a cette grande fatigue, cette grande fatigue.

0: ressemble un petit peu des fois, et c'est très compliqué de faire la différence entre un simple manque de motivation, donc lié justement à la reprise et post-vacances, et une véritable fatigue professionnelle. Est-ce qu'on peut arriver à différencier entre les deux, voilà, juste la fatigue, on va dire, passagère, parce qu'on revient de vacances, etc., on était sur un rythme un peu, on va dire, relaxant, chill, etc., et on retrouve tout ce qui est obligations professionnelles et tout. Comment est-ce qu'on peut faire la différence entre une vraie fatigue professionnelle, qui n'a rien à voir avec le retour des vacances, et voilà, une petite fatigue pro due au retour de vacances?
1: Oui, ok. Donc, ça veut dire qu'en fait, cette fatigue qu'on va ressentir, elle va passer au bout de 2-3 jours. Ça veut dire qu'on va retrouver aussi un certain rythme de sommeil. Et puis, peu à peu, on va, en fait, ça sera comme une sorte d'atterrissage en douceur. Mais une fatigue professionnelle profonde va prendre beaucoup plus de temps. Elle ne va pas passer au bout d'une semaine, même si on a équilibré le sommeil, même si on a retrouvé un rythme. Et en fait, comment on peut arriver à détecter les deux, à faire la différence entre les deux? C'est en changeant justement de rythme.
0: D'accord.
1: Donc, ça veut dire quoi? Ça veut dire que, par exemple, quand on reprend le travail, c'est très essentiel déjà de faire en sorte de reprendre le travail en présentiel. Quand on reprend en présentiel, le fait de retrouver les collègues, de partager un peu ce qui a été vécu, en fait, ça va nous permettre aussi d'activer une hormone essentielle qui est l'ocytocine. C'est l'hormone, en fait, du lien social.
0: Ouais.
1: Et quand on sent qu'on va mieux, ça veut dire que c'est juste un changement, en fait, de vécu. Qui fait qu'on se sent mieux. Mais quand, malgré ça, on reprend avec les collègues et en fait, on a toujours ce ralentissement où on a du mal à se lever le matin, peut-être que ça peut être plus profond.
0: D'accord.
1: Donc, ce qu'il faut aussi faire, c'est reprendre déjà en présentiel avec les collègues, travailler aussi les relations sociales en général, parce que les rapports sociaux sont vraiment la clé du bien-être. Pourquoi ? Ça veut dire que cette ocytocine qu'on va activer va nous donner beaucoup d'énergie. Donc, si ce n'est pas au niveau du travail, parce que les collègues n'ont pas repris, c'est aussi essentiel de retrouver, par exemple, les amis, de reprendre contact, par exemple, avec la famille. Voilà, reprendre un peu, essayer de manger ensemble, de passer un après-midi ensemble. Ouais. Il ne faut pas oublier aussi que le rythme des vacances n'est pas très reposant pour tous. Ça veut dire quoi? Ça veut dire que, par exemple, des personnes qui restent parents en vacances, la contrainte peut être... que finalement en vacances on s'est pas trop reposé.
0: C'est vrai, on entend ça énormément, surtout voilà, quand on reprend le travail et tout, les parents qui ont des enfants et tout, c'est très très compliqué pendant les vacances, parce que voilà, ils sont là, c'est les enfants en fait qui sont en vacances et pas les parents des fois, donc c'est vrai que c'est beaucoup plus compliqué. Et après, à la reprise du travail, donc voilà, c'est une charge sur l'autre, ou je sais pas comment le dire, mais voilà, c'est beaucoup de responsabilités d'un seul coup.
1: Tout à fait, ce sont de belles responsabilités, parce qu'en fait, c'est la vie qu'on construit et la vie de nos proches, donc c'est vraiment, vraiment essentiel. Ouais. Ce qui est aussi essentiel, ce qui aide, c'est venir, par exemple, reprendre le travail, mais venir 2-3 jours avant. Pourquoi ? Ça permet déjà de reprendre, en fait, c'est-à-dire, par exemple, le programme de vacances a été peut-être centré sur les enfants et qu'on a peut-être mis de côté un peu nos envies, donc c'est important aussi de revenir. Et quand on revient et que les enfants reprennent un peu leur cadre habituel, de finalement, s'accorder un rythme personnel de sommeil, de lecture, de chiller un peu, de passer du temps sans trop rien faire. Ce qui aide aussi, c'est par exemple, c'est de reprendre aussi le cap d'une alimentation qui est beaucoup plus, c'est-à-dire basée sur une nutrition équilibrée. Ça veut dire des légumes, les légumes, tout ça va donner quand même beaucoup plus d'énergie.
0: Bien sûr.
1: Ça va aussi moins fatiguer le corps, parce qu'évidemment, quand on mange quand même gras ou sucré, ça fatigue aussi le corps.
0: C'est vrai, surtout après les vacances. On a tendance un petit peu à faire des écarts pendant les vacances, ce qui est normal.
1: Absolument.
0: Bien évidemment, on mange un petit peu, tout ce qui est glace et tout. Bon, pas de façon, c'est pas bien de le faire quand même dans l'excès, mais c'est quand même aussi l'occasion de partager des repas en famille, de faire des petits écarts et tout. Et c'est vrai que reprendre une alimentation équilibrée, c'est aussi donner un petit signal au cerveau, lui dire, là, on va reprendre un petit peu notre vie professionnelle. Et donc, on met des petites bases qui passent bien évidemment par l'alimentation et aussi l'activité physique, je suppose.
1: Oui, absolument. Mmh. L'activité physique, c'est vrai qu'en été, on bouge un petit peu plus. Quand on reprend, en fait, 2-3 jours avant le travail, c'est aussi intéressant de venir faire des activités.

0: activités qu'on n'a pas eu l'occasion de faire. Par exemple, sur Rabat, vous avez sur le Loued Bourgueil, il y a une possibilité de faire comme de l'aviron. Faire de l'aviron, donc c'est extrêmement intéressant.
1: Ouais.
0: D'abord, c'est très accessible, on est dans un environnement qui est safe.
1: Ouais.
0: Voilà, et c'est aussi l'intérêt quand on reprend, par exemple, 2-3 jours avant on rentre, c'est de pouvoir aussi profiter des fins de journée, profiter, par exemple, si on est de faire une randonnée ou alors aller se baigner. Voilà, donc
1: c'est plein d'activités, effectivement.
0: Plein d'activités, mais voilà, et se préparer 2 jours avant, c'est bien pour se déconnecter.
1: Mmh. Et s'imprégner justement de l'environnement professionnel en amont. Là, on a vu plutôt un petit peu les choses à faire, peut-être pour faciliter cette reprise. Oui. Est-ce qu'il y a, Mouna, des erreurs que l'on fait souvent au moment de la rentrée et qui peuvent rapidement nous épuiser ?
0: Absolument, c'est-à-dire quand on reprend, c'est du non-stop. Ça veut dire on se sent tellement coupable de s'être arrêté. Ouais. Quand on reprend finalement le travail,
1: on
0: se dit bon ben on commence à 8h30, on n'arrête pas. Alors que c'est vraiment essentiel de se dire repartir avec de nouvelles bases, faire aussi le bilan de l'année, se fixer de nouveaux objectifs par rapport à l'année à venir. Surtout que l'année, bon, finalement, là, il nous reste peut-être 3-4 mois. Donc, c'est important de se fixer aussi un bilan par rapport à des objectifs qu'on va fixer pour l'année prochaine. D'une, deux, c'est important aussi s'aménager un autre rythme. Ça veut dire qu'on s'organise autrement. On se prévoit, par exemple, des temps de pause. Au lieu de manger un morceau devant l'ordinateur, on va marcher et on va, par exemple, prendre 15 minutes de marche.
1: Ouais.
0: Voilà, 2-3 fois par jour. Ça permet quand même aussi à ce corps de se ressourcer, de retrouver en fait un certain équilibre. C'est vraiment, vraiment essentiel. Et ne pas oublier aussi des dates, par exemple, qui sont dédiées à la famille et aux amis, pour éviter de rester seul à la maison. C'est vraiment essentiel. Et c'est aussi l'occasion, par rapport à cette reprise, de se lancer dans de nouvelles activités.
1: Mm-hmm.
0: Par exemple, apprendre une nouvelle compétence, une nouvelle langue.
1: Ouais.
0: Se mettre, par exemple, à la boxe.
1: Mm-hmm.
0: C'est vraiment, vraiment essentiel. Et parfois, ce qui peut aussi contribuer à ce blues, c'est le fait de se comparer. Ça veut dire que, par exemple, retrouver des collègues et rester focus sur l'endroit où ils ont été, les pays qu'ils ont visités.
1: Ah oui, ça c'est...
0: Le but.
1: Oui.
0: Ouais. Et ça aussi, ça peut contribuer en fait, au blues à rentrer.
1: C'est
0: très essentiel d'éviter de se comparer parce que l'essentiel, c'est à titre individuel, c'est de se sentir bien.
1: Exactement. Ça ne sert à rien de se comparer aux autres. C'est vrai que c'est des situations dans lesquelles on se retrouve généralement ou très souvent aussi dans l'univers professionnel. Le retour des vacances, chacun raconte un petit peu comment ses vacances se sont passées et tout. Bon, il y a des personnes qui sont là juste pour le partage, mais il y en a d'autres qui se disent par exemple « Ah ouais, mais moi j'aurais bien aimé voyager là, mais au final je suis restée dans ma ville, etc. » Faut pas rentrer dans ce jeu de comparaison, c'est très très malsain.
0: Absolument.
1: Et justement, Mouna, peut-être avant de mettre fin à notre discussion, les personnes qui ressentent, on va dire, chaque année ou chaque reprise, une véritable appréhension à l'idée de reprendre, est-ce que c'est un signal qu'il faut écouter concernant son travail ou son environnement professionnel ? C'est-à-dire si c'est quelque chose qui se répète à chaque fois, qui n'est pas juste ponctuel, est-ce qu'il faut faire attention à ce signal et se dire peut-être que c'est un signe ou c'est un message par rapport à ce que je fais professionnellement, peut-être c'est le temps pour moi de changer, etc. Est-ce que c'est le cas ou pas, justement ?
0: Absolument, absolument. C'est très, très, très essentiel de s'écouter par rapport à cela.
1: Mmh.
0: Et c'est pour ça que c'est aussi important de se fixer de nouveaux objectifs.
1: Ouais.
0: Peut-être un changement de poste, peut-être une nouvelle formation. Peut-être qu'effectivement, ce qu'on a fait, on a pris du recul au bout de 2 semaines et on se rend compte que ce n'est pas fait pour nous. Mmh. On a besoin de faire autre chose.
1: Ouais.
0: Donc, c'est pour ça que en général, on voit bien que vers fin de l'année, il y a beaucoup de personnes qui décident de changer de travail. Donc, pour pouvoir changer de travail, il faut quand même bilanter.
1: Ouais.
0: Donc, c'est en fait aussi le cas de mon métier en tant que psychologue du travail.
1: Mm-hmm.
0: J'accompagne justement les transitions professionnelles et ça permet aussi de faire un bilan de compétences avec chacun. Voilà, pour faire, faire aussi le bilan de ce qu'on sait faire, mais de ce dont on a besoin pour faire un nouveau job.
1: Ouais. Très important. Important d'ailleurs de se faire accompagner dans ce sens, parce que c'est vrai qu'il y a des choses peut-être auxquelles on peut ne pas faire attention, mais quand on se fait accompagner, ça nous permet d'avoir, on va dire,

0: dire l'image complète de cette transition.
1: Absolument.
0: Et avoir tous les éléments en main, ne pas le faire juste sur un coup de tête ou en freestyle, parce que voilà, ça peut avoir par la suite l'effet inverse. C'est pas ce qu'on recherche quand on veut généralement changer de carrière. C'est au contraire être beaucoup
1: Absolument.
0: Plus épanoui et voilà, bien dans son job.
1: C'est un excellent investissement, absolument. C'est un bon retour sur investissement qu'on peut avoir. Hein.
0: Et Mouna, un petit conseil, allez, pour la route, pour les personnes qui nous écoutent actuellement, qui seraient sur le point de reprendre justement le travail, peut-être cette semaine, peut-être la semaine d'après. Un petit conseil justement pour, on va dire, les motiver.
1: Voilà, pour les motiver, ouais. En fait, voilà, cette semaine, il faut vraiment prendre soin de soi, prévoir, par exemple, un moment dans la journée rien que pour soi, voilà, prendre, par exemple, un bain moussant, aller faire un spa, respirer profondément, voilà, quelques minutes, écouter de la musique, voilà, parce que autant on peut être stressé avec les cinq sens, autant on se repose grâce aux cinq sens.
0: Exact.
1: Écouter une musique qui nous détend, c'est très essentiel. Dormir suffisamment pour recharger les batteries, c'est une clé. Le cerveau a besoin de 7 heures de sommeil. Donc rééquilibrer le sommeil, la nutrition, faire une activité physique au quotidien, ne serait-ce que marcher 3 fois 15 minutes par jour, c'est parfait. Mais penser à soi, c'est vraiment essentiel. On ne peut donner que ce qu'on a. Donc, prendre soin de soi, c'est de pouvoir aussi retrouver ce que les autres attendent de nous, la santé.
0: Ben c'est joliment dit, en tout cas, Mouna Skrli. Merci beaucoup d'avoir été avec moi aujourd'hui.
1: Avec plaisir.
0: Toujours un plaisir. Et on se
1: merci
0: dit
1: pour l'invitation.
0: Avec grand plaisir, Mouna, et à très très vite, Inch'Allah.
1: À très vite, au plaisir. Bonne journée à tous.
0: Merci beaucoup. Restez avec nous. On se retrouve dans un tout petit moment pour la suite de ce premier café, bien évidemment, sur nos deux antennes Maghreb et Afrique. On parlera de métabolisme et plus précisément de métabolisme lent. Qu'est-ce que cela signifie réellement? Est-ce que c'est une réalité scientifique ou simplement une excuse que l'on utilise quand la balance n'est pas très sympa avec nous? On parlera également du pouvoir des habitudes. Qu'est-ce que ça veut dire au juste? Et quelle est l'importance justement d'avoir des habitudes au quotidien? Je vous donnerai tous les détails dans un tout petit moment. Restez avec nous pour ne rien rater. D'ici là, je vous laisse en musique avec un excellent featuring signé Tyla et Zara Larsson pour She Did It Again. Très belle écoute.

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2: Bonjour à toutes et à tous, Constantin Gelot avec vous pour cette brève synthèse de l'actualité. L'Iran affirme ce matin que la présence militaire américaine ces dernières décennies a causé des dommages environnementaux se chiffrant en milliers de milliards de dollars dans toute la région. Le porte-parole du ministère iranien des Affaires étrangères pointe du doigt les nombreux exercices militaires de l'armée américaine et les plusieurs guerres menées au Moyen-Orient. Concernant un conflit dans l'Est de l'Europe, cette fois, la chef de la diplomatie européenne, Kaja Kallas, annonce ce matin dans le journal allemand Die Welt vouloir augmenter d'un tiers le nombre d'entités russes sous sanction en raison de la guerre en Ukraine. Selon elle, cela représenterait la liste de sanctions la plus ambitieuse depuis le début de la guerre. On change de continent à présent. L'épidémie d'Ebola en République démocratique du Congo est la plus meurtrière du pays. La flambée actuelle a causé 2325 décès sur 4945 cas confirmés. Selon les données publiées par les autorités congolaises, c'est donc plus que lors de l'épidémie de 2018-2020, là aussi dans l'est du pays. Elle avait fait à l'époque 2299 morts sur 3381 cas confirmés. Aujourd'hui, selon le chef des affaires humanitaires de l'ONU, Ebola dans le pays tue une personne toutes les 30 minutes. En Asie du Sud-Est, Taïwan annonce grossir son budget militaire au-delà de 1000 milliards de dollars taïwanais, soit près de 30 milliards de dirhams. Et c'est une première pour l'île qui franchit donc ce seuil symbolique et qui fait face, l'île, à une pression militaire croissante de la part de la Chine. Investir dans la défense nationale, c'est investir dans la paix, a commenté le président Lei Ching-ti. Dans la région, la Corée du Sud dit espérer un dialogue constructif entre les États-Unis et la Corée du Nord et un retour de Donald Trump et Kim Jong-un à la table des négociations. Peu de temps avant ce matin, le président des États-Unis annonçait qu'il réduirait considérablement les exercices militaires conjoints avec Séoul. Il citait une très bonne relation avec le dirigeant nord-coréen. Aux États-Unis, où toujours plus de moyens sont donnés à la police de l'immigration, la fameuse ICE prévoit de fournir à ses agents des gants qui donnent des décharges électriques. Une décision d'une organisation déjà cible de nombreuses critiques en violence et en inexpérience qui suscite beaucoup d'inquiétudes sur les réseaux sociaux. C'est la fin de cette synthèse. Merci de l'avoir suivi. Bonne écoute de notre programme sur Média.
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1: Et si vous venez à peine de nous rejoindre, bienvenue à vous pour cette suite de ce premier café. Dans un tout petit moment, sur nos deux antennes d'ailleurs, Maghreb et Afrique, dans un instant on parlera du métabolisme et plus précisément le métabolisme lent. Qu'est-ce que ça veut dire au juste? Restez avec nous pour tous les détails. En attendant, je vous propose Meghan Trainor, Dear Future Husband. Très belle écoute.

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1: Et comme prévu, on parle donc de métabolisme. On fait le point sur le métabolisme lent, sans régime miracle et sans culpabilisation. Et surtout avec quelques idées simples à retenir. Alors d'abord, c'est quoi le métabolisme? C'est l'ensemble des réactions qui permettent à notre organisme de fonctionner. Même lorsque vous êtes allongé, sans faire le moindre mouvement, votre corps continue de consommer de l'énergie, le cœur bat, les poumons travaillent, le cerveau fonctionne, le corps maintient sa température. Cette dépense minimale correspond notamment au métabolisme de base. Et cette dépense varie énormément d'une personne à l'autre. Elle dépend notamment de l'âge, de la taille, du poids, de la composition corporelle et surtout de la masse musculaire. Donc oui, deux personnes peuvent manger de façon assez similaire et ne pas dépenser exactement la même quantité d'énergie. Alors, un métabolisme lent, est-ce que ça existe? Oui, mais il faut nuancer. Dans la vie quotidienne, quand on parle de métabolisme lent, on pense souvent à quelqu'un qui prend facilement du poids ou qui a du mal à en perdre. Mais ce n'est pas forcément parce que son organisme brûle beaucoup moins de calories que celui des autres. Le poids et son évolution dépendent de nombreux facteurs. L'alimentation, l'activité physique, le sommeil, le stress, les hormones, certains médicaments, mais aussi la génétique et la composition corporelle. Et surtout, il existe un phénomène assez important. Quand on réduit fortement son alimentation pendant longtemps, le corps peut s'adapter en diminuant certaines dépenses énergétiques. C'est notamment l'une des raisons pour lesquelles les régimes très restrictifs sont souvent difficiles à maintenir sur le long terme. Alors, est-ce qu'on peut booster son métabolisme? Alors là, attention, promesse miracle. Sur Internet d'ailleurs, on trouve de tout. Thé détox, café spécial, aliments brûle-graisse, compléments alimentaires, mais aucun aliment magique ne va transformer votre métabolisme en moteur de Formule 1.

revanche, certaines habitudes peuvent réellement aider. Première chose, bouger. La marche, le vélo, la natation, les escaliers, toutes ces activités augmentent la dépense énergétique. Deuxième chose, préserver ou développer sa masse musculaire. Les muscles consomment de l'énergie et l'activité de renforcement musculaire est donc intéressante pour maintenir une bonne composition corporelle. Troisième chose, dormir suffisamment. Le sommeil joue un rôle important dans la régulation de l'appétit, de l'énergie et de nombreux processus métaboliques. Et enfin, éviter les régimes extrêmes. Une alimentation équilibrée et suffisamment nourrissante est généralement beaucoup plus intéressante qu'une succession de restrictions sévères. Alors si on a vraiment l'impression d'avoir un métabolisme très lent, si vous constatez par exemple, on va dire, une prise de poids inexpliquée, une fatigue importante ou d'autres symptômes inhabituels, il ne faut pas automatiquement accuser son métabolisme. Certaines situations médicales peuvent influencer le poids, l'énergie, notamment certains troubles hormonaux. Dans ce cas, le mieux est d'en parler à un médecin ou un professionnel de santé plutôt que de se lancer seul dans un régime drastique ou dans des produits prétendument accélérateurs de métabolisme. Alors finalement, métabolisme lent, mythe ou réalité, on va dire un peu des deux. Les dépenses énergétiques diffèrent d'une personne à l'autre, mais non, le métabolisme n'est généralement pas l'unique responsable lorsque le poids évolue. Retenez surtout ceci, pas besoin de chercher la potion magique pour booster son métabolisme. Bouger régulièrement, entretenir ses muscles, bien dormir, manger de façon équilibrée et rester attentif aux signaux de son corps. Voilà déjà une excellente stratégie. Et rappelez-vous, votre métabolisme n'est peut-être pas lent. Il travaille simplement à son propre rythme. Voilà ce qu'on pouvait dire du métabolisme lent. Restez avec nous, on se retrouve dans un tout petit moment. Je vous propose un son que j'affectionne tout particulièrement. Glass Animals pour Heat Waves. Très très belle écoute.

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1: Et c'est l'heure pour nous de nous intéresser au pouvoir des habitudes. On pense souvent que pour changer quelque chose dans notre vie, il faut d'abord être très motivé, se lever plus tôt, faire du sport, mieux manger, arrêter de repousser certaines tâches, passer moins de temps sur son téléphone. On se fixe de bonnes résolutions, commence avec beaucoup d'enthousiasme et puis quelques jours ou quelques semaines plus tard, la motivation retombe. Et si le problème n'était justement pas un manque de volonté, et si ce qui faisait vraiment la différence était plutôt nos habitudes, c'est notamment ce que développe Charles Duhigg dans son livre The Power of Habit, qui s'intéresse à la manière dont nos habitudes se construisent et influencent notre quotidien. L'idée centrale est assez simple. Une grande partie de ce que nous faisons chaque jour devient progressivement automatique. Nous ne réfléchissons plus vraiment à certaines actions, nous les faisons presque naturellement. Prenez une journée ordinaire, regardez son téléphone dès le réveil, boire un café après le déjeuner, consulter ses messages lorsqu'on s'ennuie, grignoter devant une série, faire une promenade après le travail. Ces petits gestes peuvent sembler anodins, mais répétés suffisamment souvent, ils deviennent donc des automatismes. Et c'est justement là que les habitudes deviennent puissantes. Elles finissent par nous faire agir sans que nous ayons besoin de prendre une décision à chaque fois. Le problème, c'est que ce mécanisme fonctionne aussi bien pour les bonnes que pour les mauvaises habitudes. Si vous prenez systématiquement votre téléphone lorsque vous avez quelques minutes de vide, ce qui se passe, c'est que votre cerveau va progressivement associer l'ennui au réflexe de consulter votre écran. Et à l'inverse, si vous prenez l'habitude, on va dire, de marcher 10 minutes après le déjeuner, ce moment peut progressivement devenir une partie naturelle de votre journée. La bonne nouvelle, c'est qu'une habitude n'est pas forcément définitive. On peut apprendre à en modifier certaines et pour cela, il n'est pas nécessaire de révolutionner complètement son quotidien. Souvent, le plus efficace consiste à commencer très petit. Si vous voulez vous remettre au sport, inutile de vous imposer une heure d'entraînement tous les jours dès la première semaine. 10 ou 15 minutes peuvent suffire pour commencer. Si vous souhaitez lire davantage, quelques pages avant de dormir sont déjà un bon point de départ. Parce que ce qui compte, ce n'est pas seulement l'intensité de l'action, c'est surtout sa répétition. Il y a aussi une autre chose importante, notre environnement influence énormément nos habitudes. Si vous voulez, on va dire, boire davantage d'eau, avoir une bouteille à portée de main peut aider. Si vous voulez moins consulter votre téléphone le soir, le laisser dans une autre pièce peut être beaucoup plus efficace que de simplement se dire « ce soir, je ne regarderai pas mon téléphone ». Autrement dit, parfois, il ne faut pas uniquement compter sur sa volonté, il faut aussi faciliter les bonnes habitudes et rendre les mauvaises un peu moins accessibles. Et puis, il y a les habitudes que nous avons héritées sans même nous en rendre compte. Certaines viennent de notre enfance, de notre famille, de notre rythme de travail ou simplement de notre environnement. Elles font tellement partie de notre quotidien que nous ne demandons même plus si elles nous conviennent encore. C'est peut-être là que réside, on va dire, le véritable intérêt de réfléchir à nos habitudes, prendre quelques minutes pour observer ce que nous faisons automatiquement. Qu'est-ce qui nous fait du bien? Qu'est-ce qui nous fait perdre du temps? Et qu'est-ce que nous aimerions changer, même légèrement? Notre quotidien est constitué, on le sait, d'une accumulation de petits gestes. Et ces petits gestes, répétés jour après jour, peuvent finir par avoir beaucoup plus d'impact qu'une grande décision prise une fois. Donc voilà, plutôt que d'attendre, on va dire, le bon moment, la motivation parfaite ou le fameux lundi prochain, pourquoi ne pas choisir une seule petite habitude à installer aujourd'hui, on va dire une petite action peut sembler insignifiante sur le moment, mais répétée suffisamment longtemps, elle peut complètement changer notre manière de vivre nos journées. Voilà ce qu'on pouvait dire du pouvoir des habitudes. Restez avec nous, on se retrouve dans un tout petit moment. Je vous propose

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1: Et c'est l'heure pour nous de parler brièvement de cette étude qui a montré qu'être bilingue renforce la connexion entre des régions responsables de l'exécution et de l'attention. Parler plusieurs langues n'est pas qu'une compétence pratique. Cela modifie la structure et la connectivité du cerveau avec un effet possible sur sa façon de vieillir. Une synthèse de 2019 déjà a relié le bilinguisme à une connectivité renforcée entre plusieurs régions, surtout celles qui servent à planifier, se concentrer, passer d'une tâche à l'autre et trier les informations. Les chercheurs avancent que cette connectivité pourrait retarder l'apparition de la maladie d'Alzheimer, mais ils précisent qu'il reste à confirmer le sens de ce lien par des études

plus longue. Alors pourquoi cela ? Un cerveau bilingue garde deux systèmes actifs en même temps, même quand un seul est utilisé. Mettre en veille la langue inutilisée est un effort permanent qui muscle le contrôle exécutif. Cela diffère des autres exercices cognitifs, bien sûr, car ce n'est pas une séance qu'on planifie. La personne bilingue sollicite ses systèmes toute la journée en parlant, en lisant et en pensant. Cela diffère donc des autres exercices cognitifs. Et puis, on s'aperçoit petit à petit que notre cerveau, on va dire, se muscle en quelque sorte. Et rappelons que la nuance est importante. Le bilinguisme ne bloque pas les lésions du cerveau. Il aiderait plutôt à continuer de bien fonctionner malgré elle. Et bonne nouvelle, apprendre une langue plus tard compte aussi, surtout si on la pratique vraiment tous les jours. Voilà ce qu'on pouvait dire de cette récente étude. Restez avec nous, on se retrouve dans un instant pour la suite de ce premier café sur notre antenne Afrique. Et sinon, pour ma part, je vous retrouve demain à partir de 9h du matin. Merci à notre ami Abdennour à la réalisation. Je vous souhaite une excellente suite des programmes à l'écoute de Média et je vous laisse avec Bad Bunny pour Nueva Yol. Excellente écoute. Nueva Yol.

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1: Bonjour à toutes et à tous, Constantin Gelot avec vous pour cette brève synthèse de l'actualité. L'Iran affirme ce matin que la présence militaire américaine ces dernières décennies a causé des dommages environnementaux se chiffrant en milliers de milliards de dollars dans toute la région. Le porte-parole du ministère iranien des Affaires étrangères pointe du doigt les nombreux exercices militaires de l'armée américaine et les plusieurs guerres menées au Moyen-Orient. Concernant un conflit dans l'Est de l'Europe, cette fois, la chef de la diplomatie européenne, Kaja Kallas, annonce ce matin dans le journal allemand Die Welt vouloir augmenter d'un tiers le nombre d'entités russes sous sanctions en raison de la guerre en Ukraine. Selon elle, cela représenterait la liste de sanctions la plus ambitieuse depuis le début de la guerre. On change de continent à présent. L'épidémie d'Ebola en République démocratique du Congo est la plus meurtrière du pays. La flambée actuelle a causé 2325 décès sur 4945 cas confirmés. Selon les données publiées par les autorités congolaises, c'est donc plus que lors de l'épidémie de 2018-2020. Là aussi, dans l'est du pays, elle avait fait à l'époque 2299 morts sur 3381 cas confirmés. Aujourd'hui, selon le chef des affaires humanitaires de l'ONU, Ebola, dans le pays, tue une personne toutes les 30 minutes. En Asie du Sud-Est, Taïwan annonce grossir son budget militaire au-delà de 1000 milliards de dollars taïwanais, soit près de 30 milliards de dirhams. Et c'est une première pour l'île qui franchit donc ce seuil symbolique et qui fait face, l'île, à une pression militaire croissante de la part de la Chine. Investir dans la défense nationale, c'est investir dans la paix, a commenté le président Lei Ching-ti. Dans la région, la Corée du Sud dit espérer un dialogue constructif entre les États-Unis et la Corée du Nord et un retour de Donald Trump et Kim Jong-un à la table des négociations. Peu de temps avant ce matin, le président des États-Unis annonçait qu'il réduirait considérablement les exercices militaires conjoints avec Séoul. Il citait une très bonne relation avec le dirigeant nord-coréen. Aux États-Unis, où toujours plus de moyens sont donnés à la police de l'immigration, la fameuse ICE prévoit de fournir à ses agents des gants qui donnent des décharges électriques. Une décision d'une organisation déjà cible de nombreuses critiques en violence et en inexpérience qui suscite beaucoup d'inquiétudes sur les réseaux sociaux. C'est la fin de cette synthèse. Merci de l'avoir suivi. Bonne écoute de nos programmes sur Média.

Cyndi Lauper, Girls Just Wanna Have Fun sur Média. Ensuite de ce premier café, restez avec nous. On se retrouve dans un tout petit moment. Je vous donnerai notamment le petit programme qui vous attend. On parlera beauté, bien-être, bref, tout plein de petites choses hyper sympathiques. D'ici là, je vous laisse apprécier. Sans plus tarder, on est déjà en train de l'écouter ensemble. Cyndi Lauper, Girls Just Wanna Have Fun. À tout de suite.

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1: Et au programme pour cette suite de ce premier café, on parlera notamment dans un instant du Luften, un réflexe santé venu d'Allemagne qui va apparemment révolutionner votre routine bien-être matinale. On parlera également un peu plus tard de cette tendance qu'on voit un petit peu partout, notamment sur les réseaux sociaux et voilà, qui nous incite bizarrement justement à s'éloigner des réseaux sociaux pour améliorer le bien-être. Une petite étude que je vous donnerai, des petits détails dans un tout petit moment. En attendant, c'est Farouko qui prend la relève. Excellente écoute.

Convenu, on parle du Luften, ce réflexe santé venu d'Allemagne qui va apparemment révolutionner votre routine bien-être matinal. En matière de bien-être, la population allemande suit une routine bien particulière. Celle-ci se ponctue d'ailleurs par un réflexe systématique baptisé Luften, essentiel pour démarrer la journée du bon pied. Les Allemands ne jurent que par cette habitude wellness pour se recentrer et cultiver un esprit apaisé. Alors, qu'est-ce que l'art du Luften ? Chaque matin, tout le monde suit une routine bien rodée, éteindre son réveil, s'étirer, jeter ses couvertures, aller se brosser les dents, prendre son café. Cette chorégraphie, on va dire millimétrée, peut néanmoins être optimisée, surtout si l'on souhaite la placer sous le signe du bien-être. Et pour ce faire, les Allemands ont décidé d'y intégrer un tout petit réflexe indispensable, le Luften, qui signifie littéralement aérer. Au lieu de respirer le même air matin, midi et soir, les Allemands prennent l'habitude d'ouvrir leurs fenêtres et d'aérer leur maison.

ce qui est, voilà, pour plusieurs autres pays, un geste qui fait partie de notre quotidien, et ce, même pendant les mois les plus froids. Souvent reproduit, peu connaissent finalement l'origine germanique de ce réflexe matinal, une affiliation que des créatrices de contenu sur TikTok ont donc tâché de rappeler il y a quelques semaines maintenant sur la plateforme, relançant la popularité du Leften. Donc voilà, côté bien fait, bien souvent, on le sait, ouvrir ses fenêtres le matin est un réflexe réalisé quasi automatiquement, sans parfois vraiment en connaître les motivations. Pourtant, l'art du Leften présente pléthore de vertus pour l'esprit comme pour le corps. Déjà, la base, renouveler la qualité de l'air. Après une nuit de sommeil, l'air perd en qualité. C'est ce qu'on appelle l'air vicié. À cela s'ajoutent les odeurs, les polluants accumulés pendant la nuit qu'il convient de purifier, en faisant donc entrer un nouvel air frais grâce au Leften. Initier un reset mental. L'air vicié peut aussi refléter l'état émotionnel, parfois anxieux ou déconnecté. Car enfermé dans une pièce qu'il a elle-même été pendant plusieurs heures, agir physiquement pour débloquer son mental en laissant entrer l'air frais et en débloquant la pièce permet donc aussi de, on va dire, métaphoriquement laisser respirer son état émotionnel. De cette façon, l'air frais offre au corps et à l'esprit la possibilité de réagir en surfant sur son énergie nouvelle et rafraîchissante. Ça permet aussi de rebooster sa concentration. Une fenêtre ouverte influe forcément sur la température de la pièce refroidie par le courant d'air et ce soudain changement sensoriel permet de réveiller l'esprit et de ramener le corps dans l'instant présent. Tout autant de vertus qui incitent donc à intégrer, pourquoi pas, le Leften dans sa routine matinale pour une journée centrée sur son bien-être physique et mental. Dès le réveil, voilà ce qu'on pouvait dire du Leften ou ce réflexe santé venu d'Allemagne. Restez avec nous, on se retrouve dans un tout petit moment. Je vous propose Buena Vista Social Club. Très très belle écoute.

Buena Vista Social Club sur Midi 1. Si vous venez à peine de nous rejoindre, bienvenue à vous pour cette suite de ce premier café, bien évidemment, sur notre antenne Afrique. J'espère que vous passez un bon moment en notre compagnie. En tout cas, pour nous, c'est toujours un plaisir de vous retrouver sur Midi 1 et de vous accompagner dans la joie et la bonne humeur. Dans un tout petit moment, on parlera de bien-être et plus précisément le fait de s'éloigner des réseaux sociaux pour améliorer le bien-être. C'est des chercheurs de l'université de Bath qui ont affirmé justement que les pauses dans les médias sociaux peuvent améliorer considérablement le bien-être. Je vous donnerai tous les détails dans un instant. Restez avec nous pour ne rien rater de tout ça. En attendant, je vous propose de la musique. On essaye bien évidemment de faire plaisir un peu à tout le monde. Je vous propose un son qui date un petit peu mais qui fait toujours du bien. C'est Fat Joe pour All I Need. Excellente écoute et à tout de suite.

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1: Bonjour à toutes et à tous, Constantin Jalot avec vous pour cette nouvelle synthèse de l'actualité. À la une, en Irak, des drones lancés depuis la frontière iranienne ont visé cette nuit le bureau du Premier ministre du Kurdistan. Des responsables du Kurdistan irakien, dans un communiqué officiel, condamnent des agressions inacceptables. En parallèle, selon un diplomate américain cité par le média Al Jazeera, il n'y a aucun signe de relance du protocole d'entente ou de conclusion d'un nouvel accord entre Téhéran et Washington, car les deux parties sont dans l'impasse. C'est la déclaration de Joe Hood, ancien directeur par intérim du Bureau des affaires iraniennes au département d'État américain. Il ajoute que l'accalmie actuelle dans les combats entre l'Iran et les États-Unis ne durera pas longtemps, car il estime que les deux camps se réarment. La 17e réunion de la conférence des parties, la COP contre la désertification, commence ce lundi en Mongolie. 197 pays et 2 semaines de rencontres et de discussions à Oulan-Bator, alors que la désertification et la dégradation des terres affectent 40% de la superficie terrestre. Cette édition met à l'honneur le pastoralisme et les bénéfices de cette activité quant à la préservation des sols et des écosystèmes fragiles. L'autre réunion d'importance aujourd'hui, c'est celle des chefs d'État de la communauté de développement d'Afrique australe. Ils se réunissent ce lundi. Le sommet a eu lieu en Afrique du Sud, à Durban, sur la côte Est. Les 16 pays membres devront aborder plusieurs thèmes, dont celui des mouvements migratoires régionaux. Pretoria assure la présidence du sommet, alors que le pays a connu d'importantes manifestations contre les étrangers sans papier. Le sujet de la xénophobie sera donc au cœur de cette rencontre. Et direction la Belgique à présent, où l'immense incendie n'est pas encore fixé, mais sa progression reste limitée grâce à des vents plus favorables et aux précipitations enregistrées en fin de nuit, selon un communiqué des autorités. Il s'agit de l'un des pires incendies de l'histoire du pays, qui a déjà ravagé 3000 hectares. Contre lui, Bruxelles a été aidée de moyens aériens venus d'Allemagne ou de Norvège. Concernant la gestion du gouvernement français des luttes contre les incendies de cette année, le Premier ministre a été hué par des habitants à son arrivée au Porge, une commune en Gironde, dans le sud-ouest, ravagée par le méga-feu de juillet. Sébastien Lecornu vient aujourd'hui rencontrer les maires locaux pour sa venue. Près de 200 personnes s'étaient rassemblées, toutes habillées en noir. C'est la fin de cette synthèse. Merci de l'avoir suivi. Bonne écoute de nos programmes sur Medi 1.

0: l'attitude, s'éloigner des réseaux sociaux, ça améliore le bien-être. En attendant, je vous laisse un instant avec Pitbull et Kaye Ocho pour I Know You Want Me. Très belle écoute.
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sur Midi 1 comme prévu. On parle donc de cette étude, puisque des chercheurs de l'université de Bath affirment qu'une semaine de pause dans les médias sociaux peut améliorer considérablement le bien-être. Les chercheurs ont rassemblé un groupe de 154 personnes âgées de 18 à 72 ans qui passaient environ 8 heures par semaine sur les réseaux. Les participants ont été divisés en deux groupes. L'un utilisait les réseaux sociaux normalement et l'autre les évitait pendant une semaine. Les personnes du groupe qui n'utilisaient pas les réseaux sociaux étaient autorisées à accéder à leur profil pendant 3 minutes par jour. Et les membres du groupe de contrôle, quant à eux, passaient en moyenne 7 heures sur les réseaux. Et puis les scores de santé mentale de ceux qui évitaient les réseaux sociaux se sont considérablement améliorés après leur pause d'une semaine. Les chercheurs ont également constaté que les participants présentaient des niveaux d'anxiété et de dépression moins élevés après la désintoxication des réseaux sociaux. Donc voilà, sans surprise, le fait de s'éloigner des écrans, des réseaux sociaux en particulier, permet d'améliorer notre bien-être. Restez avec nous, on se retrouve dans un instant. Madonna prend la relève avec La Isla Bonita. Excellente écoute.

Gustavo Lima, Balada Boa sur Midi 1. C'est ainsi que se referme ce premier café, en espérant que vous ayez passé un bon moment avec nous. Merci à notre ami Jamel à la réalisation. Je vous souhaite une excellente suite des programmes à l'écoute de Midi 1. Et bien sûr, je vous retrouve demain à partir de 9h du matin. D'ici là, je vous laisse entre de bonnes mains. Iaz pour Replay. Excellente écoute.

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1: Bonjour à toutes et à tous, Constantin Jalot avec vous pour cette nouvelle synthèse de l'actualité. À la une, en Irak, des drones lancés depuis la frontière iranienne ont visé cette nuit le bureau du Premier ministre du Kurdistan. Des responsables du Kurdistan irakien, dans un communiqué officiel, condamnent des agressions inacceptables. En parallèle, selon un diplomate américain cité par le média Al Jazeera, il n'y a aucun signe de relance du protocole d'entente ou de conclusion d'un nouvel accord entre Téhéran et Washington, car les deux parties sont dans l'impasse. C'est la déclaration de Joe Hood, ancien directeur par intérim du Bureau des affaires iraniennes au département d'État américain. Il ajoute que l'accalmie actuelle dans les combats entre l'Iran et les États-Unis ne durera pas longtemps, car il estime que les deux camps se réarment. La 17e réunion de la conférence des parties, la COP contre la désertification, commence ce lundi en Mongolie. 197 pays et deux semaines de rencontres et de discussions à Oulan-Bator, alors que la désertification et la dégradation des terres affectent 40% de la superficie terrestre. Cette édition met à l'honneur le pastoralisme et les bénéfices de cette activité quant à la préservation des sols et des écosystèmes fragiles. L'autre réunion d'importance aujourd'hui, c'est celle des chefs d'État de la communauté de développement d'Afrique australe. Ils se réunissent ce lundi. Le sommet a eu lieu en Afrique du Sud, à Durban, sur la côte Est. Les 16 pays membres devront aborder plusieurs thèmes, dont celui des mouvements migratoires régionaux. Pretoria assure la présidence du sommet, alors que le pays a connu d'importantes manifestations contre les étrangers sans papier. Le sujet de la xénophobie sera donc au cœur de cette rencontre. Et direction la Belgique à présent, où l'immense incendie n'est pas encore fixé, mais sa progression reste limitée grâce à des vents plus favorables et aux précipitations enregistrées en fin de nuit, selon un communiqué des autorités. Il s'agit de l'un des pires incendies de l'histoire du pays, qui a déjà ravagé 3000 hectares. Contre lui, Bruxelles a été aidée de moyens aériens venus d'Allemagne ou de Norvège. Concernant la gestion du gouvernement français des luttes contre les incendies de cette année, le Premier ministre a été hué par des habitants à son arrivée au Porge, une commune en Gironde, dans le sud-ouest, ravagée par le méga-feu de juillet. Sébastien Lecornu vient aujourd'hui rencontrer les maires locaux pour sa venue. Près de 200 personnes s'étaient rassemblées, toutes habillées en noir. C'est la fin de cette synthèse. Merci de l'avoir suivi. Bonne écoute de nos programmes sur Médien.
2: Il a fallu 6 jours à Jacques-Antoine pour débrouiller le dossier de l'affaire Spears. 6 jours pour essayer de voir clair dans ce puzzle fantastique. Tout au long de l'hallucinante affaire Spears, une question se pose. Spears, un gros homme, père de famille de 64 ans, n'est-il qu'un vulgaire escroc qui vient d'ajouter à sa longue carrière un méfait bénin, celui de traverser un État américain avec une voiture volée, ou est-il le plus grand criminel des temps modernes, bien plus grand criminel que le docteur Petiot, que Landru, que Jacques Léventreur ou que le boucher de Stuttgart? En tout cas, si vous ne deviez ouvrir avec nous qu'un seul des dossiers extraordinaires de la police, il faudrait ouvrir avec Jacques-Antoine celui-là.

auprès du grillage de fil de fer, l'employé de la National Airline bâille d'ennui. Son regard surprend un monsieur qui rejoint le flot des passagers. L'homme au complet marron n'a pour tout bagage qu'un journal enroulé sous le bras. Le long courrier quitte Tampa à 12h32 du matin. À bord, 42 personnes, dont un équipage de 6 hommes. À 1h10, un contact radio avec la National Airline de la Nouvelle-Orléans signale un temps clair et une visibilité parfaite. Ensuite, plus rien. À la base de l'Air Force, à Houma, en Louisiane, une station radar suit l'avion sur son écran radar au moment où celui-ci amorce une descente très rapide. Mais un officier dit qu'il peut perdre volontairement de l'altitude pour atterrir. À ce moment, il vole à 14 000 pieds. L'avion est découvert quelques heures plus tard en mer, à 50 000 à l'est du delta du Mississippi. La queue de l'avion émerge de la surface. L'épave se trouve sur un haut fond, à 91 pieds. Il n'y a pas trace de survivants. Des avions de sauvetage découvrent 6 à 8 corps flottant sur l'eau, revêtus de leurs appareils de sauvetage. Les débris minuscules qui surnagent prouvent que le choc fut puissant. L'enquête officielle est dans l'impossibilité d'émettre une hypothèse intelligente sur les causes de l'accident qui est apporté à la série noire des désastres aériens. C'est le début de l'affaire Spierce que même un romancier dément n'aurait pas osé inventer. 7 semaines plus tard, le 6 janvier 1960, un DC-6B décolle de New York pour effectuer un vol de remplacement transportant des passagers avides de vacances, primitivement inscrits pour un avion à réaction supprimé depuis. À son bord, un avocat, Julian Frank, un amiral retraité, une femme magistrat, deux dentistes, un pharmacien, un danseur de ballet, un chapelier, etc. Il est 23h51 et il pleut. À 2h31, au sud de Wilmington, en Virginie, le pilote, le capitaine Dal Soutard, établit un contact radio avec la tour de contrôle. Rien à signaler. Le prochain contact est prévu pour 3h02. Mais la montre d'un des passagers doit pour toujours rester bloquée à 2h45. À cette heure-là, en effet, l'avion éclate sur une petite ferme dans un hameau de la Caroline du Nord. La fermière est réveillée par le bruit et elle secoue son mari. Le fermier se lève, regarde par la fenêtre. Il ne peut voir au loin qu'une petite flamme qui s'éteint bientôt. Alors il retourne au lit. Tôt dans la matinée, MacArthur, leur petit garçon, va dans les champs voir ce qui s'est passé et aperçoit les débris de l'avion très dispersés. Bientôt, des véhicules de secours et de sauvetage arriveront péniblement dans ce pays de forêt. Une pluie fine tombe. Dans la matinée, 33 corps dispersés dans les roseaux sur une surface de 2 hectares sont retrouvés. Il n'y a pas de survivants, déclare le shérif Ratcliffe. Il y avait à bord 34 personnes, dont 5 hommes d'équipage. Manque donc 6 corps. 7 victimes sont munies de leur ceinture de sauvetage et quelques-unes, ayant été gonflées, indiquent que le pilote a pu donner l'ordre de se préparer à un atterrissage forcé. Le garde forestier pense que l'avion a explosé en plein vol. L'avion a l'air d'être tombé du ciel en morceaux, déclarent également les fusiliers marins venus en hélicoptère. Il s'est apparemment désintégré en plein vol, confirme John Morris, vice-président de la National Airline. Le FBI envoie tout de suite une équipe spéciale de 3 experts en empreintes digitales pour identifier les victimes. Ce second drame atterre le conseil d'administration de la National Airline, mais peut-être va-t-il lui donner la clé des 2 catastrophes successives qui endeuillent l'aviation civile américaine. À l'aéroport de Miami, dans la nuit de la catastrophe, 2 hommes, dont l'un au teint basané, attendent l'avocat Julian Frank. Dès l'annonce de la catastrophe, ils se rendent rapidement sur les lieux et demandent la permission de prendre possession de tous les bagages de l'avocat. Or, parmi les corps qui manquent, à la fin de la journée tragique, justement, on compte celui de l'avocat Frank.

Les experts de la National Airlines recollent soigneusement, morceau par morceau, les débris de leur second avion déchiqueté. Chaque morceau qui présente un intérêt quelconque est soumis à des analyses au microscope, à des tests chimiques, et l'on tient soigneusement compte de l'emplacement de chaque élément. Petit à petit, la maquette macabre prend forme. Détail curieux, le corps de l'avocat Julian Frank, qu'on retrouve enfin, a été éjecté une quarantaine de kilomètres plus au nord que les autres. Près de lui, le petit sac bleu et blanc qu'il avait emporté n'a plus de fond. Pourquoi ? Le travail de reconstitution prouve que c'est le fuselage qui a heurté l'hélice. L'explosion serait donc venue de l'intérieur du fuselage. Un morceau de paroi est retrouvé à proximité du corps de Julian Frank. Il appartient à une partie du fuselage où se trouvent les toilettes. Et d'après la torsion du métal, il y a lieu de croire que l'explosion se serait située là. Le corps de Frank, transporté au laboratoire, se révèle criblé de parcelles de bois, de fils d'aluminium, et certains de ces débris ne proviennent pas de l'avion. Alors, bien entendu, on enquête sur le mystérieux Julian Frank. La famille Frank donne toutes les apparences du bonheur. Janet est une ancienne cover girl de 32 ans, des plus en vue aux États-Unis. Leurs deux enfants, Andrew, 2 ans, et Hélène, 4 ans, resplendissent de santé. Il y a peu de temps, Julian, Andrew, Frank et sa femme ont emménagé dans une maison cossue de Westport, petite ville élégante du Connecticut, l'une des plus recherchées de toutes les États-Unis. Des centaines de célébrités ont élu domicile dans ce coin et, comme elles, les dimanches d'été, la famille Frank fait du bateau à voile. Mais il paraît que Frank aurait été intéressé dans le marché noir de puzzles cubains et d'autres affaires plus ou moins illégales. Selon l'enquête menée par les agents fédéraux, Frank se rendait à La Havane pour une affaire mystérieuse avec des fonds provenus de la pègre. Frank fit un certain nombre de voyages à la capitale du jeu, Las Vegas, dans les derniers mois. Les bureaux d'avocats du district de Manhattan révèlent que 2 plaintes ont été déposées contre Frank. Un chèque de 20 000 dollars confié par un client ayant disparu, le même montant figurait à la même époque au compte bancaire de Frank, et celui-ci aurait récemment détourné plusieurs milliers de dollars produits d'une campagne en faveur d'œuvres charitables. En outre, l'avocat aurait perdu l'an dernier 600 000 dollars à la bourse. Depuis quelque temps, Frank se montrait préoccupé, lunatique. Son bureau d'avocat à New York était encombré de papiers en désordre. Il ne prenait jamais l'avion qui le terrorisait. « Je suis sûr de mourir en avion », déclarait-il à son courtier d'assurance, par l'intermédiaire duquel il avait souscrit au nom de sa femme des polices d'un montant considérable. Devant le sous-comité du Sénat, le directeur des services d'enquête annonce que Frank avait pris pour sa femme 887 000 dollars d'assurance depuis avril dernier, somme d'une importance inhabituelle pour une assurance. Et le jour même de la catastrophe, il avait souscrit 3 nouvelles assurances accidents, se montant à 62 500 dollars. Des témoignages établissent qu'à l'aéroport d'Idlewild à New York, où Frank devait s'envoler, il ne gardait avec lui qu'un petit sac bleu et blanc pesant environ 10 kilos. Alors les enquêteurs se demandent si le DC-6 n'a pas été détruit par Frank pour que sa famille touche les primes d'assurance qu'il a souscrites, soit l'équivalent de 4 437 000 francs actuels. Et les enquêteurs, lorsqu'ils ont extrait son portefeuille de la poche droite de son pantalon, ont constaté qu'il ne contenait pas d'argent. N'ayant pas l'intention de revenir de son dernier voyage en avion, Frank, mort en sursis, n'avait en effet plus besoin d'argent. Évidemment, il est possible que l'avocat ait fait exploser une bombe dans les toilettes de l'avion au moment où celui-ci survolait déjà l'Atlantique. Il pouvait penser à ce moment-là que l'appareil tombant en mer, il ne serait pas possible de définir les causes de la catastrophe. Seulement voilà, le pilote, ayant eu le temps de virer de bord et de rejoindre le continent, son entreprise échoue. Car en cas de suicide, les compagnies d'assurance ne paient que lorsque celui-ci s'est produit au moins 2 ans après la signature du contrat. S'il y a eu suicide, Janet Frank et ses 2 enfants, non seulement ne toucheront pas un sou des compagnies d'assurance, mais devront indemniser les victimes. Jamais, jamais je ne le croirai, c'est tout ce que peut répéter entre 2 sanglots sa femme, Janet Frank. C'est alors que se situe le grand tournant de l'enquête. Le directeur de l'équipe d'investigation pense à l'avion tombé 7 semaines plus tôt et dont l'épave repose sous 91 pieds d'eau dans le golfe du Mexique. Et si cela avait été le même genre d'affaire, un avion détruit pour toucher des primes d'assurance. Alors les enquêteurs vont découvrir des

9 avait été détruit lui aussi pour que la famille d'un passager touche la prime d'assurance. Immédiatement, on passe la vie des passagers au peigne fin. Et l'une des victimes, le docteur Spears, prend tout de suite la vedette. Dans le quartier résidentiel de Dallas, les soirs d'été, quand il faisait beau, le docteur Spears, un gros homme de 64 ans, se promenait de long en large dans la rue avec son fils Robert, Kenneth, qui a 2 ans. Ses voisins aimaient bien cet homme affable et aux manières douces qui épousa il y a 10 ans une ex-sténographe, Frances, grande femme, mince et brune, de 36 ans. Depuis 10 mois, la famille s'était agrandie d'une petite fille. Les voisins disent, c'était un homme charmant. L'un d'entre eux ajoute, quelquefois, je pensais qu'il était trop charmant. Madame Turner pense, il est vraiment le plus singulier personnage que j'ai jamais rencontré. Il est évasif à propos de tout, mais c'est un père dévoué et elle, c'est une bonne mère. Le docteur Robert Vernon Speer a su procurer le bien-être à sa famille. Ses revenus, bien que sujets à des variations parfois inattendues, sont considérables. Spears exerce la profession de naturopathe, c'est-à-dire de médecin qui entend guérir en utilisant des moyens purement naturels, régime diététique, bain de soleil, massage. Enfin, soucieux de l'avenir de sa petite famille, le docteur Spears, appelé souvent à voyager, ne manque pas de souscrire des assurances à son intention. En plus d'une police de 20 000 $, il en achète une de 100 000 $ le 2 septembre 1959. Les enquêteurs finissent par découvrir que sous 8 faux noms, je dis bien 8 faux noms, le brave père de famille est une horrible fripouille. Escroquerie, vol avec effraction, vol à main armée, vagabondage, faux et usage de faux, chèque sans provision, exercice illégal de la médecine, vol d'automobile, soit au total 43 années d'activité criminelle qui lui ont valu des peines de prison purgées dans 6 États différents. Sa dernière affaire remonte au 31 juillet 1959, lorsqu'il fut accusé par la police californienne de pratiquer des avortements. Libéré sous caution de 2500 $, il devait comparaître le 3 décembre, mais sa mort, à bord du DC-7B dans le golfe du Mexique, l'en a évidemment dispensé. Il aurait donc pu, comme Frank, faire exploser l'avion pour que sa famille touche les assurances. Mais c'est pire que ça. Figurez-vous, chers amis, que le 15 novembre 1959, Madame Alice Steele Taylor dit au revoir à son mari, qui est vendeur de pneumatiques. Le soir, elle l'attend. Il ne revient pas. Le lendemain, toujours pas de mari. Le troisième jour, non plus. Évidemment, elle déclare sa disparition à la police, mais cela ne le fait pas revenir. Les semaines passent. C'est alors qu'elle lit dans le journal que le bon docteur Spears, disparu dans la catastrophe du 15 novembre, est soupçonné. Aussitôt, elle se précipite chez les enquêteurs pour leur faire cette déclaration stupéfiante. D'abord, son mari, Taylor, a disparu le jour de la catastrophe. Ensuite, son mari et le docteur Spears se connaissaient très bien. De plus, son mari portait un costume marron comme l'inconnu qui a été remarqué peu avant le décollage. « Je suis sûr, dit-elle, que mon mari a accepté la place du docteur Spears dans l'avion et qu'il est mort pour lui permettre de toucher la prime d'assurance. Le médecin a hypnotisé mon mari pour l'obliger à s'envoler à sa place. Il en est bien capable, croyez-moi. Et lui, Spears, n'est pas mort, j'en suis sûr. Cherchez-le, vous le trouverez. » Les agents du FBI trouvent cette déclaration invraisemblable, mais ils changent rapidement d'avis. En effet, il est établi que Spears a été de passage à Tampa 2 jours avant l'accident. Il a vu Taylor. Ils ont déjeuné ensemble au restaurant. Ils ont bu quelques verres de whisky dans la chambre d'hôtel du docteur Spears. « Spears a toujours une influence néfaste sur Bill », déclare Madame Taylor. « C'est un homme méchant qui faisait de Bill ce qu'il voulait. L'hypnotisme était son dada. Il a hypnotisé mon Bill, qui a dû monter à bord en somnambule. » Pour confirmer les dires de Madame Taylor, dans la bibliothèque de Spears,
26 livres traitant de l'hypnose.

traumatisme, et Mme Spears reconnaît avoir accouché deux fois sans douleur, hypnotisée par son mari. Là-dessus, nouveau coup de théâtre. Le 19 janvier, un chiropraticien de Palos Verdes, en Californie, co-accusé de Spears dans sa dernière affaire d'avortement, dit que Spears voulut le faire chanter, il lui fallait de l'argent pour quitter les États-Unis. Coup de théâtre encore, et de grande taille cette fois. Le témoin affirme avoir entendu dire à Spears au moment de leur arrestation en juillet, « J'ai idée que je ferais bien de téléphoner à New York à mon avocat, Julian Andrews Frank. » Ce même Julian Frank, qui passe pour avoir, au moyen d'une bombe, commis un suicide aux assurances. Monsieur Charles Collard, porte-parole de la commission d'enquête, déclare aussitôt « drôle de coïncidence ». À la vérité, le mot « coïncidence » est faible. Toujours selon le témoin, Spears avait offert pour $500 de faire sauter un hôpital qui lui faisait des ennuis. Ce n'est pas fini. Le même soir, dans une dramatique interview télévisée, Madame Spears fait une révélation stupéfiante. Eddie Barker, le directeur des informations d'une station de Dallas, qui l'interroge chez elle, lui demande « Frances, votre mari, est-il vivant ?»« Oui. » »« L'avez-vous vu ?»« Oui. » Combien de fois? Deux fois. Comment cela s'est-il passé? Alors, Madame Spears raconte que le 8 janvier, un ami de son mari, un dénommé Turska, est venu lui remettre une lettre, soi-disant écrite par son mari sur un papier en tête d'un hôtel des environs de Dallas, et dans laquelle il lui demandait de venir le voir. Bien entendu, elle a cru que c'était une mauvaise plaisanterie ou un piège, mais elle y est allée quand même. Imaginez, chers amis, sa stupeur et son émotion quand ce monsieur Turska a ouvert une porte de chambre et qu'elle a vu son mari. Je n'ai pas le temps de vous raconter ici tous les détails de cette rencontre. Sachez simplement que son mari lui a dit qu'au dernier moment, il avait laissé sa place dans l'avion à son ami Taylor, qui avait une blessure au cou et désirait se faire soigner à Dallas. Quand il a su que l'avion avait disparu corps et bien, il a pensé aux polices d'assurance qu'il avait souscrites et il s'est dit que c'était une occasion providentielle de procurer à sa femme et à ses enfants la sécurité matérielle. Alors, il s'est caché, décidé à attendre qu'elle ait encaissé le montant des assurances. À ce moment, il pensait reparaître pour qu'ils aillent tous vivre ensemble sous une nouvelle identité. Et voilà. Oui, seulement voilà, justement. Il n'en pouvait plus d'être privé de sa famille et il a voulu la revoir. L'intervieweur demande encore, « Frances, avez-vous approuvé son projet ?»« Non. »« Avez-vous essayé de le persuader de se constituer prisonnier ?»« Oui. » »« J'ai essayé désespérément pendant une heure. » »« Et puis je suis parti. » »« Pourquoi n'avez-vous rien dit à la police ?»« Parce qu'elle ne me l'a pas demandé. » »« J'attendais que quelqu'un m'ait contacté, c'est tout ce que je pouvais faire. » Il m'avait protégé toute ma vie. Je l'aimais. Je l'aime encore. C'est la seule chose que je pouvais faire, je ne pouvais pas le dénoncer. Avez-vous touché de l'argent des assurances? Pas un sou. Frances, croyez-vous que Bob Spear a mis une bombe dans l'avion? Malgré son passé, malgré tout ce qu'il a pu dire ou faire, ou ce qui a été dit à son sujet, je sais qu'il est très bon pour moi et les autres. Je ne le crois pas capable d'avoir mis une bombe dans un avion. L'aimez-vous encore? On ne raille pas de son existence parce qu'il a des ennuis à un être qui a été tout pour vous pendant 10 ans. Inutile de vous dire, chers amis, qu'à ce point de l'affaire Spears, toutes les suppositions sont permises. On peut aussi bien imaginer, petit A, que la catastrophe du mois de janvier n'a pas été provoquée par Franck, car aux dernières nouvelles, on ne retrouve aucune trace de poudre ou d'explosif dans les débris ni sur le corps de l'avocat, que Spears a dit la vérité à sa femme, il ne serait donc coupable que d'escroquerie à l'assurance, enfin le fait que Julian Frank et lui se connaissent ne serait qu'une coïncidence. Petit B, on se trouve en face soit d'une organisation criminelle décidée à pratiquer sur une grande échelle et au mépris de la vie d'une centaine de personnes une série d'attentats ayant pour but d'encaisser des primes d'assurance, soit du plus grand criminel des temps modernes qui, par hypnotisme ou toute

autre procédé aurait convaincu deux personnes de mourir à sa place pour encaisser les primes d'assurance après avoir fait exploser les avions. Pour le savoir, avant tout, il faudrait retrouver Spears. Pour cela, la police interroge l'homme qui a conduit Mme Spears auprès de son mari, le dénommé Turska. Turska est un individu du même acabit que Spears, guérisseur, souvent condamné pour avortement, usage de narcotiques, diverses escroqueries. Il reconnaît avoir hébergé Spears dans sa maison perdue au fond du désert de l'Arizona. Spears est arrivé chez lui il y a 2 mois, dans la voiture de son ami Taylor. Quand Turska a su l'importance du délit commis par son ami Spears, il a consulté son avocat qui lui a conseillé de se débarrasser de lui. Spears est donc parti, lui abandonnant la voiture et une caisse d'explosifs et de matériel permettant de fabriquer des bombes. Spears doit actuellement se trouver au Bali Motel sous le nom de George Rhodes. Lorsque les agents du FBI se précipitent au Bali Motel, le personnel leur apprend que George Rhodes, un gros homme paisible qui vient de passer plusieurs jours enfermé dans sa chambre, portait des lunettes noires qu'il vient de laisser tomber il n'y a pas 2 minutes dans le hall, car il est encombré par 2 valises. Tenez, voilà ses lunettes. L'agent du FBI se précipite à la sortie du motel pour voir démarrer un taxi. Aussitôt, plusieurs voitures de police surgissent de tous côtés. Le taxi est arrêté par un embouteillage. L'un des agents du FBI passe sa tête par la vitre et dit poliment au chauffeur « Coupez donc votre moteur, police fédérale. » Les autres ouvrent brutalement la portière et intiment à l'occupant l'ordre de sortir. C'est le docteur Spears. L'interrogatoire de Spears va se poursuivre pendant des heures, des jours et des jours. Il nie avoir fait exploser l'avion et s'en tient toujours à la même version. Son ami Taylor a pris sa place au dernier moment pour se faire soigner à Dallas. Lorsqu'il a appris la catastrophe, il a voulu tout simplement profiter de cette chance inespérée. Quant à Julianne Frank, c'était tout simplement son avocat. Évidemment, personne ne croit à l'innocence de Spears, mais comment prouver sa culpabilité ? En attendant que la Navy repêche l'épave et le temps que l'on dissèque les centaines de témoignages, y compris les témoignages des gens qui ont vu ou cru voir l'avion juste avant la catastrophe, il faut absolument garder Spears en prison et que le FBI ne soit pas dessaisi de l'affaire. Et on ne trouve pour cela qu'un motif ridicule. Comme Spears a utilisé pour se rendre de Tampa à Dallas la voiture de son ami Taylor, ils obtiennent que la veuve de celui-ci porte plainte pour vol de voiture, ce qui permet d'accuser Spears de traverser d'un état avec une voiture volée. Pour ce délit, Spears est condamné à 5 ans. Pendant ces 5 ans, malgré les travaux sur l'épave de l'avion, malgré toutes les enquêtes, la justice ne pourra rien contre Spears, qui n'a pas d'avocat et se défend lui-même. Tant et si bien que 5 ans plus tard, d'après les renseignements que nous avons pu recueillir, Spears sorti de prison. Certes, il n'a pas réussi à toucher l'argent des compagnies d'assurance puisqu'il n'est pas mort. Mais c'est un homme libre. 5 ans de prison pour le meurtre de 40 personnes et peut-être davantage, ce n'est vraiment pas payé très cher.

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1: Avec vous, Lina Tagui, bonjour à toutes et à tous. À la une de l'actualité, les syndicats de police espagnols avaient alerté le gouvernement de Madrid des semaines avant la vague migratoire de Ceuta. Une enquête de Reuters révèle que ces appels n'ont pas été entendus. On fera le point dès le début du Grand Journal. Jared Kushner, l'envoyé spécial des États-Unis, est en visite au Proche-Orient. Après des rencontres en Égypte, l'émissaire américain doit rencontrer aujourd'hui le Premier ministre israélien. Les détails à venir. Israël, où c'est jour de vote aujourd'hui pour le principal parti du pays. Le Likoud de Benjamin Netanyahou, le Premier ministre, organise ce lundi sa primaire. Et puis de nouvelles frappes entre l'Ukraine et la Russie la nuit dernière. Malgré les bilans en hausse, la guerre n'est pas prête de s'arrêter. C'est ce que nous dira un spécialiste. Sur notre continent, l'épidémie d'Ebola en République démocratique du Congo est devenue ce lundi la plus meurtrière de l'histoire du pays. En 3 mois, plus de 2300 morts. Nous serons avec un épidémiologiste dans le Grand Journal. Et puis la COP17 sur la désertification s'ouvre ce lundi à Oulan-Bator en Mongolie. 197 pays se réunissent pour débattre d'un enjeu vital, la santé des sols. Enfin, du sport à la une ce midi avec du golf. Et hier, c'est l'Américain Scottie Scheffler qui a remporté le St. Jude Championship, première épreuve des playoffs de la FedEx Cup. On y reviendra à la fin du journal tout à l'heure. Vous avez le programme pour ce midi. 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
2: En Afrique de l'Ouest, il y aura des orages sur Abidjan où le mercure indiquera 28 degrés. Orages à prévoir également à Lagos avec la même température, 28 pour aujourd'hui. 28 degrés aussi attendus à Conakry avec des averses, 32 pour Dakar sous la pluie. 32 degrés également à Bamako avec des orages et 33 à Ouagadougou où le temps sera là aussi orageux. En Afrique centrale, vous aurez 27 degrés à Yaoundé avec des averses. Averses aussi prévues pour Douala où le thermomètre enregistrera 29. Il fera 32 degrés à Bangui et à Kinshasa. 33 degrés pour Libreville avec des orages. 33 degrés également à N'Djamena.

0: avec des orages là aussi. Et puis en Afrique australe et de l'Est, vous aurez 23 degrés à Johannesburg sous le soleil, 23 degrés également pour Addis Abeba, mais cette fois avec des averses, et 25 degrés à Nairobi sous les nuages.
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tous. À la une de l'actualité, les syndicats de police espagnols avaient alerté le gouvernement de Madrid des semaines avant la vague migratoire de Septa. Une enquête de Reuters révèle que ces appels n'ont pas été entendus. On fera le point dès le début du Grand Journal. Jared Kushner, l'envoyé spécial des États-Unis, est en visite au Proche-Orient. Après des rencontres en Égypte, l'émissaire américain doit rencontrer aujourd'hui le Premier ministre israélien. Les détails à venir. Israël, où c'est jour de vote aujourd'hui pour le principal parti du pays. Le Likoud de Benjamin Netanyahou, le Premier ministre, organise ce lundi sa primaire. Et puis de nouvelles frappes entre l'Ukraine et la Russie la nuit dernière. Malgré les bilans en hausse, la guerre n'est pas prête de s'arrêter. C'est ce que nous dira un spécialiste. Sur notre continent, l'épidémie d'Ebola en République démocratique du Congo est devenue ce lundi la plus meurtrière de l'histoire du pays. En trois mois, plus de 2300 morts. Nous serons avec un épidémiologiste dans le Grand Journal. Puis la COP17 sur la désertification s'ouvre ce lundi à Oulan-Bator, en Mongolie. 197 pays se réunissent pour débattre d'un enjeu vital, la santé des sols. Enfin, du sport à la une ce midi avec du golf. Et hier, c'est l'Américain Scottie Scheffler qui a remporté le St. Jude Championship, première épreuve des playoffs de la FedEx Cup. On y reviendra à la fin du journal tout à l'heure. 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
1: Bonjour à toutes et à tous et bienvenue si vous nous rejoignez sur Médien. Merci d'être avec nous en ce lundi 17 août pour ce grand journal. Nous sommes ensemble jusqu'à 13h30. Avant le retour de l'actualité et le journal, je vous propose de jeter un coup d'œil à la météo.
2: Au Maroc, le temps sera ensoleillé sur le littoral atlantique et les zones proches. Au nord, deux bouches jour et partiellement nuageux à souvent clair ailleurs. Vous aurez 25 degrés à Safi sous les nuages, 26 pour Essaouira, 27 degrés dans la capitale Rabat, tout comme à Agadir, 28 degrés attendus à Casablanca sous un beau ciel bleu. Même température pour Tanger, mais cette fois avec des nuages épars. Il fera 32 degrés à Léoun et à Nador, 33 degrés à Fès avec un temps partiellement nuageux et des orages prévus aujourd'hui. 34 degrés attendus à Bnimelal, 35 à Marrakech, 35 pour Oujda et 39 degrés à Errachidia. Ce sera la maximale dans le royaume. En Algérie, le temps sera partiellement ensoleillé sur le centre, le centre-est et le sud-ouest du pays. Nuageux à partiellement nuageux sur le quart nord, partiellement nuageux à souvent clair ailleurs. Il y aura des orages à prévoir aujourd'hui sur les Aurès et les zones proches. La minimale dans le pays, ce sera pour Alger, la capitale, avec 32 degrés sous les nuages. Vous aurez 33 degrés à Béjaïa, 34 à Oran et Annaba, 35 degrés pour Taman Rasset sous le soleil, 35 degrés également attendus à Tiaret, 37 du côté de Constantine avec des orages aujourd'hui, 41 degrés prévus à Rardaya, 42 degrés pour Chlef et Biskra et 47 à Adrar. Ce sera la maximale sous le soleil. En Tunisie, le temps sera ensoleillé sur le nord-est et le sud du pays, puis partiellement nuageux, souvent clair ailleurs. Des orages sont possibles sur les reliefs du nord-ouest. Il fera 33 degrés à Tabarka sous un beau ciel bleu, 35 pour Monastir, Sfax, Gabès et Sousse. Vous aurez 1 degré de plus à Kasserine où le temps sera orageux aujourd'hui. 36 degrés également attendus à Bizerte, 37 pour Djerba, 38 degrés à Tunis, la capitale, 40 degrés attendus à Gafsa, 42 à Médine et 43 à Tozeur.

0: 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Et c'est à la une de l'actualité, les syndicats de police espagnols avaient alerté le gouvernement de Madrid des semaines avant la vague migratoire de Ceuta. Une enquête de Reuters révèle que ces appels n'ont pas été entendus. On fera le point dès le début de ce journal. Jared Kushner, l'envoyé spécial des États-Unis, est en visite au Proche-Orient. Après des rencontres en Égypte, l'émissaire américain doit rencontrer aujourd'hui le Premier ministre israélien. Les détails dans un instant. Israël, où c'est jour de vote aujourd'hui pour le principal parti du pays. Le Likoud de Benjamin Netanyahou organise sa primaire et le Premier ministre a perdu en popularité. Analyse à venir. De nouvelles frappes entre l'Ukraine et la Russie la nuit dernière et malgré des bilans en hausse, la guerre n'est pas prête de s'arrêter. C'est ce que nous dira un spécialiste. L'épidémie d'Ebola en République démocratique du Congo est devenue ce lundi la plus meurtrière de l'histoire du pays. En trois mois, plus de 2300 morts. Nous serons avec un épidémiologiste dans cette édition. Et puis la COP17 sur la désertification s'ouvre ce lundi à Oulan-Bator, en Mongolie. 197 pays se réunissent pour débattre d'un enjeu vital, la santé des sols. Enfin, du sport à la fin de cette édition avec du golf. Et l'Américain Scottie Scheffler l'a emporté hier pour le St. Jude Championship, la première épreuve des playoffs de la FedEx Cup. On retrouvera Alice Alaïdine en fin de journal. Je vous le disais en titre, c'est à la une de l'actualité. Les syndicats espagnols affirment avoir alerté Madrid plusieurs semaines avant les événements de Ceuta. Pour rappel, plus de 70 000 migrants sont entrés à Ceuta occupés fin juillet, selon les autorités espagnoles. Bonjour Constantin Jalot.
1: Bonjour Lina, bonjour à toutes et à tous.
0: Selon une enquête de l'agence de presse britannique Reuters, face à ces avertissements, les autorités espagnoles n'ont pas suffisamment réagi.
1: Des syndicats espagnols de garde civile et policiers ont envoyé au gouvernement à Madrid plusieurs courriels et déclarations écrites après une décision de justice rendue le 29 juin. Cette décision précise que les migrants ne pouvaient être refoulés immédiatement s'ils ne franchissent pas de barrières physiques, par exemple en nageant. Ces mêmes syndicats ont depuis expliqué à l'agence Reuters qu'ils s'inquiétaient d'une faille juridique que pouvait créer cette décision à Ceuta. Ils réclamaient des consignes claires, plus d'effectifs et un centre d'accueil temporaire. Dans une lettre du 23 juillet, la police évoquait des arrivées constantes par la mer et un manque de personnel pour y faire face. Selon eux, leurs demandes sont restées lettres mortes. Mais Madrid se défend. Plusieurs options auraient été étudiées jusqu'à l'installation d'une barrière flottante après coup le 1er août. Pour marquer une ligne physique dans la mer, le gouvernement, lui, pointe du doigt dans cette crise une des informations diffusées par des réseaux criminels et sur les réseaux sociaux. Les vidéos de migrants ayant réussi à entrer à Ceuta auraient encouragé de nouvelles tentatives. Du côté marocain, les autorités disent avoir renforcé les contrôles un à deux jours avant le mouvement massif. Rabat affirme aussi que l'élan migratoire vers Ceuta, décuplé par les postes souvent trompeurs des réseaux sociaux, était devenu trop fort pour être contenu uniquement par plus de renforts.
0: Merci beaucoup Constantin Jalot pour ces précisions. Notez que les autorités espagnoles font état de 80 décès, la plupart par noyade. Le Maroc, de son côté, dit avoir retrouvé 14 dépouilles. Des associations de défense des droits humains redoutent un bilan encore plus lourd. Plusieurs personnes sont toujours portées disparues. C'est à la une de l'actualité internationale. Jared Kushner est en mission pour le plan de paix à Gaza. L'envoyé spécial des États-Unis s'est rendu en Égypte, puis en Israël pour rencontrer les différents acteurs du conflit. Il y a quelques semaines, Tel Aviv avait rejeté la feuille de route états-unienne alors que le Hamas avait donné son accord. Benjamin Netanyahou exige un désarmement total du mouvement palestinien avant tout retrait des forces israéliennes de la bande de Gaza. Bonjour Stéphanie Parot.
2: Bonjour Lina, bonjour à toutes et tous.
0: Kushner qui devrait donc s'entretenir avec le Premier ministre israélien.
2: Et oui Lina, le rendez-vous est prévu aujourd'hui. D'après le journal Haaretz, la réunion a commencé avec autour de la table le Premier ministre israélien et l'envoyé spécial pour la paix des États-Unis, mais aussi le haut représentant pour l'enclave au sein du Conseil de paix, organe élaboré par Donald Trump pour mettre en œuvre le plan de paix. Objectif, trouver un accord sur cette feuille de route. Un texte qui prévoit le désarmement du Hamas et le retrait des forces armées israéliennes dans la bande de Gaza.
0: Jared Kushner qui arrive en Israël avec une demande du Hamas.
2: Et la demande, Lina, c'est de mettre la pression sur Benjamin Netanyahou pour que Tel Aviv adhère à

0: La deuxième phase du plan de paix. Hier, l'envoyé spécial pour les États-Unis a rencontré des dirigeants du mouvement palestinien, mais aussi le président égyptien. Selon l'AFP, lors de cette rencontre, Jared Kushner a insisté sur le désarmement du groupe palestinien et sur l'absence de tout rôle du Hamas dans la gouvernance de Gaza à l'avenir. Dans le même temps, 8 pays ont publié un communiqué parmi ces territoires, l'Égypte, le Qatar et la Turquie. Un texte qui condamne le rejet israélien de la dernière feuille de route, une décision qui compromet les efforts pour la paix.
1: Merci beaucoup Stéphanie Parot pour ces précisions. Israël, où c'est aujourd'hui jour de vote, le Likoud, classé à droite, formation dont est issu le Premier ministre Benjamin Netanyahou, organise donc ce lundi sa primaire, une toute première étape clé avant le scrutin majeur des législatives prévu le 27 octobre prochain. Et la popularité en berne du Premier ministre rend sa réélection incertaine. Selon les derniers sondages, le Likoud n'est crédité que de 21 sièges, très loin donc des 61 nécessaires pour obtenir la majorité absolue à la Knesset, le Parlement israélien. Denis Charby est professeur de sciences politiques à l'Université ouverte d'Israël et il revient pour nous sur les raisons de cette baisse de popularité du Premier ministre auprès de la population comme auprès des électeurs du Likoud. Écoutez-le.
2: En Israël, c'est pas très difficile à comprendre. Il reste pour beaucoup et même vraisemblablement pour une partie des électeurs du Likoud en 2022, considèrent d'un point de vue presque moral que puisque Netanyahou était Premier ministre le jour du 7 octobre, ce jour-là et dans les jours qui ont suivi, il y a eu une faillite de l'État. L'État a disparu. Quand je dis l'État au sens large du terme, l'armée, les services de police, la santé, plus rien n'a fonctionné. Il y a eu comme ça une sorte de paralysie et ça, les Israéliens estiment, enfin une partie même des électeurs du Likoud, entre 15-20% voire 30%, considère que moralement, celui qui était Premier ministre le 7 octobre n'est pas concevable qu'il le reste. Pour expliquer cette baisse de popularité, il y a surtout cette dispense définitive des orthodoxes de faire le service militaire. Et il les a dispensés là où il en a mobilisé d'autres.
1: Denis Charby, professeur de sciences politiques à l'Université ouverte d'Israël. Il était l'invité d'Alicia Mihami sur Midi 1 ce matin. Israël toujours qui a juré hier de frapper à nouveau le Hezbollah en cas de menace de sa part. Ça se passe donc au Liban, au sud Liban. Israël qui affirme également avoir tué un deuxième commandant du Hezbollah lors de frappes meurtrières. Pour rappel, des attaques israéliennes ont fait ce week-end au moins 11 morts, dont des femmes et des enfants, toujours dans le sud du Liban. C'est le bilan le plus meurtrier depuis les accords conclus entre Beyrouth et Tel Aviv. C'était à la fin juin. Enfin, le Premier ministre du Kurdistan, région dans le nord de l'Irak, a déclaré aujourd'hui avoir été la cible la nuit dernière d'une attaque de drone imputée à l'Iran. Téhéran n'a pas réagi dans l'immédiat à ces accusations. La guerre en Europe également. Au moins 6 morts dans une frappe de missiles ukrainiens dans la région russe de Belgorod, près de la frontière. C'était cette nuit et c'est ce qu'ont annoncé ce lundi les autorités locales. Le mois de juillet a été le plus meurtrier du côté ukrainien également pour les civils. Depuis le début de la guerre en 2022, au total 437 personnes ont été tuées en un mois selon les analyses d'instituts internationaux comme le Centre For Strategic and International Studies. Depuis le début de la guerre, ce sont entre 400 000 et 450 000 soldats russes qui sont morts. Alors malgré ces bilans alarmants, rien ne semble convaincre le président russe Vladimir Poutine d'arrêter ce conflit. Écoutez à ce propos Volodymyr Pozelsky, il est président de l'ONG Ukraine is Europe et enseignant à l'Institut National des Langues et Civilisations.
3: C'est le plus grand pays du monde avec beaucoup de moyens, donc ils peuvent résister. Les gens sont contrôlés par l'État. En plus, il y a plusieurs qui soutiennent cette guerre. Il reste quand même assez impérialiste. La majorité, ils soutiennent cette guerre. Et le problème aussi, problème de Vladimir Poutine, qu'il pense toujours qu'il peut gagner, qu'il par tous les moyens. Peut-être qu'il est mal informé d'une part, mais il est persuadé qu'il faut encore faire une pression, pour évidemment au minimum reprendre les territoires que les Russes proclamaient les leurs, c'est-à-dire le reste du Donbass. Et chaque fois, c'est reporté. En Russie, le fait que l'école, il n'y a pas de toilettes ou les gens vivent dans la pauvreté, c'est, en principe, c'est pas grand-chose. On fait face, donc les gens s'adaptent, c'est tout. Donc il n'y aura pas de protestation. Et donc, je pense qu'il faut attendre la mort de Poutine, enfin naturel ou par quelqu'un. Donc sinon, jusqu'à ce temps-là, parce qu'il a mis tout, il a mis tout sur ça. Donc moi, je vois pas comment on peut régler ça, comment on peut l'influencer. Et donc c'est malheureusement, cette guerre va durer.
1: Volodymyr Pozelsky, président de l'ONG Ukraine is Europe et enseignant à l'INALCO, l'Institut National des Langues et Civilisations, il répondait aux questions de Marianne Garnier pour Médire. Sur notre continent, la République démocratique du Congo et cette information, l'épidémie d'Ebola qui se propage à une vitesse inédite dans le pays est devenue aujourd'hui la plus meurtrière de l'histoire de la République démocratique du Congo. En 3 mois, le bilan dépasse les 2300 morts. L'épidémie tue une personne toutes les 30 minutes, selon le chef des affaires humanitaires de l'ONU. Aucun vaccin ni traitement spécifique n'est pour l'instant disponible concernant ce variant Boudibouyo en cause dans cette épidémie déclarée à la mi-mai. Alors, la communauté internationale est appelée par les Nations Unies à se réveiller et à se mobiliser pour ne pas laisser le virus gagner. Avec ce bilan et 4566 cas confirmés, cette flambée dépasse notamment la pire épidémie de l'histoire entre 2014 et 2016. Alors Jafar Ekel, professeur d'épidémiologie, spécialiste en maladies infectieuses, revient sur la capacité de ce virus à circuler très rapidement dans la population. Écoutez.
4: Cette fois-ci, l'enjeu majeur, c'est la capacité de transmission du virus. Et là, il y a un certain nombre donc, de facteurs qui sont liés à des rites funéraires, il y a des facteurs qui sont liés à la transmission entre humains par les liquides biologiques, mais également, et ce qui est problématique, par les objets qui sont souillés ou contaminés. Ça peut être une table, ça peut être des vêtements, ça peut être des objets qu'on utilise de façon courante et qui sont contaminés et qui vont contaminer d'autres personnes. Il y a également les rites funéraires. Même une personne qui décède, elle va rester contagieuse, même si elle est décédée, plusieurs jours après donc le décès. On le sait également maintenant, le sperme peut contenir le virus pendant des mois, voire on a des études jusqu'à une année, et plus la consommation aussi d'animaux qui sont infectés selon des normes d'hygiène qui ne sont pas totalement respectées. Donc tous ces facteurs font en sorte que cette fois-ci, eh bien, la transmission a été extrêmement importante.
1: Le professeur d'épidémiologie, spécialiste en maladies infectieuses, Jafar Ekel, pour Médire. Un mot de climat dans ce journal, puisque c'est aujourd'hui que la 17e COP sur la lutte contre la désertification a ouvert ses portes à Oulan-Bator, la capitale de la Mongolie. Cette COP, elle est placée sous le thème « Restaurer les terres, restaurer l'espoir ». Près de 197 pays vont donc échanger jusqu'au 28 août prochain pour mettre en place des moyens contre la désertification et contre la dégradation des terres qui touchent 40% de la superficie terrestre. Alors pour bien comprendre ce phénomène, l'ONU définit un processus par lequel les terres se dégradent dans les zones généralement sèches, notamment à cause des variations climatiques et des activités humaines, comme nous le rappelle le climatologue Gilles Béraud.
5: On coupe les arbres, on met des produits chimiques dans la terre. Enfin, il y a toute l'action directe de l'homme. Il y a aussi l'urbanisation, évidemment, qui pose problème. Mais les dérèglements climatiques, évidemment, accélèrent la désertification. Le sol, c'est ce qui permet d'intégrer une partie du carbone. On parle souvent des arbres, mais aussi directement les sols, notamment les pâturages. Plus globalement, il y a une évolution des sols des dérèglements climatiques. Et on voit bien cette année très particulière avec les grandes sécheresses un peu partout autour de la Méditerranée, même un peu partout dans le monde, particulièrement en Afrique et en Europe, qui créent des incendies un peu partout et qui eux-mêmes, évidemment, esquintent énormément les sols. Donc on est vraiment sur une boucle.
1: Allez, un mot de sport pour refermer cette édition avec un mot de golf notamment, puisqu'hier, l'Américain Scottie Scheffler a remporté le St. Jude Championship. C'est la première épreuve des playoffs de la FedEx Cup. Alice Alaïdine nous en dit plus.
6: Le numéro 1 mondial a encore frappé après une semaine de compétition sur le parcours du TPC Sandwind à Memphis au Tennessee. L'américain a pris les devants. Hier, Scottie Scheffler a rendu une carte de 66, soit 4 coups sous le par au dernier tour. Un score largement suffisant après son deuxième tour à 61, égalant par la même occasion le record du parcours.

0: cour. Il revient sur cette consécration.
1: Tout s'est bien passé. C'est vrai qu'il y a eu des moments difficiles où j'ai failli perdre le contrôle à plusieurs reprises cette saison. C'est formidable de pouvoir conclure le tournoi de cette manière. J'ai été régulier pendant les 4 jours de compétition. Et c'est quelque chose de très positif. Je pense aussi avoir beaucoup appris au fil de mes participations à ce tournoi. J'y ai joué pour la première fois en tant que professionnel en 2018 et depuis j'ai souvent pris part à cette compétition. C'est pour cela que je ressens une immense fierté d'avoir remporté ce titre.
0: Le golfeur américain qui remporte son 2e trophée de la saison et son 21e en carrière sur le circuit PGA devant son premier poursuivant, le sud-coréen Kim Si-woo, de 8 coups. Un autre record sur le parcours. Le St. Jude Championship constitue, pour rappel, le premier volet des playoffs de la FedEx Cup, réunissant au départ 70 meilleurs joueurs de la saison régulière. Seuls 50 premiers seront qualifiés pour la phase suivante, le BMW Championship, qui aura lieu à Saint-Louis, dans le Missouri, où les 30 meilleurs gagneront alors leur billet pour le Tour Championship de clôture à Atlanta.
2: Alice Alaïdine pour refermer cette édition. Merci à vous de l'avoir suivi. Restez avec nous sur Midi 1, le grand journal continue.
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2: Bonjour à toutes et à tous et bienvenue. Si vous nous rejoignez sur Midi 1 ce lundi 17 août 2026, nous sommes ensemble dans le Grand Journal jusqu'à 13h30. Et c'est à la une de l'actualité sur notre continent, les lions indomptables sur le toit de l'Afrique. Victoire historique du Cameroun lors de la CAN féminine 2026 qui vient tout juste de s'achever. Elle se tenait ici au Maroc, alors on va évidemment revenir sur la compétition mais aussi sur l'excellent parcours des Marocaines. Ce sera avec notre invité de la mi-journée, rendez-vous à partir de 13h05. Nous serons avec Franck Simon, spécialiste du football africain et consultant pour Midi 1. À venir dans l'image du jour, on reviendra sur un événement qui s'est tenu ce week-end, les 5 ans du retour des talibans au pouvoir en Afghanistan. Des célébrations étaient organisées dans le pays, mais tout le monde n'était pas convié, notamment les femmes. On reviendra dessus avec Alicia Mihami tout à l'heure. Voilà, vous avez le programme pour ce midi. On continue à faire le tour de l'actualité sur Midi 1. On retrouve tout de suite Tariq Lahabi pour un tour de la presse maghrébine et internationale. C'est la revue de presse.
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6: Bonjour, bonjour à tous. Dans les kiosques, la Belgique affronte un incendie historique. Près de 3000 hectares brûlés, commente Le Monde. Le quotidien met en avant la mobilisation exceptionnelle des autorités et des secours. Le journal français souligne aussi que le feu touche une vaste réserve naturelle des Hauts-de-Fagnes, un territoire particulièrement difficile d'accès pour les équipes au sol. La Belgique, longtemps considérée comme relativement épargnée par les méga-feux, est désormais confrontée à une nouvelle réalité climatique, souligne le quotidien La Libre Belgique. Et pour la presse internationale, on souligne aussi un changement de perception. Le plat pays, traditionnellement peu associé aux grands incendies de forêt, se retrouve désormais confronté à un phénomène d'une ampleur comparable à ceux observés dans le sud de l'Europe. Sans transition, Maghreb, le Maroc, acteur incontournable de la gestion migratoire en Méditerranée, largement commenté par la presse, le Royaume du Maroc s'acquitte comme il se doit depuis plusieurs années de ses responsabilités en matière de contrôle et de gestion des flux migratoires. Et le moment est venu aujourd'hui pour les pays européens de faire de même, affirme Paolo Van Schirach, président de think tank américain Global Policy Institute, déclaration reprise par Maroc Diplomatique qui insiste sur les efforts déployés depuis plusieurs années par le Maroc pour contrôler ses frontières et lutter contre les réseaux de migration irrégulière. La presse marocaine souligne dans son ensemble que Rabat dispose désormais d'un argument diplomatique fort. Sa coopération migratoire est devenue indispensable à l'Europe. En Algérie à présent, face à l'urgence climatique, le pari de l'arbre dans l'Ouattane qui estime que cet été constitue un véritable signal d'alarme. Température extrême, sécheresse et incendies imposent, selon le quotidien, de dépasser la seule gestion des crises pour engager une politique durable de reforestation. Le phénomène touche régulièrement le nord et le sud-est du pays et qu'il tend à s'intensifier sous l'effet du changement climatique. Le quotidien pose implicitement la question de la prévention. Pourquoi attendre les catastrophes estivales pour renforcer la surveillance, l'entretien des forêts et les moyens de lutte? Enfin,

0: En Tunisie, l'économiste maghrébin avec le titre « Le numérique gagne du terrain dans les paiements » met en avant les évolutions positives enregistrées au premier semestre, tout en laissant apparaître les défis qui restent à relever. WebManager souligne ainsi que cette croissance ne signifie pas pour autant la disparition des habitudes traditionnelles. Le cash reste profondément enraciné dans l'économie tunisienne. La circulation fiduciaire continue d'augmenter fortement et pour la presse, le principal défi aujourd'hui n'est plus seulement de développer les technologies de paiement, mais surtout de convaincre commerçants et consommateurs de les adopter massivement.
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5: Midi passé de 52 minutes, bienvenue. Si vous nous rejoignez sur Midi 1, vous arrivez à temps pour la chronique du Grand Journal. Et comme tous les lundis, on retrouve Karima pour nous parler d'une nouvelle trend. Bonjour Karima.
6: Bonjour Lina.
5: Alors, ce lundi, après les tendances qui nous poussent à acheter toujours plus, une autre tendance fait de plus en plus parler d'elle sur les réseaux sociaux, c'est l'under-consumption core. Mm-hmm. Une manière de consommer moins, mais surtout de consommer autrement. Alors, est-ce que, Karima, la sobriété serait en train de devenir tendance ?
6: Ah oui, Lina, effectivement, l'under-consumption core, c'est littéralement l'idée de sous-consommation. Le principe est assez simple. Plutôt que d'accumuler, on utilise ce qu'on possède déjà, on termine ses produits avant d'en racheter, on garde ses vêtements plus longtemps, on répare plutôt que de remplacer et on réfléchit davantage avant de passer à l'achat.

0: Alors, excellent choix musical pour illustrer votre chronique.
1: J'attendais cette reconnaissance avec impatience.
0: Mais finalement, en fait, la question, c'est qu'est-ce qui explique cet engouement pour une tendance qui consiste à acheter moins.
1: Alors Lina, il y a d'abord une forme, on va dire, de ras-le-bol face à la surconsommation sur les réseaux sociaux. On a longtemps vu défiler les hauls, les collections qui changent chaque semaine, les routines beauté avec une multitude de produits ou encore les objets qu'il faudrait absolument posséder. Et à force, cette accumulation peut donner l'impression qu'on n'a jamais assez. L'Underconsumption Core propose exactement l'inverse. Avoir moins, mais utiliser davantage ce que l'on a déjà. Et cela peut aussi apporter une forme de satisfaction. Porter encore ce jean que l'on possède depuis plusieurs années, finir un flacon jusqu'à la dernière goutte ou réparer un objet plutôt que de le jeter. C'est aussi sortir de cette logique du nouveau, c'est égal mieux.
0: Mais en plus, on l'a tous fait, hein, avec des objets qu'on aime, par exemple un parfum qu'on aime, on utilise jusqu'à la dernière goutte, c'est vrai. Alors, une question, Karima, est-ce que consommer moins signifie forcément se priver?
1: Alors, pas nécessairement, et c'est justement là que l'expression de sobriété heureuse prend tout son sens. L'objectif n'est pas de vivre dans la frustration ou de culpabiliser chaque achat. Il s'agit plutôt de retrouver une consommation qui correspond réellement à ses besoins, à ses envies. Acheter quelque chose qui nous plaît vraiment, pourquoi pas. Mais acheter simplement parce qu'une vidéo nous a donné envie, parce qu'un produit est viral ou parce qu'on a peur de rater une tendance, ça, c'est autre chose.
0: Et cette tendance, est-ce qu'elle peut aussi avoir un impact sur notre rapport aux réseaux sociaux?
1: Oui, Lina, parce qu'elle remet justement en question l'idée selon laquelle il faudrait constamment se renouveler pour exister. Sur Instagram, TikTok, on peut facilement avoir l'impression qu'il faut changer de garde-robe, de décoration, de téléphone ou même de routine beauté pour rester dans l'air du temps. L'Underconsumption Core nous rappelle une chose assez simple. Nous n'avons pas besoin d'avoir toujours quelque chose de nouveau pour avoir quelque chose de bien. Et puis il y a aussi la dimension écologique. Produire, transporter, emballer, puis jeter en permanence a évidemment un coût environnemental. Faire durer davantage les objets que l'on possède déjà peut donc être une manière très concrète de réduire son impact.
0: Mais attention tout de même, est-ce que l'underconsumption core ne risque pas lui aussi de devenir juste une nouvelle tendance de consommation?
1: C'est probablement le paradoxe le plus intéressant finalement.

0: Lina, une tendance qui nous encourage à acheter moins, peut rapidement devenir un nouveau phénomène à reproduire. Acheter les bons objets minimalistes, adopter la bonne esthétique, filmer son frigo presque vide ou sa garde-robe réduite et finalement recommencer à consommer pour correspondre à une tendance. La vraie sobriété n'a donc pas forcément besoin d'être esthétique, parfaite ou publiée sur les réseaux sociaux.
1: Voilà, un peu d'équilibre,
0: voilà,
1: c'est la solution. Merci beaucoup Karima
0: avec
1: pour cette chronique trend. Comme tous les lundis, on vous retrouve Karima pour nous parler de toutes les dernières tendances.
0: Je serai là.
1: Vous serez au rendez-vous. Bienvenue si vous nous rejoignez sur Midi. On retrouve tout de suite Alicia Mihami pour l'image du jour. Et l'image de ce lundi nous emmène en Afghanistan où de vastes célébrations ont eu lieu ce week-end. Mais tout le monde n'était pas convié à la fête.
2: L'image de ce lundi, c'est un parterre d'hommes, turban sur la tête, barbe brune et large sourire, qui se sont réunis samedi 15 août devant la mosquée Aïdgah de Kaboul, en Afghanistan. Confortablement installés sur d'amples fauteuils de velours bleu, sous des tentures, ils observent tour à tour une parade militaire et un défilé d'athlètes, des skaters aux cavaliers, en passant par les cyclistes, tandis qu'un hélicoptère vole bas, lâchant des fleurs sur le cortège. Tous sont là pour célébrer le 5e anniversaire du retour des talibans au pouvoir. Et comme chaque année depuis 2021, sur les images du défilé, aucun visage de femme n'est visible. Elles sont peu nombreuses, sous leur burqa, il faut le dire, à être sorties ce 15 août pour participer aux festivités. Sans doute, leur cœur n'est-il pas à la fête, alors que l'Afghanistan s'enfonce chaque jour un peu plus dans un apartheid de genre qui écrase une à une leur liberté et les exclut systématiquement de l'espace public. Une ostracisation soigneusement orchestrée par le gouvernement taliban, une ostracisation qui favorise la multiplication des féminicides. C'est ce que révèle le média afghan en exil Zan Times dans une enquête publiée le 7 août dernier et relayée par Courrier International. Les journalistes y évoquent notamment le cas de Lisa Shams, 33 ans, tuée par son mari en février dernier. C'est en tout cas ce que racontent ses proches et ce dont témoignent les nombreux messages vocaux et vidéos qu'elle a pu leur adresser, montrant son visage tuméfié, sa mâchoire brisée, racontant les coups, la séquestration imposée par son mari, même lorsqu'elle était enceinte. Des violences documentées, et pourtant, malgré, je cite, les fractures aux pommettes et à la paroi nasale, les plaies compatibles avec un choc extrêmement brutal et traumatique sur le visage et les photographies de son corps qui témoignent d'abondantes contusions, de plaies et de boursouflures sur l'ensemble de son corps, la cause probable de la mort retenue par l'hôpital est un empoisonnement par mort au rat. Une hypothèse impossible à contester pour les proches de Lisa, car la famille de son mari s'est opposée à ce qu'une autopsie soit réalisée et clame que Lisa s'est suicidée, un motif utilisé de façon systématique pour dissimuler les féminicides, estiment les journalistes du Zan Times, qui ont analysé 231 morts de femmes dans 10 des 34 provinces du pays. Conclusion, le suicide a été officiellement déclaré pour plus d'une femme sur 5, parfois en contradiction totale avec les preuves. Autre dispositif qui permet de garantir l'impunité, sous le nouveau code pénal taliban, la sanction d'un mari qui bat sa femme au point de provoquer des blessures visibles est plafonnée à 15 jours d'emprisonnement. Pour une femme, en revanche, qui fuit son conjoint violent et rentre dans sa famille, la peine peut aller jusqu'à 3 mois de prison. En Afghanistan, aujourd'hui, échapper à la violence coûte donc plus cher que commettre un meurtre.
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1: Bonjour à toutes et à tous, bienvenue si vous nous rejoignez, merci d'être avec nous. Si vous êtes déjà avec nous depuis le début de ce carrefour d'informations, 13h bientôt passé de 5 minutes sur Médian. Notre invité de la mi-journée n'est autre que Franck Simon, journaliste sportif spécialiste du football africain et consultant Médian. Et on va revenir sur la CAN féminine 2026 qui se tenait au Maroc et qui vient tout juste de s'achever. Bonjour Franck Simon.
2: Bonjour Lina.
1: Alors, surprise dans cette CAN féminine 2026, avec tout d'abord, on va le dire, une victoire du Cameroun face au Malawi, c'était hier, 3-0. Le Cameroun sacré, donc les Camerounaises sacrées championnes de cette CAN féminine 2026. On va revenir sur cette équipe victorieuse qui initialement, rappelons-le, n'était pas qualifiée et qui a donc profité du passage à 16 imposé par la CAF pour, on va dire, être repêchée. C'est donc une équipe miraculée qui a quand même trouvé les ressources pour aller jusqu'au sacre. Comment on explique ça ?
2: On explique ça par, je pense, le fait qu'elles sont arrivées sans complexe, tout à fait détendues, en fait. Hein. Elles n'étaient pas stressées par quelque enjeu que ce soit, même si ce sont de grandes compétitrices. Il y avait l'envie aussi de combler un vide important. Ça faisait quelques années que les Lionnes indomptables n'avaient pas performé sur la scène africaine. Et c'est vrai, vous avez raison, elles ont profité de cette ouverture, de l'ouverture du changement de format pour être présentes, mais elles ne voulaient pas faire de la figuration. Comme elles évoluent dans de grands championnats, eh bien elles ont prouvé qu'elles étaient plus que des faire-valoir, elles sont allées au bout, et surtout, vous ne l'avez pas dit, mais je suis sûr que vous alliez le dire, elles ont offert le premier titre africain à leur pays.
1: Tout à fait.
2: En fait, le Cameroun, aujourd'hui, a remporté tous les titres africains dans toutes les catégories, que ce soit chez les garçons comme chez les femmes. Et ça, c'est une grande première. Et vous pouvez imaginer que ça a été fêté partout, que ça soit dans la diaspora, dans le monde, ou au Cameroun, à Yaoundé et Douala.
1: Puis c'est un peu la fin de la malédiction, entre guillemets, hein, j'ai envie de dire, pour les Camerounaises qui avaient quand même perdu 3 finales, 2004, 2014 et 2016. Aujourd'hui, peut-être, comment s'est reçue cette victoire au Cameroun ?
2: Ça a été reçu comme un instant magique, en fait, hein, parce que c'est vrai qu'elles ont participé à des Coupes du Monde jusqu'à 2019, mais depuis, elles étaient un petit peu en recul au niveau des performances. On avait le sentiment qu'elles avaient été doublées par certaines équipes comme la Zambie, comme le Ghana, l'Afrique du Sud aussi. Et là, elles sont revenues au premier plan. Elles ont brillé par beaucoup de solidité défensive. Mmh. C'est une équipe qui a pris très peu de buts grâce à une gardienne fabuleuse, hein, Mikaeli, qui a joué bien des tours, notamment au Maroc. Et puis aussi une équipe efficace, une équipe qui a su s'entourer d'un encadrement qui a été ouvert, hein, parce qu'en fait, Valentine Guélé, la sélectionneuse, a vu deux Français la rejoindre dans les dernières semaines avant la compétition, Dimitri Lipov et mon ami, mon grand ami, presque mon frère, Frédéric Anikin. Je dis presque mon frère, c'est lui qui était l'entraîneur des gardiennes. C'est lui qui a préparé Mikaeli. Je suis très très heureux pour lui parce qu'il a travaillé un peu partout sur le continent africain. Et voilà, il a permis aussi à cette équipe et aux gardiennes de progresser en quelques semaines. Alors après, Mikaeli, moi j'en fais vraiment la grande héroïne de ce tournoi. C'était la meilleure gardienne du championnat du Portugal. Elle joue dans un grand club là-bas. Elle est professionnelle. Donc, c'est pas non plus une demoiselle qui découvrait le haut niveau. Sauf que là, sur la grande scène africaine, elle a tout cassé. Et puis, elle a permis aux Camerounaises de s'envoler vers ce titre. Je vous dis, ça a été reçu, mais comme un bonheur absolu. Hein. Ça n'a pas beaucoup dormi hein, cette
1: On s'en doute. Hein. Mikaeli, je rappelle pour nos auditeurs, Mikaeli Birina, gardienne de but de 22 ans hein, quand même. Elle joue au Benfica, vous le disiez, voilà, au Portugal. Alors, une autre surprise, parce qu'il y en a eu pas mal des surprises quand même durant cette compétition, c'est celle du Malawi, qui s'est vaillamment battu jusqu'à la finale. Première participation à une phase de finale pour les Scorchers. Est-ce qu'elle porte un peu la preuve, est-ce qu'elles sont le témoignage d'un changement de hiérarchie dans le football féminin africain, surtout parce que elles s'en sont prises au Nigeria.
2: Ouais, alors elles sont pas les seules hein, à avoir fait du mal aux Falcons du Nigeria, mais vous avez raison, la hiérarchie en tout cas en 2026 en est totalement bouleversée. Parce que là, pour l'instant, on égrène la première à la deuxième place. Mais enfin, plus on va descendre et plus on va voir qu'il s'est passé des choses. Et effectivement, les Malawites, avec un sélectionneur national, Lovemore Fazili, qu'on connaissait surtout chez les garçons, mais qui a fait beaucoup de prospection depuis 3 ans, qui a su associer avec beaucoup de bonheur les sœurs Chawinga, Témoin et Tabitha, qu'on connaît bien en France, puisqu'elles jouent à Lyon après un passage au Paris Saint-Germain. Mmh. Et puis d'autres encore, hein, Chinzimu, Katsere. Elles sont arrivées comme ça, pareil, sans pression, mais elles avaient un objectif, on ne le savait pas. On ne savait pas qu'elles étaient aussi bonnes, on ne savait pas que cette équipe avait de la ressource sur le plan mental. Et tout de suite, dès le premier match, en faisant tomber le Nigeria champion d'Afrique, eh bien, elles se sont affirmées dans la compétition pour aller jusqu'au bout. La marche était peut-être un peu haute, effectivement, face au Cameroun, mais voilà, elles vont aussi découvrir la Coupe du Monde dans quelques temps au Brésil. Ce ne sont pas les seuls qui vont découvrir la Coupe du Monde.
1: Oui, pour la Coupe du Monde, le Cameroun, le Malawi, l'Algérie et le Maroc représenteront donc l'Afrique. C'est au Brésil en 2027. Alors, est-ce que ces sélections, c'est les quatre sélections, donc on a la première, deuxième, troisième, et puis le Maroc, quatrième, on va y revenir dans un instant. Mais est-ce que vous pensez que ces sélections, elles ont le niveau pour franchir les phases de poule face aux nations européennes, américaines, sud-américaines qui seront présentes à la Coupe du Monde 2027?
2: Alors attention, parce que le niveau effectivement mondial, il est différent, la marche est encore plus élevée. Néanmoins, sur la lancée, sur la dynamique d'une Coupe d'Afrique des Nations, elles peuvent inquiéter des adversaires. Les Camerounaises, elles ont l'habitude de jouer les Coupes du Monde. En revanche, pour le Malawi et l'Algérie, dont ce seront les premières participations, ça risque d'être un peu compliqué. Elles risquent d'embêter des adversaires, elles risquent même d'en accrocher, pourquoi pas de gagner des matchs. Mais là, ça paraît compliqué, même si l'Algérie présente aussi une belle équipe avec beaucoup d'expatriés. En revanche, pour le Maroc, je ne vois pas comment cette équipe, c'est vrai qu'il y a des joueurs qui nous a déçus, il faut dire la vérité, je ne vois pas comment cette équipe, elle doit une revanche au public, elles se doivent une revanche à elles-mêmes, et donc elles connaissent la Coupe du Monde, elles avaient brillé lors d'une précédente Coupe du Monde, donc je les vois, les Lyonnes de l'Atlas, effectivement, proposer un football plus efficace, avec plus de sobriété, plus d'efficacité, parce qu'on connaît leur qualité. Voilà, on ne voudrait pas que ça se termine comme ça, notamment pour un tas de raisons. Avant la compétition, j'avais dit que c'est une équipe qui a la moyenne d'âge la plus élevée. C'est-à-dire qu'après cette Coupe du Monde à laquelle elles vont participer, il y en a certainement beaucoup qui vont arrêter la sélection. Et donc, il faut qu'elles fassent quelque chose. Et c'est la plus grande scène mondiale. Donc, voilà, on leur souhaite aussi d'offrir ce qu'elles ont de meilleur, parce qu'effectivement, il y a eu une grande déception, à mon sens. Bien, c'est cette équipe du Maroc qu'on attendait mieux classée. Elles étaient championne lors de l'édition précédente, elle tombe à la 4e place. C'est quand même un déclassement important, mais l'essentiel est quand même le fait qu'elle se soit qualifiée pour la Coupe du Monde, qu'elle tourne le plus important, comme l'équipe masculine. Donc voilà, je leur souhaite un parcours à l'image des Lions de l'Atlas aux États-Unis.
1: Évidemment, on leur souhaite un parcours brillant, plein de réussite et de victoire. Justement, c'est un peu le bilan du Maroc qui organisait cette CAN 2026 à domicile. Les Lions de l'Atlas qui échouent en demi-finale et qui terminent quatrième face à l'Algérie, défaite au tir au but. C'est vrai que c'est un exercice, le tir au but, qui ne leur réussit pas trop aux Lions de l'Atlas, mais est-ce que cette est-ce que cette contre-performance, elle est plutôt mentale ou bien c'est vraiment quelque chose de technique, de tactique?
2: C'est un petit peu des deux. C'est un petit peu des deux. C'est à la fois du mental Et puis aussi, peut-être, enfin, c'est un exercice très technique, hein, ce n'est pas que du mental. Hein, mais bon, elles ne nous ont pas habitués à ça, très honnêtement. Là, elles se sont pris les pieds dans un joli tapis, hein, le tapis vert des stades dans lesquels elles ont pu évoluer. Et ça ne peut pas se produire deux fois de suite. C'est-à-dire que là, la Coupe d'Afrique des Nations, elles ont quand même, vous l'avez dit, atteint le dernier carré, même si elles terminent à la quatrième marche. Ça ne vaut même pas une médaille. Mais il y a la Coupe du Monde. Et ça, au moins, l'essentiel est préservé. Donc, c'est à elles de travailler sur ces aspects-là. À l'encadrement technique, je pense qu'il va y avoir beaucoup de débriefs. Hein, on va beaucoup décrypter ce qui s'est fait. Mais à la lueur des moyens déployés par les autorités marocaines, par la Fédération royale marocaine de football, on attend mieux, bien mieux et plus. Voilà, donc clairement, elles ont échoué dans un nouveau tournoi qui était organisé dans le Royaume. Bah, maintenant, elles ont tout intérêt à performer dans une Coupe du Monde. C'est compliqué, mais voilà, mais il n'y a pas mieux pour redorer son blason, pour se faire pardonner et pour dire, bah voilà, c'était un... On a trébuché, mais vous voyez qu'on s'est relevé. Et dans cette composition d'équipe, il y a tellement de championnes d'Afrique des clubs. Joueuses qui jouent à l'ASFAR, hein, Jaïch Malik, elles sont là. Les filles, elles ont gagné la Ligue des Championnes. Pourquoi elles n'ont pas performé? Alors, moi, je ne vais pas rentrer dans ces débats-là. En revanche, cette Coupe du Monde leur donne la possibilité de montrer que le football marocain, notamment féminin, est lui aussi dynamique et a beaucoup de talent. Et ça, on le sait. Maintenant, il faut le prouver sur le terrain. Parfois, en étant ennuyeux, en étant un petit peu plus rigoureux, ben voilà, il faut savoir allier un petit peu tous les aspects. L'équipe masculine a su le faire. Donc, il faut avoir un petit peu comme ça plusieurs costumes, hein, dans le football. Hein. Parfois, on va être plus rigoureux, puis parfois, on va se lâcher un petit peu plus. Mais voilà, ce que je voudrais dire pour terminer, c'est que le Nigeria a fait bien pire. Elles étaient championnes d'Afrique. Elles se sont fait écarter par le Cameroun bien avant, vous voyez. Donc, finalement, c'est vrai que le Maroc est

0: Elles vont se remobiliser, le public aussi, autour d'elles pour leur permettre de rebondir très vite.
1: Voilà, c'est surtout la Coupe du Monde hein, qui va être scrutée forcément. Et puis d'ici là, elles ont le temps de se préparer aussi justement concernant ces barrages mondiaux. Alors vous le disiez, le Nigeria ne va même pas passer ces barrages. Il y a deux autres géants, on va dire, deux autres grosses équipes, en tout cas africaines, qui elles devront passer par ces tournois de barrages de la FIFA. C'est l'Afrique du Sud et le Ghana. Alors quel est votre pronostic sur leurs chances de qualification ?
0: L'Afrique du Sud me semble avoir le potentiel, les joueuses, le mental pour aller chercher quelque chose et pour être rattrapée, quoi, en fait, hein, et sortir victorieuse des barrages. J'ai un petit peu plus de doutes sur les Ghanéennes. L'Afrique du Sud, il y a un gros potentiel. Il y a énormément de joueuses en dehors de l'Afrique du Sud et des joueuses qui sont dans des grands championnats aussi. Elles peuvent, pour certaines, elles sont aussi en fin de carrière internationale, aller chercher une Coupe du Monde. On a l'habitude de les voir hein, en Coupe du Monde, les Sud-Africaines, mais ne pas les voir, ce serait quand même un échec aussi pour une fédération qui a beaucoup de problèmes d'ailleurs. Donc voilà, ça ferait du bien. On rappelle aussi que l'Afrique du Sud, chez les garçons, elle était en Coupe du Monde du côté du Mexique, mais ça ne s'est pas très bien passé. Ils sont sortis en huitième de finale quand même. Mais la formation féminine, elle, a de très grandes joueuses, notamment issues des Mamelodi Sundowns Ladies, on les connaît bien, notamment celles de la Espoir qui les ont jouées si souvent depuis 4-5 ans en Ligue des Championnes. Mais voilà, c'est encore une fois, c'est la scène la plus compliquée, la Coupe du Monde. D'Afrique des Nations, a priori, elle maîtrise. Là, il faut s'affronter, il faut se confronter plutôt à des adversaires d'autres confédérations qui ont la même envie, les mêmes motivations. Donc, voilà, plutôt, je résume ma pensée, plutôt Afrique du Sud pour se repêcher que le Ghana.
1: Allez, un dernier mot en quelques secondes. Vraiment, Franck Simon, on manque de temps malheureusement, mais je voulais revenir sur l'organisation de cette compétition. Encore une fois, c'est une compétition à hauteur du continent, organisée au Maroc. Comment a été reçue l'organisation ? Comment les équipes ont vécu l'organisation de cette CAN féminine 2026 ?
0: De ce que l'on sait, c'est un constat très positif. Elles étaient satisfaites des conditions d'hébergement, des terrains d'entraînement, des terrains sur lesquels elles ont joué. Donc, de ce point de vue-là, il n'y a pas de surprise parce que le Royaume avait offert déjà le meilleur de lui-même lors de la CAN masculine entre décembre 2025 et janvier 2026. En revanche, au niveau du public, ça a été un petit peu plus compliqué. On savait que ce serait compliqué et malheureusement, on a vu des stades avec des travées, des tribunes vides. Ça, c'est un petit peu le point noir, mais ça, c'est un peu différent des conditions d'organisation.
1: C'est plus une question de démocratiser le football féminin et d'encourager les gens à aller encourager les équipes féminines, justement, je pense.
0: Oui, voilà. Bien sûr, vous avez raison. Puis les diasporas africaines, les étudiants qui sont présents, les gens qui travaillent, n'avaient peut-être pas forcément les moyens d'aller voir leurs propres équipes nationales jouer. Et puis même, ces communautés ne sont pas forcément si nombreuses que ça. Elles ne vont pas remplir non plus par milliers les stades. C'est Mais sûr. L'organisation a été bonne, sans surprise. Donc encore bravo au Maroc d'avoir su relever ce défi, parce que c'en est un, mais il n'y a pas de surprise. On savait que le défi serait relevé. Malheureusement, pas assez de public. Ça, c'est un dossier sur lequel doit se pencher la Confédération africaine de football. C'est tout vraiment un défi clé.
1: Merci beaucoup Franck Simon et encore bravo Camerounaise victorieuse. Merci d'avoir été avec nous. Je le rappelle, vous êtes spécialiste du football africain, vous êtes consultant pour Média. 13h, passé de 20 minutes, bienvenue. Si vous nous rejoignez, on retrouve tout de suite Mehdi Jazeri pour votre éphéméride du jour.
2: Nous sommes le 17 août 2026 et il y a 66 ans, 24 106 jours, à minuit 15 précise, une voix s'élève dans la nuit à Libreville. Léon Mba, Premier ministre, vient de prononcer des mots qui font naître un pays.
3: En invoquant Dieu et à la face des hommes, par la délégation des pouvoirs que je tiens du peuple gabonais et en vertu du droit de ce peuple à disposer de lui-même, je proclame solennellement l'indépendance de la République gabonaise.
2: La foule retient son souffle. Un nouveau destin commence, dit-il, pour cette terre d'Afrique centrale. Ce qu'on sait moins, c'est que cet homme n'avait franchement pas réclamé cette indépendance. Deux ans plus tôt, en 1958, Mba envisageait un autre avenir pour son pays. Rester rattaché à la métropole française avec un statut

0: situe plutôt proche de celui de la Guadeloupe ou de la Guyane. Sa demande n'aboutit pas, De Gaulle n'était pas favorable. Ce sera l'indépendance, comme pour l'ensemble des anciennes colonies de la région. Mba se retrouve alors, cette nuit d'août, à proclamer une souveraineté qu'il n'avait pas vu venir. La suite du règne d'Mba sera marquée par des tensions politiques fortes. Quelques mois après l'indépendance, en novembre 1960, plusieurs députés de son propre camp sont arrêtés en pleine nuit. On pense notamment à Lunk Ivanga, président de l'Assemblée nationale, ou Sosa Simawongo, président du groupe parlementaire PDG. Tout ça après avoir réclamé un régime parlementaire plutôt qu'un pouvoir présidentiel renforcé. Un climat tendu, comme dans beaucoup de jeunes États africains de cette époque, où les équilibres institutionnels restaient encore à inventer. Autre épisode marquant, en 1964, un coup d'État militaire renverse brièvement Mba. Il retrouve son fauteuil quelques jours plus tard grâce à l'intervention d'une armée étrangère venue rétablir l'ordre. Un épisode qui montre une fois de plus à quel point dans ces premières années d'indépendance, la souveraineté de beaucoup de jeunes nations africaines restait encore dans les faits étroitement liée aux puissances extérieures.
1: L'éphéméride que vous propose Mehdi Jaziri tous les jours de la semaine sur Mehdi 1. Ce mois d'août, on revient sur des événements qui se sont passés dans l'histoire du Maroc, du continent et à l'international. 13h, passé bientôt de 23 minutes sur Mehdi 1. Le magazine de l'été nous emmène du côté de la mer du Nord et on va parler conséquences du réchauffement climatique. Et oui, avec le réchauffement de la planète, la mer du Nord devient le nouveau paradis des poulpes, des calamars et autres sèches. Les céphalopodes s'épanouissent dans des eaux qui se sont réchauffées de 4 degrés en une centaine d'années. Alors aujourd'hui, les sèches communes, les calamars côtiers et les poulpes communs représentent plus d'une capture sur 5 des pêcheurs flamands, 23% des tonnages selon les autorités flamandes. Et ces chiffres, ils sont en constante augmentation. Reportage dans ce magazine de l'été sur la côte belge, signé Victor Guillot.
2: 18h à Ostende. Bientôt la fermeture du Vistrap, le marché aux poissons. Mario y nettoie son étal au jet après en avoir retiré la glace.
3: Les calamars, il y en a plein sur la côte belge. Avant, ça n'existait pas ici. Maintenant, ce sont des quantités énormes de calamars qui débarquent. Et il y a moins de crevettes. Il y a des poulpes aussi.
2: Et cela s'explique, selon Hans Paulet, directeur scientifique à l'Institut flamand de recherche sur l'agriculture et la pêche. En une centaine d'années, la partie sud de la mer du Nord, peu profonde, s'est réchauffée de 4 degrés environ.
4: Avant, il faisait trop froid pour les céphalopodes, comme les sèches, les calamars ou les poulpes. Les œufs de poulpe, il leur faut une température comprise entre 9 et 11 degrés pour être viable et éclore ensuite. Avant, c'était beaucoup plus froid que ça ici en hiver et même au printemps. Mais maintenant, avec les températures qui augmentent avec le changement climatique, on observe que les œufs de céphalopodes survivent très bien.
2: Par ailleurs, les grands prédateurs comme le cabillaud disparaissent progressivement. Les eaux sont devenues trop chaudes pour leurs œufs qui ne peuvent plus éclore. On en trouve donc de moins en moins dans le sud de la mer du Nord et cela laisse beaucoup de nourriture aux nouveaux venus.
5: Et quand est-ce top prédateur ?
4: Le cabillaud est un grand prédateur. S'il disparaît, il y a beaucoup de nourriture dans la mer qui n'est plus mangée. Des nouvelles espèces arrivent, comme la sèche, le poulpe et le calamar. Elles peuvent prospérer, elles ont beaucoup à manger. On voit aussi que ces animaux grossissent très rapidement. Un poulpe, par exemple, qui ne vit que 2 ans. Et pourtant, les pêcheurs en attrapent qui font 14 ou 15 kilos.
2: Tout va très très vite, reconnaît Tom Premerer, le directeur général des ventes à la criée flamande.
6: Il y a encore 8 ou 9 ans, on ne voyait aucune sèche, aucun calamar ou poulpe. Et maintenant, ils représentent nos principaux volumes de pêche, les sèches et les calamars principalement. Les poulpes, les gros, on ne les voit que depuis 2 ans. Et l'année dernière, pendant l'hiver, un patron de pêche m'a appelé pour me dire qu'il avait pêché 2 tonnes de gros poulpes, Octopus vulgaris, avec ses 8 tentacules. Et depuis, les bateaux rentrent avec des très grosses prises. Ça se voit dans notre criée, mais aussi dans les autres.
2: Les pêcheurs flamands ont su s'adapter car le marché pour ces espèces, nouvelles venues en mer du Nord, est en plein développement. Ce marché, il se trouve loin des côtes belges, là où les céphalopodes ne sont plus assez nombreux pour répondre à la demande à cause de la surpêche en Méditerranée.

0: Beaucoup de ces espèces partent vers le sud, vers la France, l'Italie ou l'Espagne. C'est très étrange. En général, plus les quantités sont importantes, plus les prix baissent. Mais avec ces espèces-là, c'est l'inverse, parce que vous avez de gros clients pour elles, principalement dans le sud. S'ils peuvent remplir un camion, ils vont acheter ici. Si ce n'est pas le cas, ils ne vont pas acheter. Donc pour attirer ces gros acheteurs, il faut des gros volumes et ça tire les prix vers le haut. Et puis c'est plus facile pour eux de travailler avec un camion entier. Il y a un seul papier à remplir. Au final, c'est moins cher pour eux de remplir un camion pour l'Espagne que d'acheter deux palettes, par exemple. Ils ont la culture culinaire de consommer ces espèces-là. Nous, les Belges, on aime aussi manger du calamar. On va commander des calamars quand on sera en Espagne, qui sont probablement maintenant pêchés par des pêcheurs flamands. Mais voilà, en Belgique, ce n'est pas dans notre culture de les manger. On essaie d'en faire la promotion pour développer ça ici.
1: Aujourd'hui, les pêcheurs comme les professionnels du secteur refusent toute idée de quota de pêche pour des sèches, poulpes et calamars vendus entre 5 et 9 euros le kilo en ce moment. Sarah Vandamme, commissaire priseur à la criée flamande, et Émile Broekaert, directeur général de l'Organisation des producteurs de la pêche belge et représentant des armateurs.
2: Je ne crois pas que ce soit une bonne idée. On ne sait pas combien de temps ça va durer. Et puis on n'en sait pas assez sur l'impact de ces espèces sur l'écosystème. Certaines recherches montrent que les octopus vulgaris, les gros poulpes, sont de très grands prédateurs qui mettent une très grosse pression sur les espèces marines. Je pense aux crabes. Ils savent entrer dans les casiers à crabes pour les manger. Ils savent aussi ouvrir les coquilles Saint-Jacques. Donc pour les pêcheurs qui pêchent ces espèces-là, c'est un risque important. Those species as their main target,
3: that's a huge risk. There's already enough measures to manage the fishing of cephalopods.
4: Il y a déjà assez de mesures pour gérer la pêche aux céphalopodes. D'abord, il faut avoir une licence de pêche. Vous pouvez pas partir comme ça en mer et vous mettre à pêcher. Il y a donc une limitation de capacité, c'est la première chose. Ensuite, il y a l'accès aux zones de pêche. C'est très limité. C'est un indicateur qu'on appelle l'effort de pêche, calculé en fonction de la puissance de votre moteur, du temps que vous restez sur une zone de pêche en particulier. C'est très limité, il y a déjà une gestion de tous les types de pêche, même sans quota, de manière à être certain que vous ne pêchiez pas plus que ce qui est autorisé. Vous pouvez être contrôlé pour vérifier si vous n'êtes pas dans l'illégalité. Mettre en place des quotas, c'est très compliqué, surtout pour les céphalopodes qui vivent très peu de temps. Oui, on a déjà les outils pour gérer la pêche aux céphalopodes, on n'a pas besoin de quotas.
1: L'idée est pourtant en discussion dans les couloirs de Bruxelles, mais même certains scientifiques doutent de l'efficacité d'une telle mesure, tant les changements qui touchent actuellement les écosystèmes marins sont rapides, rendant difficiles les comptages de populations de poissons. Victor Guillot, à Ostend des Ébruges, pour Média.
5: Bienvenue si vous nous rejoignez sur Médian. Dans un instant, le retour de l'actualité. Avant ça, jette un coup d'œil à la météo au Maroc.
6: Au Maroc, le temps sera ensoleillé sur le littoral atlantique et les zones proches. Au nord, deux bouches jour et partiellement nuageux à souvent clair ailleurs. Vous aurez 25 degrés à Safi sous les nuages, 26 pour Essaouira, 27 degrés dans la capitale Rabat, tout comme à Agadir, 28 degrés attendus à Casablanca sous un beau ciel bleu. Même température pour Tanger, mais cette fois avec des nuages épars. Il fera 32 degrés à Léoun et à Nador, 33 degrés à Fès avec un temps partiellement nuageux et des orages prévus aujourd'hui. 34 degrés attendus à Bnimelal, 35 à Marrakech, 35 pour Oujda et 39 degrés à Errachidia. Ce sera la maximale dans le royaume.
5: Il est 13h30, vous êtes sur Médian, bienvenue si vous nous rejoignez. C'est fini pour le grand journal, mais je vous laisse en excellente compagnie pour la synthèse d'actualité de 13h30. Elle vous est présentée cet après-midi par Marianne Garnier. Bonjour Marianne.
7: Bonjour Lina, bonjour à toutes et à tous. Bonjour à toutes et à tous, c'est à la une de l'actualité internationale ce lundi 17 août. Après sa visite en Égypte hier et des discussions avec les représentants du Hamas, l'émissaire américain Jared Kushner s'entretient aujourd'hui avec le premier ministre israélien Benjamin Netanyahou. Une réunion qui se tient en Israël, à laquelle doit aussi participer l'ex-premier ministre britannique Tony Blair, ainsi que Nikolai Mladenov, le haut représentant pour Gaza au sein du Conseil de paix de Donald Trump. Au menu des discussions, le passage passage à la phase 2 de la

0: l'accord de paix à Gaza. Pour rappel, le premier ministre israélien refuse que son armée se retire de l'enclave tant que le Hamas ne sera pas entièrement désarmé. Et pendant que le processus diplomatique pour Gaza peine à avancer, eh bien Israël continue de mener ses attaques meurtrières dans l'enclave. 5 Palestiniens ont encore été tués par les soldats israéliens au cours des dernières 48 heures, selon le ministère de la Santé de l'enclave. 18 autres sont blessés. Au total, depuis l'entrée en vigueur du soi-disant cessez-le-feu d'octobre dernier, ce sont au moins 1265 personnes qui ont été tuées par les forces de Tel Aviv. Depuis octobre 2023, plus de 73 000 Palestiniens et palestiniennes ont été tuées, dont des dizaines de milliers de femmes et d'enfants. Toujours dans la région, les tensions au Yémen continuent de s'intensifier. Un navire militaire saoudien a été visé par les Houthis dans la mer Rouge, d'après ces derniers. La semaine dernière, 58 membres des forces de l'armée régulière ont été tués dans l'attaque la plus meurtrière des rebelles depuis des années. Dans ce contexte, le haut commissaire de l'ONU aux droits de l'homme, Volker Türk, appelle ce lundi les belligérants au Yémen à cesser, je cite, immédiatement toute offensive au risque de plonger le pays dans un conflit à grande échelle. L'actualité de ce mardi 17 août, c'est aussi le top départ de la COP 17, la conférence des parties de la Convention des Nations Unies sur la lutte contre la désertification, se déroule à Oulan-Bator en Mongolie. Le thème « Restaurer l'espoir », un rendez-vous capital, alors que 40% de la superficie terrestre est concernée par la désertification et la dégradation des terres, un phénomène qui met en danger la vie de près de 3,2 milliards de personnes sur Terre et contre laquelle eh bien, la lutte contre l'agro-business et les pratiques agricoles nocives est primordiale. La tenue de cet événement en Mongolie résonne également avec une actualité marquée par un été caniculaire, vous le savez, avec des incendies importants en plusieurs points du globe. En Europe, eh bien, les pluies offrent pour l'instant un peu de répit à la Belgique, dont plus de 3000 hectares sont partis en fumée ces derniers jours. En France, le feu est fixé dans le sud-ouest, mais il faut rester extrêmement vigilant, selon la secrétaire générale de la préfecture, Stéphanie Monteuil. Et puis un petit mot de football avant de se quitter. 3 buts en une mi-temps, c'est la performance du Cameroun en finale de la Coupe d'Afrique des Nations Féminines hier. 3-0 face au Malawi. Elles remportent ainsi leur première CAN. C'est la fin de cette synthèse. Merci beaucoup de l'avoir suivi. Je vous souhaite un très bon début d'après-midi à vous à l'écoute de Mehdi 1.
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Bienvenue à tous et à tous, si vous venez de nous rejoindre sur les ondes de Média 1 pour cette playlist, Salma avec vous au micro, je suis ravie de vous accompagner sur nos ondes pour cette demi-heure musicale qui a débuté à l'instant avec Selena Gomez en featuring avec Kid Cudi, A Sweeter Place. Tout de suite, il est temps pour nous de laisser place à Gwen Stefani de Sweet Escape en featuring avec Akon. Ce sera suivi par Samber, Back to Friends.

Et on vient d'écouter Samber avec Back to Friends. Et tout de suite, on va écouter un autre nom de la nouvelle scène musicale nord-américaine, Malcolm Todd, Earrings. Ce sera suivi par Robin et son titre culte, Dancing on My Own.

Nous arrivons bientôt à la fin de cette playlist. Merci encore de nous avoir suivis sur les ondes de Média et restez à nos côtés, surtout dans quelques instants, notre prochain flash d'information. Ce sera suivi par Taral Hijabia sur nos antennes Maghreb et les dossiers extraordinaires de Pierre Belmar sur nos ondes Afrique. De notre côté, nous vous quittons en musique avec Sia Cheap Thrills, suivi par Larou Babyline. Très bonne écoute et très bonne suite des programmes sur les ondes de Média.

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1: Bonjour à toutes et à tous, c'est à la une de l'actualité internationale ce lundi 17 août. Après sa visite en Égypte hier et des discussions avec les représentants du Hamas, l'émissaire américain Jared Kushner s'entretient aujourd'hui avec le premier ministre israélien Benjamin Netanyahou. Une réunion qui se tient en Israël, à laquelle doit aussi participer l'ex-premier ministre britannique Tony Blair, ainsi que Nikolai Mladenov, le haut représentant pour Gaza, au sein du Conseil de paix de Donald Trump. Au menu des discussions, le passage à la phase 2 de l'accord de paix à Gaza. Pour rappel, le premier ministre israélien refuse que son armée se retire de l'enclave tant que le Hamas ne sera pas entièrement désarmé. Et pendant que le processus diplomatique pour Gaza peine à avancer, eh bien Israël continue de mener ses attaques meurtrières dans l'enclave. 5 Palestiniens ont encore été tués par les soldats israéliens au cours des dernières 48 heures selon le ministère de la Santé de l'enclave. 18 autres sont blessés. Au total, depuis l'entrée en vigueur du soi-disant cessez-le-feu d'octobre dernier, ce sont au moins 1265 personnes qui ont été tuées par les forces de Tel Aviv. Depuis octobre 2023, plus de 73 000 personnes

0: palestiniens et palestiniennes ont été tués, dont des dizaines de milliers de femmes et d'enfants. Toujours dans la région, les tensions au Yémen continuent de s'intensifier. Un navire militaire saoudien a été visé par les Houthis dans la mer Rouge, d'après ces derniers. La semaine dernière, 58 membres des forces de l'armée régulière ont été tués dans l'attaque la plus meurtrière des rebelles depuis des années. Dans ce contexte, le haut-commissaire de l'ONU aux droits de l'homme, Volker Türk, appelle ce lundi les belligérants au Yémen à cesser, je cite, « immédiatement toute offensive au risque de plonger le pays dans un conflit à grande échelle ». L'actualité de ce mardi 17 août, c'est aussi le top départ de la COP 17, la conférence des parties de la Convention des Nations Unies sur la lutte contre la désertification, se déroule à Oulan-Bator en Mongolie. Le thème « Restaurer l'espoir », un rendez-vous capital, alors que 40% de la superficie terrestre est concernée par la désertification et la dégradation des terres. Un phénomène qui met en danger la vie de près de 3,2 milliards de personnes sur Terre et contre laquelle eh bien, la lutte contre l'agro-business et les pratiques agricoles nocives est primordiale. La tenue de cet événement en Mongolie résonne également avec une actualité marquée par un été caniculaire, vous le savez, avec des incendies importants en plusieurs points du globe. En Europe, eh bien, les pluies offrent pour l'instant un peu de répit à la Belgique, dont plus de 3000 hectares sont partis en fumée ces derniers jours. En France, le feu est fixé dans le sud-ouest, mais il faut rester extrêmement vigilant, selon la secrétaire générale de la préfecture, Stéphanie Monteuil. Et puis un petit mot de football avant de se quitter. 3 buts en une mi-temps, c'est la performance du Cameroun en finale de la Coupe d'Afrique des Nations Féminines hier. 3-0 face au Malawi. Elles remportent ainsi leur première CAN. C'est la fin de cette synthèse. Merci beaucoup de l'avoir suivi. Je vous souhaite un très bon début d'après-midi à vous, à l'écoute de Mehdi 1.
1: Le 8 août. À 3 heures du matin. Vous ne vous en souvenez peut-être pas, mais il faisait très beau cette nuit-là. Une belle nuit d'été de pleine lune. Toutes les étoiles étaient au rendez-vous, et même, en plus, quelques étoiles filantes. Le mécanicien du train, Jacques Mills, sifflote dans sa locomotive. Il siffle depuis le départ son air favori, le pont de la rivière Kouai. Tout va bien. Ils ont quitté Glasgow la veille à 19h et ils seront à Londres dans une demi-heure. Derrière Jacques Mills, il y a le train qu'il peut apercevoir en se retournant dans les courbes, 12 wagons postaux. Les 10 derniers sont ceux du courrier, les lettres et les paquets. Mais les 2 premiers ont un tout autre chargement. Des sacs de billets que la Banque d'Écosse remet à la Banque d'Angleterre, des objets de valeur en recommandé. David Whitby, le second mécanicien, on a un peu assez du pont sur la rivière Kouai. Hé, Jacques, si tu changeais de disque, d'abord où tu vas pour le week-end? À Brighton avec les enfants. Oh zut, le feu orange! Un feu orange, cela signifie que le feu suivant sera rouge et qu'il faudra s'arrêter. Jacques Mills tire sur la manette des freins et le train s'immobilise 500 mètres plus loin devant le feu qui est effectivement rouge. Va voir, David, c'est encore des réparations? Ok. Oh, si tu veux mon avis, il n'y en a pas pour longtemps. David Whitby se trompe. Le train postal Glasgow-Londres n'arrivera jamais à Londres. Il va même prendre une direction toute différente dans quelques minutes. Il va entrer tout droit dans la grande histoire criminelle.

Cela commence un peu comme dans un film. D'ailleurs, tout dans notre dossier ressemble un peu à un film. Nous sommes 8 ans plus tôt, en 1955, dans un luxueux bureau de Londres. Un homme sourit. Ah oui, c'est parfait.

Il vient de mettre au point un plan minutieux, impeccable, infaillible, pour réaliser sans violence le plus grand hold-up du siècle. L'homme n'est ni bandit, ni même un escroc mondain. C'est un bourgeois honorable, riche certainement, peut-être un haut personnage. Il n'a aucun besoin d'argent. Il ne songe pas à gagner quoi que ce soit avec son plan. Mais c'est un esthète maintenant, un chercheur, un théoricien du vol. Et ce qu'il veut, c'est savoir. Savoir simplement si son plan se révélera aussi infaillible sur le terrain que sur le papier. Voyez-vous, on ne connaîtra jamais son nom. Le nom du cerveau génial qui a tout organisé jusque dans le moindre détail. La police anglaise le sait sans doute, mais n'a jamais voulu le révéler. On sait seulement que, peu après, l'homme a proposé son plan à plusieurs gangs, mais aucun n'a accepté. Ça demandait trop d'organisation, c'était trop considérable, ça les dépassait. Non, ça vraiment, c'était trop fort pour eux. C'est 7 ans plus tard, en prison, que Bruce Reynolds entend parler du fameux plan, sans doute par un membre d'un des gangs qui avait refusé. Bruce Reynolds, lui, n'hésite pas. À partir de ce jour, ce plan, c'est le sien. Et pendant tout le temps il reste en prison, il ne pense qu'à ça. Au plan génial du mystérieux cerveau. À l'époque, c'est-à-dire en 1962, Bruce Reynolds est une figure à part dans le milieu londonien. À 31 ans, mince, beau garçon, avec ses costumes d'homme d'affaires de la City et ses lunettes d'intellectuel, il en impose à tous ses compagnons et même aux policiers. Et ce n'est pas une apparence. Bruce Reynolds est effectivement, outre ses bonnes manières, très très intelligent. Il a une femme ravissante, un bel enfant. Il tient un magasin d'antiquités au cœur de Londres. Mais il ne faut pas s'y tromper, Bruce Reynolds est un véritable bandit. C'est le chef de la bande du sud-ouest de Londres. Il aurait pu réussir dans bien d'autres domaines, mais il a choisi le banditisme. Reynolds, d'ailleurs, conçoit le banditisme comme un art. Ce qu'il veut, c'est réussir une fois un gros coup, un coup sans précédent, et après, tout quitter et se retirer pour toujours sur la Côte d'Azur. Mais nous n'en sommes pas encore là. À sa sortie de prison, Reynolds prend des contacts. Il parle de son fameux plan à ses hommes et à ceux d'autres bandes aussi. Beaucoup refusent, impressionnés. Mais Bruce Reynolds inspire confiance. S'il y a quelqu'un qui est capable de ça, c'est bien lui. Alors il y en a qui acceptent. D'abord Gordon Goody, qui a trempé dans un nombre incalculable d'affaires louches, mais qui s'en est toujours sorti. Il faut dire que Goody est le roi de la Libye. Comme Reynolds, il a une femme ravissante et il tient un des salons de coiffure les plus chics de Londres. Pour seconder Reynolds, il y a aussi Charlie Wilson, un commerçant en fruits et légumes, père de 3 enfants, à l'air bien tranquille et cardiaque de surcroît. Mais malgré les apparences, Wilson est un des as du milieu. Le 3e coéquipier de Reynolds, Buster Edwards, est le chef de la bande rivale, celle du sud-est de Londres. Mais il n'a pas hésité à s'associer avec Reynolds pour le gros coup. Il faut aussi citer Ronald Biggs, qui ne doit pas théoriquement jouer un rôle de premier plan dans le déroulement de l'opération, mais à qui la suite des événements, comme nous le verrons, va donner une place tout à fait à part. Une fois l'équipe dirigeante constituée, il faut s'occuper de mettre au point les détails du plan et de recruter les exécutants. Alors, le plan est simple. Il s'agit de dévaliser le train postal Glasgow-Londres et l'attaque doit rapporter, selon les prévisions, 2 millions de livres de l'époque, soit 6 milliards de centimes actuels. Les exécutants, les travailleurs, comme les appelle Reynolds, sont choisis parmi sa bande, celle du sud-ouest de Londres. Mais on n'hésite pas à faire appel à d'autres travailleurs, car il faut des renseignements, des complicités parmi les professionnels, c'est-à-dire les cheminots. Cela, c'est Bruce Reynolds, encore une fois, qui s'en charge. Avec ses manières de gentleman, il n'a pas son pareil pour mettre les gens en confiance. Il fréquente les pubs autour des gares, là où se réunissent les employés du chemin de fer. Et c'est devant une chope de bière que tout se joue. Un mot en entraîne un autre, et puis on en arrive aux choses sérieuses, on parle argent. Et Reynolds promet de l'argent, beaucoup d'argent, énormément d'argent. Combien de complices ont été achetés ainsi, soit pour une participation active, soit simplement pour leur silence? Cela, on ne le saura jamais, car aucun d'eux ne sera découvert. Et dans la préparation, on va plus loin encore. Parmi les exécutants, les travailleurs, plusieurs se font engager pour quelques semaines dans les chemins de fer ou dans les postes afin de voir concrètement sur le tas

Ah, si l'on peut dire, comment les choses se déroulent. Les mois passent et tout prend forme peu à peu, mais uniquement dans l'esprit des chefs. Car le plan a prévu comme règle absolue un cloisonnement rigoureux, total. Chacun des exécutants connaît uniquement le travail qu'il aura à faire et rien d'autre. Il n'a pas la moindre idée du but de l'opération. Il est précisé d'autre part à tout le monde qu'en cas d'ennui, il devra se débrouiller par ses propres moyens. Mais tout cela est très long, et pour faire patienter les hommes, pour éviter qu'ils ne se fassent prendre en faisant des coups personnels, autant que pour financer l'opération, on décide de faire un premier hold-up. Et puis, ce sera un bon entraînement. Cette répétition générale est un petit chef-d'œuvre de simplicité et de précision. Le 27 novembre 1962, à l'aéroport de Londres, deux employés transportent la paix de la compagnie Boak, 62 500 livres. Six hommes, apparemment parfaitement renseignés et déguisés en employés d'aviation, les entourent. Un ou deux coups de matraque, et c'est terminé. Ils s'enfuient par le parking où les attendent deux grosses jaguars. Il se trouve que la police suspectera dans cette affaire Gordon Goody. Vous vous souvenez, le roi de la Libye. Malheureusement pour elle, la police devra relâcher Goody car évidemment il a un alibi. À cette heure-là précisément, comme c'est curieux, il se trouvait dans un café à Piccadilly Circus et comble de malchance, en sortant, il a renversé une tasse de thé sur le veston d'un consommateur. Il s'est excusé poliment et il a remis sa carte de visite en priant de lui envoyer la note du teinturier. Nous sommes en début de l'année 1963. On passe maintenant à la préparation sur le terrain. On agira pendant les vacances, au mois d'août. On étudie donc les horaires, la voie, les feux de signalisation. L'endroit de l'attaque est fixé à une quarantaine de kilomètres de Londres, à Bridego Bridge. Par l'intermédiaire d'un complice, on loue une ferme dans les environs, à une demi-heure de trajet. C'est là que les véhicules qu'on aura volés, un camion et deux Land Rover, transporteront les sacs postaux depuis le train. Les conducteurs s'entraînent pendant des semaines. Comme tout aura lieu la nuit, et qu'il ne serait pas indiqué de se signaler à l'attention par des éclairages intempestifs, ils doivent apprendre à faire le trajet dans le noir et sans lumière en 25 minutes. En ce qui concerne les signaux ferroviaires, pas de problème. Il suffira de masquer la lampe verte par un gant noir et de brancher sur la lampe orange pour le premier signal et sur la lampe rouge pour le second une batterie portative. Des talkie-walkies compléteront le matériel. À la mi-juillet, tout le monde s'installe dans la ferme avec un magnifique camion jaune et deux Land Rover. Le nouveau locataire a prévenu le propriétaire qu'il voulait refaire toutes les peintures, arranger la maison pour les vacances. Donc, cette arrivée en force d'une vingtaine d'individus ne surprend personne. C'est le décorateur et son équipe d'ouvriers, tout simplement. L'attaque est fixée au 7 août. Tout est maintenant parfaitement au point. On va voir si le plan du cerveau est aussi génial dans la pratique que dans la théorie. Ah, un dernier détail. Depuis quelques jours, les nouveaux fourgons blindés dont les postes ont fait récemment l'acquisition sont curieusement immobilisés pour réparation. Ils sont tous en panne. Et on a dû ressortir les anciens wagons de bois. Les travailleurs cheminots ont bien fait ce qu'on attendait d'eux. Ainsi que nous vous le disions en commençant ce dossier, le 7 août 1963, à 18h50, le train postal Glasgow-Londres démarre. Dans les 12 wagons, 72 convoyeurs des postes. Seuls les deux premiers sont intéressants. Les 10 derniers wagons ne renferment que du courrier. À 2h30 du matin, le 8 août, une vingtaine d'hommes attendent près de la voie à Bridego Bridge, à une quarantaine de kilomètres de Londres. Leur chef, Bruce Reynolds, a été prévenu, heure par heure, par téléphone, de l'avance du train et de son chargement. 120 sacs postaux bourrés de billets de banque. Dans la locomotive, le mécanicien Jacques Mills siffle l'air du pont sur la rivière Kwai et pense à son prochain week-end.

L'homme couché, l'oreille contre le rail, s'est relevé. Le voilà. Un ordre bref de Reynolds. Chacun sait ce qu'il a à faire. On obstrue avec un gant la lampe verte du premier feu de signalisation.

Un des deux mécaniciens descend. On le voit se diriger vers le poste de téléphone sur la voie. Il revient au bout de quelques instants. Ça n'a rien d'étonnant, les fils sont coupés. Maintenant, il y a d'autres hommes sur la voie en tenue d'ouvrier, comme ceux qui font des réparations, ce qui n'est pas rare, surtout la nuit. Le second mécanicien, David Whitby, va vers eux. « Hé, les gars, il y en a pour longtemps. C'est qu'on n'a pas que ça à faire, nous. » Les gars ne répondent pas, ils se rapprochent, ils l'entourent. Ils sont armés de matraques. Si tu fais un geste, t'es mort. Alors pas de blague, hein. Aux commandes de sa locomotive, Jacques Mills entend un bruit derrière lui. C'est son copain Whitby qui revient. Il se retourne. Plusieurs hommes en cagoule. Jacques Mills a la mauvaise idée de se défendre. Un choc, une lueur. Il se retrouve à terre, frappé d'un coup de matraque. Quelques dizaines de mètres plus loin, dans la nuit, c'est une autre partie du plan qui s'exécute en silence. Sans faire le moindre bruit, deux hommes détachent le deuxième du troisième wagon. Dans la locomotive, un des hommes en cagoule relève Jacques Mills, aveuglé de sang. « Fais démarrer le train. Allez, mon vieux, courage. Il n'y en a pas pour longtemps. Juste 800 mètres. Jusqu'au pont, là-bas. » À demi inconscient, Mills obéit et tout doucement, la locomotive et les deux premiers wagons quittent le reste du train et s'arrêtent 800 mètres plus loin. À l'intérieur des wagons, aucun des convoyeurs n'a la moindre inquiétude. Les arrêts sont fréquents sur le trajet et celui-là n'a pas été particulièrement long. Alors c'est la surprise, le saisissement quand brusquement les vieilles portes de bois des vieux wagons volent en éclats, tout en même temps. Huit hommes armés de haches et de matraques surgissent. Il n'y a même pas un geste de défense. Les convoyeurs se retrouvent ligotés, bâillonnés. Pas un coup de feu n'a été tiré. Quelques minutes à peine se sont écoulées depuis le premier arrêt du train. Et 10 minutes plus tard, tout est terminé. Les deux wagons sont totalement vides. Avant de partir, l'un des hommes en cagoule lance à la cantonade. On laisse un gardien à l'extérieur. Ne bougez pas avant une demi-heure. Si vous faites quelque chose, il vous liquide. Voilà, c'est la première erreur. Le plan était parfait, mais il n'avait pas tenu compte des hommes. Or, les hommes parlent trop, ils disent des bêtises. Cette petite phrase lancée comme un défi alors que personne ne reste en surveillance est le grain de sable qui va enrayer toute la belle machine. Mais pour l'instant, c'est l'euphorie. 25 minutes plus tard, après un trajet sans feu de signalisation et dans le noir, la bande fait ses comptes, des comptes fabuleux. On marche sur un monceau de papier, un matelas de billets. On allume des cigarettes avec des coupures de 10 livres. On rigole, comme c'est l'anniversaire de Biggs. Chacun lui offre sur son propre teint un billet de 5 livres. Car il y a en tout, on le saura plus tard quand les banques écossaises auront fait leurs comptes, elles aussi, il y a en tout 2 631 684 livres exactement, soit 8 milliards de centimes actuels. Oh, le partage est vite fait. Il a été réglé depuis longtemps. 250 000 livres pour chacun des quatre chefs. 100 000 livres pour chaque travailleur. Cela fait en centimes d'aujourd'hui 750 et 300 millions de centimes. De quoi rêver. Les hommes restent encore un jour à la ferme. Mais alors, dans l'euphorie de la victoire, se produit la seconde erreur. Une erreur humaine comme la première. Jusque-là, ils ont pris des précautions extraordinaires. Ils ont vécu en permanence avec des gants, par exemple. Ils n'avaient pas le droit de jeter par terre ni mégots, ni cendres de cigarettes. Mais maintenant, ils sont heureux. Ils fêtent leur succès. Oh diable, les gants et les précautions ennuyeuses. D'ailleurs, ne leur a-t-on pas dit que quelqu'un viendrait après leur départ pour effacer toutes les traces compromettantes? Ce quelqu'un viendra bien, mais il se contente d'une inspection générale et surtout, il néglige de faire disparaître les empreintes. Quand Reynolds l'apprend, il est furieux. Il décide de retourner lui-même et d'employer les grands moyens. Il va incendier la ferme. Mais trop tard. Son poste radio, qui est branché en permanence sur la longueur d'onde de la police, lui transmet brusquement des ordres excités. La ferme a été repérée et cernée. Et oui, c'est la conséquence de la première erreur. Cette phrase malheureuse qu'un des hommes a lancée en s'éloignant. « Ne bougez pas avant une demi-heure !» De là à penser que les bandits se cachaient dans une maison à une demi-heure de route de l'endroit de l'attaque, il n'y avait qu'un pas que tout policier était capable de franchir. Alors ça a été la mobilisation générale. La police locale

à la police nationale et une armée de simples citoyens transformés pour la circonstance en détectives amateurs. Il faut dire que la prime offerte par les compagnies d'assurance avait de quoi tenter. 300 millions de livres, 900 millions de centimes. Mais contrairement à ce qu'on espérait, l'énormité de la somme laissa insensibles les bandits. Personne, même le plus effacé des complices, ne fit la moindre dénonciation. Dans la ferme, la police trouve des traces sans équivoque. 16 hommes avaient habité là pendant plusieurs semaines. Il restait 16 tasses à thé et 16 petites cuillères, nous sommes en Angleterre. Des caisses de bière, des cajots de pommes de terre, d'oranges, et même 34 rouleaux de papier hygiénique. Mais on trouve aussi les sacs postaux vides, entassés dans un coin, et surtout, surtout, les empreintes. La suite est une simple question de routine. Peu à peu, grâce aux empreintes, les chefs et les hommes sont arrêtés. Bix, Wilson, Goddy et les autres se retrouvent en prison. Ce n'était pas bien difficile. Ils étaient tous dans les fichiers de la police avec leurs casiers et leurs empreintes. Le seul problème était de mettre la main sur eux. Seul Reynolds resta introuvable. Lui, il était loin, sans doute à l'étranger. Le procès qui s'ouvrit le 20 janvier 1964 près de Buckingham fut aux dimensions de cette gigantesque affaire. Devant les 12 accusés, il fallut 10 heures au président pour rappeler les faits. À la fin du procès, il fallut 6 jours pour résumer les débats. Enfin, le 23 mars à 15 heures, le jury se retira pour délibérer. Il délibéra exactement 70 heures et 54 minutes, un record absolu dans toute l'histoire de la justice anglaise. Les peines infligées furent très lourdes. 15, 20 et même 30 ans de prison pour Bix, Wilson, Goddy et 3 autres. Dans le public et dans la presse, c'est la surprise. Et même la réprobation. Car enfin, il n'y a pas eu mort d'homme. Oui, sans doute, le mécanicien Jack Mills a été frappé d'un coup de matraque, mais c'est tout et il s'est rétabli rapidement. Alors peut-être faut-il voir dans l'indulgence que le public manifesta envers ces bandits intelligents, organisés et chevaleresques, la raison même de la sévérité des juges. Le grand écrivain Graham Greene n'avait-il pas écrit dans le Daily Telegraph « Je les admire pour leur adresse et leur courage. » Mais pour la loi, le vol reste le vol. Un délit reste un délit, même s'il est accompli avec brio et sans violence. Cela, les juges ont voulu l'affirmer face à l'opinion. Voilà, on pourrait croire que nous nous acheminons tout doucement vers la fin, la conclusion de notre dossier. Eh bien non. Non, le plus extraordinaire reste à venir. Car on pouvait bien se douter que des hommes qui avaient été capables d'une telle minutie, d'une telle organisation lors de l'attaque du train, n'allaient pas en rester là. Et puis le chef était toujours en liberté, et ce n'était pas n'importe qui. Charlie Wilson, un des 3 adjoints de Reynolds, est enfermé dans la prison de Birmingham, au bloc B, dans la deuxième cour, un endroit particulièrement surveillé. Pour un pareil client, on a pris ses précautions. Dans sa cellule, on n'éteint jamais la lumière, et tous les quarts d'heure, un gardien vient jeter un coup d'œil par le judas. Nous sommes au mois d'août 1964. Wilson s'ennuie depuis 4 mois déjà. C'est la nuit. Tout se déroule avec une admirable simplicité. 4 hommes franchissent les murs d'enceinte avec des échelles. Ils savent exactement où ils vont. Ils sont parfaitement renseignés sur les horaires des patrouilles. Ils ont le double de toutes les clés. Ils entrent dans la cellule, ils remettent à Wilson un uniforme de gardien et tout le monde s'en va. On ne découvrira l'évasion que le matin et pas la moindre piste. Évidemment, tout cela a dû coûter cher. Il a fallu acheter de nombreuses complicités à l'intérieur de la prison. Madame Wilson parlera à un journal anglais de 50 000 livres. Mais qu'importe, c'est encore un coup de maître et ce n'est pas le dernier. Celui qui va suivre va dépasser en audace, en organisation et en brio tout ce qu'on a vu jusque-là. Un an plus tard, le 8 juillet 1965, c'est au tour de Bix. Pourquoi Bix, qui ne faisait pas partie du quatuor des dirigeants? Sans doute parce que c'est l'ami personnel de Reynolds et que Reynolds ne laisse pas tomber ses amis. Un gros camion de déménagement se range contre le mur de la prison. De l'autre côté, dans la cour, c'est l'heure de la promenade. Et voici que le toit du camion s'ouvre. Une sorte de plateforme actionnée par un bras hydraulique s'élève. Elle parvient au sommet du mur. Un homme masqué se tient sur la plateforme. Il lance une échelle de corde de l'autre côté. Aussitôt, Bix bondit sur l'échelle, tandis que d'autres détenus maîtrisent les gardiens. En quelques secondes, il est sur la plateforme qui redescend lentement. Il est libre. Voilà. Encore une fois, c'est simple, efficace et sans violence. C'est signé. Les bandits du Glasgow-Londres

sont entrés dans la légende. Attaqués de tous côtés, ridiculisés, les policiers auront quand même leur revanche à la longue. Wilson sera repris 3 ans et demi après son évasion. Il se trouvait au Québec. Il avait monté un commerce de porcelaine. Scotland Yard avait fini par retrouver sa trace. Le policier canadien à qui échut l'honneur de l'arrêter s'appelait le sergent Laviolette. Wilson, extradé, regagna sa prison, où il est sans doute maintenant pour longtemps, car il n'a plus son chef pour le délivrer. Oui, Reynolds a fini par être arrêté à son tour en novembre 1968. Il était rentré en Angleterre. Il ne s'est pas vraiment livré lui-même, mais c'est tout comme. Reynolds était là de fuir et de se cacher. À son procès, il plaida coupable et fut condamné à 25 ans de prison. De tous, il ne restait que Biggs en liberté. Et à son tour, en 1974, Scotland Yard le retrouva au Brésil. Mais les Anglais furent maladroits. Leur demande d'extradition, formulée trop brutalement, indisposa le gouvernement brésilien qui accorda le droit d'asile. Biggs, seul rescapé de cette extraordinaire aventure, vit aujourd'hui tranquillement au Brésil. Il s'est marié avec une Brésilienne et exerce le métier de menuisier. Il y a longtemps, bien sûr, que sa part du butin a été dépensée. Un cerveau génial, un mystérieux esthète du vol qui met au point un plan infaillible pour réaliser le hold-up du siècle, mais qui oublie simplement qu'il va être exécuté par des hommes avec leurs faiblesses et leurs erreurs. C'est toute l'histoire de l'attaque du train postal Glasgow-Londres. Aujourd'hui, tous les participants, sauf un, sont en prison. La morale est donc sauve, et c'est très bien ainsi. Il n'est pas question d'ailleurs de le regretter, ni d'admirer des bandits. Mais tout de même, entre nous, il faut bien reconnaître qu'il y en a qui ont plus de classe que d'autres.

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1: Bonjour à toutes et à tous, avec vous Marianne Garnier, très heureuse de vous retrouver. C'est à la une de l'actualité ce lundi 17 août. Le mémorandum d'entente conclu entre Téhéran et Washington le 17 juin dernier arrive à expiration aujourd'hui. Pour rappel, ce texte prévoyait un cessez-le-feu de 60 jours devant permettre de négocier un accord de paix définitif. Un véritable échec alors qu'aucun processus de négociation n'est en vue. Le locataire de la Maison-Blanche continue même de provoquer le régime des Mollahs. Téhéran devrait hisser le drapeau blanc de la capitulation. Ce sont de bons joueurs de poker, mais ils sont en train de mourir. Voilà ce que déclare le milliardaire ce lundi à l'adresse de Fox News. Donald Trump qui menace par ailleurs de bombarder Oman si le pays fait obstacle aux efforts visant à rouvrir le détroit d'Ormuz. Si Oman se met en travers de notre chemin, on va les bombarder comme jamais. Fin de citation. 140 000, c'est le nombre de membres du Likoud, le parti politique de Benjamin Netanyahou, qui sont appelés aux urnes ce lundi. Le parti du Premier ministre organise ses primaires à 2 mois des élections législatives. Un scrutin qui se tient dans un contexte d'érosion de la majorité sortante et de la popularité de Benjamin Netanyahou. Les premiers résultats sont attendus dans la soirée. Les résultats définitifs devraient quant à eux être publiés demain après-midi après vérification des données. L'actualité nous amène aussi sur notre continent, direction la République démocratique du Congo. L'épidémie d'Ebola, déclarée le 15 mai dernier, est devenue ce lundi la plus meurtrière de l'histoire du pays. Plus de 2300 personnes en sont déjà mortes sur les 4945 cas confirmés. Une personne meurt toutes les 30 minutes, annonce le chef des affaires humanitaires de l'ONU. C'est l'épidémie la plus rapide jamais enregistrée en RDC. Pour rappel, aucun vaccin n'a encore été trouvé pour la souche Bundibugyo concernée. Et sur les 518 millions de dollars nécessaires au plan commun de préparation et de riposte lancé début juin par Africa CDC et l'OMS face à l'épidémie, eh bien seuls 264 millions de dollars ont été jusqu'à présent mobilisés d'après l'Organisation mondiale de la santé. 6, c'est le nombre de figures de l'opposition arrêtées le jour des élections présidentielles et parlementaires en Zambie lors d'un raid visant une milice présumée. Après une campagne marquée par des heurts inhabituels dans cette démocratie réputée stable d'Afrique australe, selon des résultats provisoires partagés hier soir par la commission électorale, eh bien le président sortant, Hakainde Hichilema, mène la course avec près de 60% des suffrages après le dépouillement des bulletins dans 135 des 226 circonscriptions. 10 ans de réclusion, dont 3 avec sursis, c'est la condamnation écopée par le chroniqueur Mohamed Youssouf Batili, dit Ras Bass, et l'activiste Rokia Doumbia, alias Rose Vichère au Mali. L'affaire repose notamment sur 2 interventions de Rose Vichère dans l'émission Le Grand Dossier, animée par Ras Bass. L'activiste y avait dénoncé la hausse des prix des produits de première nécessité, le délestage électrique et les difficultés rencontrées quotidiennement par les ménages maliens. Ils sont reconnus coupables d'association de malfaiteurs et d'atteinte au crédit de l'État par l'intermédiaire des technologies de l'information et de la communication. C'est la fin de cette synthèse. Merci beaucoup de l'avoir suivi. Je vous souhaite une très belle après-midi à l'écoute de Média.
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5: Et c'est parti, chers amis, pour votre émission du jour. On entame cette toute nouvelle semaine, et oui, avec Live Summer, votre émission quotidienne de 14h30 à 15h30, comme chaque jour de la semaine, du lundi au vendredi, sur cette antenne Midi 1. Évidemment, comme vous le savez, le programme, chers amis, est le suivant, avec une première demi-heure, une première partie dédiée à la musique et aux good vibes, et évidemment, et du beau monde sur cette première partie. Wiz Khalifa, Ozuna, Sean Paul, Chaka Khan, Biz & Honey, et et notamment Michael Jackson, du beau monde évidemment et surtout du bon son, et j'ai même envie d'ajouter des good vibes sur cette première partie. Et puis en seconde partie d'émission, comme vous le savez, c'est pour notre interview du jour avec notre invité Adil Smaali. Adil Smaali, marocain évidemment, mais surtout artiste, chanteur, chers amis, qui sillonne le monde et qui est passé par nos studios pour une interview exclusive pour Live Summer avec moi-même, chers amis. Ça sera en seconde partie d'émission, et notamment le passage de son tout dernier morceau qui s'appelle Mara en featuring avec Still Alive. Mais ça, chers amis, c'est juste après le flash d'information de 15h pétante. Et en attendant, du bon son sans plus tarder, Calvin Harris sur le morceau New To You en compagnie de Tinashe et Offset, tout de suite et maintenant sur Média.

C'était Man in the Mirror de Michael Jackson, évidemment toujours Live Summer qui vous accompagne, Médien, évidemment chers amis, encore un bon moment à passer ensemble sur cette première partie avec du bon son. Évidemment on va continuer avec Bees and Honey, le morceau c'est When the Party's Over qu'on va écouter tout de suite et maintenant sur Médien.

Ain't Nobody de Chaka Khan, chers amis, qu'on vient de s'écouter tout de suite. Et maintenant, c'est sur, eh bien, Mehdi, of course, et dans Live Summer. Il nous reste encore quelques minutes à passer sur cette première partie, à passer en musique. Et évidemment, on va tout de suite accueillir We'll Be Burning, un classique signé Shane Paul, tout de suite et maintenant.

Encore quelques minutes, chers amis, à passer dans cette première partie d'émission. Live Summer est toujours Mehdi, hein, qui vous accompagne dans cet après-midi de lundi, chers amis, avant de laisser place à votre flash d'info de 15h pétante. Et juste après, comme eh bien, dit dans l'introduction, on aura eh bien, la chance d'écouter eh bien, l'interview avec Adil Smaali, artiste et chanteur marocain, évidemment, et passer son tout dernier morceau qui s'appelle Marra en featuring avec Still Alive. Ça sera juste après eh bien, le flash d'information. En attendant, eh ben, Work Hard, Play Hard de Wiz Khalifa, mais juste avant, G-Wagon de Ozuna dans Live Summer.

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1: Bonjour à toutes et à tous, avec vous Marianne Garnier, très heureuse de vous retrouver. C'est à la une de l'actualité ce lundi 17 août. Le mémorandum d'entente conclu entre Téhéran et Washington le 17 juin dernier arrive à expiration aujourd'hui. Pour rappel, ce texte prévoyait un cessez-le-feu de 60 jours devant permettre de négocier un accord de paix définitif. Un véritable échec alors qu'aucun processus de négociation n'est en vue. Le locataire de la Maison-Blanche continue même de provoquer le régime des Mollahs. Téhéran devrait hisser le drapeau blanc de la capitulation. Ce sont de bons joueurs de poker, mais ils sont en train de mourir. Voilà ce que déclare le milliardaire ce lundi à l'adresse de Fox News. Donald Trump qui menace par ailleurs de bombarder Oman si le pays fait obstacle aux efforts visant à rouvrir le détroit d'Ormuz. Si Oman se met en travers de notre chemin, on va les bombarder comme jamais. Fin de citation. 140 000, c'est le nombre de membres du Likoud, le parti politique de Benjamin Netanyahou, qui sont appelés aux urnes ce lundi. Le parti du Premier ministre organise ses primaires à 2 mois des élections législatives. Un scrutin qui se tient dans un contexte d'érosion de la majorité sortante et de la popularité de Benjamin Netanyahou. Les premiers résultats sont attendus dans la soirée. Les résultats définitifs devraient quant à eux être publiés demain après-midi après vérification des données. L'actualité nous amène aussi sur notre continent, direction la République démocratique du Congo. L'épidémie d'Ebola, déclarée le 15 mai dernier, est devenue ce lundi la plus meurtrière de l'histoire du pays. Plus de 2300 personnes en sont déjà mortes sur les 4945 cas confirmés. Une personne meurt toutes les 30 minutes, annonce le chef des affaires humanitaires de l'ONU. C'est l'épidémie la plus rapide jamais enregistrée en RDC. Pour rappel, aucun vaccin n'a encore été trouvé pour la souche Bundibugyo concernée. Et sur les 518 millions de dollars nécessaires au plan commun de préparation et de riposte lancé début juin par Africa CDC et l'OMS face à l'épidémie, eh bien seuls 264 millions de dollars ont été jusqu'à présent mobilisés d'après l'Organisation mondiale de la santé. 6, c'est le nombre de figures de l'opposition arrêtées le jour des élections présidentielles et parlementaires en Zambie lors d'un raid visant une milice présumée. Après une campagne marquée par des heurts inhabituels dans cette démocratie réputée stable d'Afrique australe, selon des résultats provisoires partagés hier soir par la commission électorale, eh bien le président sortant, Hakainde Hichilema, mène la course avec près de 60% des suffrages après le dépouillement des bulletins dans 135 des 226 circonscriptions. 10 ans de réclusion, dont 3 avec sursis, c'est la condamnation écopée par le chroniqueur Mohamed Youssouf Batili, dit Ras Bass, et l'activiste Rokia Doumbia, alias Rose Vichère, au Mali. L'affaire repose notamment sur 2 interventions de Rose Vichère dans l'émission Le Grand Dossier, animée par Ras Bass. L'activiste y avait dénoncé la hausse des prix des produits de première nécessité, le délestage électrique et les difficultés rencontrées quotidiennement par les ménages maliens. Ils sont reconnus coupables d'association de malfaiteurs et d'atteinte au crédit de l'État par l'intermédiaire des technologies de l'information et de la communication. C'est la fin de cette synthèse. Merci beaucoup de l'avoir suivi. Je vous souhaite une très belle après-midi à l'écoute de Médias.

0: Toujours Live Summer qui vous accompagne. Seconde partie d'émission dédiée à notre interview du jour en compagnie de Adil Smaali, artiste et chanteur marocain évidemment. C'est parti pour l'interview avec Adil Smaali, toujours dans Live Summer.
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0: Adil, bonjour, je suis très très content de te recevoir ici dans nos locaux à Midi 1 pour parler de toi, parler de tes inspirations, parler de ton parcours. Donc je suis très content de ce moment qu'on va échanger, sur lequel on va échanger ensemble, bien sûr. Première question, on va rentrer dans le plat directement, après on va faire les présentations. T'es multi-casquetta, t'as des instruments, plusieurs instruments, plusieurs typologies de sons, on va dire, plusieurs inspirations. Si tu devais te présenter et surtout présenter ta musique à quelqu'un, qu'est-ce que tu lui dirais ?
2: Merci déjà Sofiane pour cette invitation, franchement ça fait chaud au cœur. Ouais, c'est une question qui est toujours compliquée pour un artiste qu'on lui propose, parce que comment tu te définis? Waouh, c'est ouais, un artiste indépendant, un artiste hybride. Comment je peux me définir? Je chante ce que je sens et j'essaie de le transmettre, ouais, plutôt dans l'honnêteté, dans la honnête, que ça soit dans les connexions que je vais faire grâce à la musique et à cet art, tout simplement. Ça, je trouve très magique, que ça soit dans la connexion, les rencontres que tu fais, les voyages que tu fais. Donc j'avoue, c'est pour ça que j'ai choisi cette carrière un peu indépendante, pour justement pas me rester bridé dans des cases avec des labels ou des choses comme ça, ou avec qui tu signes et on dit bah t'es capable de faire ça comme style. Ça m'arrivait déjà en France d'avoir ces propositions là et genre ok, ça va marcher, donc tu vas rester là dedans et tu vas plus bouger mon coco, même si on sait très bien que tu peux chanter ça, faire ça, faire ceci. Et déjà bah me définir, ouais c'est ça, c'est un artiste indépendant avant tout.
0: En termes de sur tes inspirations, toi, comment tu vis la musique? Ça veut dire que, je le disais un peu sur cette première question, oui. tu visites plusieurs styles musicaux. Comment tu fais pour passer par exemple sur du gnawa, après tu touches un peu à l'électro, enfin c'est quoi, c'est naturel ou c'est un truc où tu te dis vas-y je vais me tester sur ce style de musique, ou c'est tout simplement, on va dire, ton cœur, ta passion qui te fait aller vers ces...
2: Les deux, ce que tu as dit, c'est à la fois le côté, le cœur qui suit, le feeling, les rencontres comme ça. Et la deuxième chose, comme tout à l'heure avec mon ami Mélanie, on a changé là-dessus, c'est le challenge. J'aime bien le challenge. Ah, la musique, c'est quand même un langage universel. Après, une fois que ça touche le cœur, ça touche le corps, l'âme, tu vois. Après, bon, en fait, tout est possible, bien sûr, tout est possible. Maintenant, on voit tellement de fusion, tellement de... tous les genres ont été faits, où il y a toujours un lien, même que ça soit en parlant du blues ou de l'afrobeat ou de la musique balkan avec l'Inde et le flamenco, enfin il y a forcément toujours un lien, il y a, tu vois. Donc c'est ça qui est magique dans la musique, quoi, effectivement. Donc moi, autant que, on va dire, artiste ou vraiment fan, amoureux de l'art, de la musique, ouais, j'étais assoiffé à étudier l'ethnologie, j'ai voyagé beaucoup, donc j'ai appris à aimer chaque style de musique, comprendre comment où il y a une âme dedans, et cette âme là tu essaies de la toucher. Et après, c'est ce qui m'arrive à faire, quoi. Bah, on a un projet, voilà, je sais pas, on va dire gnawa, parce que j'aime le travail sur la spiritualité gnawa et le mysticisme qui apporte. J'aime bien tel type de l'électro, pas juste l'électro en grand large, par exemple, c'est pas la petite trance ou la techno, mais la techno berlinoise ou machin, où tu comprends ses codes aussi, vraiment. Tu vas aller la vivre vraiment, tu vas aller dans des endroits pour vraiment danser à la techno, écouter de la bonne techno, pas la commerciale. À un moment donné, tu vas voir forcément qu'il y a un lien. Ou le lien avec la façon comment tu danses, la façon de la couleur, le BPM, les choses comme ça. Par exemple, gnawa, telle couleur, telle couleur, telle couleur, le rythme du BPM, comment ça accélère, etc. Et là, d'un coup, je fais, ah, mais ça, je peux linker cette partie-là du gnawa avec cette partie-là de techno. Tu vois ce que je veux dire? Et c'est, du coup, c'est un travail, voilà, qui se fait avec, bah, quand t'es curieux, quand t'es un artiste, voilà, curieux, indépendant, je pense, comme moi, où il n'y a pas l'épée de la Damoclès sur ta tête, parce que non, tu dois faire que ça. Donc, je suis un amoureux, un passionné, et je suis content de défendre, voilà, et de présenter cette liberté-là.
0: Ok, c'est top. Cette liberté, justement, tu l'as un peu touchée très tôt dans ta vie. Au final, t'as voyagé en France, dans le sud de la France, vers Montpellier, il me semble, dès tes 15 ans.
2: C'était... Je suis installé là-bas, oui.
0: Ouais, très tôt.
2: 2006.
0: Oui. Voilà, tu partais de Tanger, du Maroc. Alors, double question, c'est-à-dire que, en fait, qu'est-ce que ce switch Maroc-France a pu créer en toi en tant que personne et en tant qu'artiste? Et est-ce que à cette époque-là, donc en 2006, il y avait peut-être, est-ce que déjà tu étais artistiquement déjà accompli, peut-être pas à 15 ans, mais est-ce que tu avais déjà des idées de ta carrière en tant qu'artiste? Est-ce que tu as eu des freins et c'est peut-être pour ça que tu as fait le move en France? Deux questions.
2: Ouais, faut commencer par le début de la chose. Ouais, l'histoire, en fait, moi j'étais parti en France, pas par choix personnel. Je me rappelle, donc moi j'habitais déjà à Tanger, donc d'une famille casablancaise, mais j'ai grandi à Tanger parce que mon papa il s'est installé là et tout ça quand j'étais né. Et c'est un choix familial, pour la faire courte, voilà, divorce, c'était un peu compliqué à la, dans la maison. Donc moi je suis parti en gros en décembre, j'étais en première, je crois, avant le bac. Donc tu vois, je commençais au lycée, effectivement, comme un bon marocain, un jeune marocain, à apprendre un peu la guitare. Ici à Tanger, il y avait beaucoup de flamenco. Voilà, j'ai mon meilleur ami qui chantait Khaled avait votre Khaled, c'était la rumba de l'époque, la rumba rai, quoi, tu vois, Chicago, Zahara, tu vois, j'avais ce moment, tu vois, tu te rappelles, cette phase-là, j'avais beaucoup de la musique espagnole et du rai qui ça cartonnait de ouf. Donc ici à Tanger, c'était à fond là-dedans. Moi, j'avoue, je commençais mon petit morceau de Nirvana, Hotel California, et quelques morceaux de Khaled, tu vois. Et bon, ça, pas mal de sport, j'étais à Tanger, je faisais pas mal de foot, mais j'étais plus dans le foot, passionné de ça, ok, bah voilà, un adolescent, quoi, marocain. Et à Pont, c'était mode, bah vas-y, tu pars, juste pour, on voit que t'es pas trop concentré sur les études, donc bah tu vas avec ton papa pendant 2 mois, comme ça tu vas être peut-être attiré par l'Europe, on essaie de te concentrer, tu fais ton bac et tu vas étudier là-bas. Et bah c'était pas du tout le scénario, parce que moi, voilà, c'était samedi, dimanche, j'étais dans un bateau, peut-être je vais rester 3 semaines et on revient, mais en fait, je suis jamais revenu. Donc j'ai jamais dit au revoir à mes potes, à rien, à personne, et un genre de rêve et cauchemar à la fois qui commençait à se mettre en place. Le seul lien qui me restait de mes souvenirs, de mon lycée, de mes potes, de tout, bah c'était cette guitare que j'avais, où je commençais à peine à prendre 3 accords assez vite.

0: fait, je me rends compte familialement qu'il y avait des histoires, sans rentrer dans les détails. Bah, du coup, en fait, la musique m'a sauvé. Dans mes familles d'accueil, où j'étais placé autant que jeune mineur étranger isolé, j'ai passé 4-5 ans à apprendre la langue française, à être dans les familles d'accueil, dans la rue, etc., etc. Donc, ça m'a permis un peu de m'enfermer, de créer une bulle. Donc, à partir de là, la question, ça répond de est-ce que, comment j'ai créé un personnage, est-ce que je croyais que c'est ça, devenir mon métier? J'avoue que, aucune idée. À part, c'était le lien pour le Maroc pour moi. Rien de plus. Et fur et à mesure, dans ce malheur-là, la chance, quand j'étais jeune mineur étranger isolé, j'arrivais à la majorité. Et c'est là en France, tu avais besoin de carte de séjour et tu as régularisé ta situation. Donc on te dit, qu'est-ce que tu veux faire dans ta vie? Ton éducatrice, etc. Il te dit, bon, monsieur, il faut que tu trouves un taf. Ou une direction en tout cas. Donc j'avais fait des études, repris en tout cas les études. Et j'ai tombé amoureux de tout ce qui est spectacle vivant, donc technicien de spectacle vivant. J'ai fait une formation, j'ai fait des stages dans les théâtres à Montpellier, etc. Et j'ai adoré la lumière dans les théâtres, le son, la régie générale, la décoration, monter les scènes, etc. Et j'ai commencé à être là-dedans, mais malheureusement, c'était compliqué pour l'administration, etc. Parce que c'est l'immigration choisie, c'était l'époque de Sarkozy, donc voilà, les immigrés, il faut que ça soit dans la restauration, le bâtiment, le machin. Tu veux faire de l'artiste ou l'intermittence de spectacle, t'as qu'à rentrer chez toi, mon petit coco, tu vois. Donc en parallèle, je faisais des concerts, de mes premiers groupes de jam session, de tout ça, où j'étais un peu, commence à avoir une petite place dans la scène montpelliéraine. Donc il y avait beaucoup de mobilisation pour moi, d'attestation pour que je puisse.
1: Ouais, beaucoup
0: D'administratif et tout cas. Donc tu vois, et la musique à la fois commençait à m'aider à avoir une communauté, la musique du coup commençait à me sauver, et d'un coup, et genre quand ça a marché, j'ai eu mes papiers, pas avec ce que j'ai travaillé dur. Tu vois, j'avais même arrêté un peu la guitare, je sortais plus dans les bars, les jam sessions, les machins, parce que j'ai dit, putain, en fait, voilà, je vais pas rêver de devenir un chanteur, une star, je sais pas quoi, je veux déjà régler les problèmes par problème, frère.
1: L'administratif, ça
0: bloque. On va
1: essayer
0: de trouver un taf, machin et tout ça, tu vois. Et donc, sans te dire que je faisais du bâtiment et blablabla en parallèle pour vivre, quoi, tu vois. Donc, d'un coup, tu vois qu'en fait, merde, ça marche pas, et que d'un coup, c'est la musique, en fait, qui a pu ramener 10 000 pétitions, 400 personnes le jour du tribunal administratif, où ils vont te vivre. Et d'un coup tu fais waouh, en fait peut-être c'est ça qu'il faut, que je suis bien dedans en fait. Et j'ai eu du coup ma première carte de séjour, je suis revenu ici au Maroc, donc ça c'est 7 ans que
1: Attends,
0: j'avais
1: mais
0: pas
1: t'as
0: vu mes
1: eu un
0: frères.
1: soutien énorme, ça veut dire que
0: Ouais,
1: pour que
0: c'était énorme, ouais.
1: ça se fasse, parce qu'au départ c'était pas prévu pour que les papiers se fassent entre guillemets positivement, ce soutien énorme énorme a pesé dans la balance.
0: Ça m'a touché, ça m'a bouleversé. Ça, tu vois, c'est parce que tu vois, pardon, on est parti dans les détails, mais c'était un peu pour répondre à ta question. Genre,
1: Ouais, bien sûr.
0: c'est quoi le lien pour la musique, machin? Je pense, c'est là. Ouais, tu me disais ce que Adil, tu savais déjà ce que. En fait, non. C'est là où ça commence à me bailler comme ça. Où je me dis là, waouh, en fait, je crois que j'ai un truc avec la musique, en fait. Parce qu'en fait, quand j'ai vu
1: Ce
0: les gens
1: soutien-là, il
0: venir,
1: vient du monde de la
0: en fait, les
1: musique.
0: gens ils venaient, je connaissais même pas, ils me disaient, ouais, mais j'avais vu dans un jam, dans un bar à Montpellier, dans ma chambre, en fait, toi, t'es un super gars, enfin, genre, non, mais attends, mais c'est quoi le délire? Il faut qu'on soit là pour toi, il faut que tu fasses. T'es fait pour ça, t'es fait pour la scène. Quand tu chantes sur la scène, t'as un truc qui se dégage et tout. Toi, c'est des trucs, toi,
1: Ouais, c'est dingue.
0: tu les sens pas. Enfin,
1: Ouais.
0: tu te vois pas, enfin, tu sors pas de ton corps pour le voir.
1: Ouais, bien
0: Du
1: sûr.
0: coup, quand t'as ça, tu es là, waouh, ok, peut-être j'hallucine, peut-être non. Et quand j'ai eu ça, je suis revenu au Maroc voir un peu la famille. C'était un peu la deuxième claque, parce que du coup, je me dis, merde, en fait, j'ai vraiment changé. Maintenant, c'est le fameux cul entre deux chaises. Tu sens plus si t'es vraiment marocain, si ou ma famille me voit comme un Français. Enfin, tu vois, genre, ça change de mentalité, ça y est, tu vois, tout ça. Parce que quand même, c'était violent, quoi. Je parle de 16 ans, à peine tu commences à grandir, devenir un jeune, donc l'adolescence, on te coupe. Tu vois, là-bas, le temps que t'apprennes, ouais, j'avoue que j'ai eu un trou et un trauma maintenant avec le recul d'abandon, tu vois, qui était quand même assez violent, parce qu'avec l'âge maintenant, tu fais, ah, je crois que c'est ça qui s'est passé. Donc c'est un genre de trou noir où la musique est là complet. Avec ma petite guitare à chanter, tu vois, je me rappelle, j'avais, comment t'as appris la guitare, le chant, Adil? Je sais pas, j'étais enfermé dans la chambre de ma famille d'accueil parce que je descendais dans le quartier, à la Mosson, à la Paillade, à la cité où j'habitais, machin. J'arrivais pas à être en connexion avec les enfants qui sont nés marocains, mais qui sont nés là-bas, tu vois. Parce qu'ils parlaient pas très bien arabe, marocain, et tu vois, ils chantaient, tu vois. Donc en fait, je m'enfermais à la guitare, c'était YouTube. Et mec, j'enchaînais des khaled, des mamies pendant 11 heures, quoi. Donc c'est comme ça que j'arrivais à apprendre la guitare et à chanter. Et voilà, et quand je suis revenu, du coup, là, j'ai dit, ok, là, il faut que je fasse quelque chose avec la musique pour trouver qui suis-je, il est où ma marocanité, il est où mon ça, et c'est la musique. Et là, du coup, j'ai pris le sac à dos, je suis parti en Inde. Et c'est en Inde que je me suis plutôt découvert avec le lien de la musique, et j'ai dit, ça va être ma vie, je vais assumer ça, je me trouve là-dedans, je kiffe rencontrer les gens, kiffer chanter, apprendre, donner, tout ça, et ça, là, a commencé. Du coup, 2015, je dirais. La question à Adis Meali, est-ce que tu veux vraiment faire ça de ta vie? Ouais, c'est bon, j'ai signé.
1: Justement, tu fais parfaitement la transition avec la prochaine question. J'allais parler de tes voyages. Tu as beaucoup voyagé tout à l'heure. Tu parlais un peu de l'esprit berlinois. Je sais que tu as été évidemment en Allemagne, tu as été dans beaucoup de pays en Europe, en Inde aussi. Enfin, tu as sillonné la planète.
0: Alhamdoulilah, avec une carte de séjour et un passeport marocain.
1: T'as vu, c'est incroyable hein, ce qu'on fait.

0: Est-ce que tu peux nous étayer un peu le sujet sur les autres voyages et sur l'aspect global de tes voyages?
1: L'Inde, ouais, l'Inde, c'est une deuxième dimension, si on suit chronologiquement l'histoire. L'Inde, c'était la deuxième dimension pour moi, parce que du coup, voilà, j'ai retrouvé des potes français, d'ailleurs, un super collectif qui s'appelle Alchimix. Alchimix. D'ailleurs, même sur YouTube, on a encore quelques vidéos. On a filmé dans le train, on a joué dans des cabines indiennes dans le train. On a fait une super tournée de 3 mois. Il y avait des amis là-bas et tout. Donc ça, c'était le... Là, ouais, ça a réveillé la flamme en moi, en tout cas, du voyage, la rencontre, la vibe. J'ai appris l'anglais. Moi, j'ai un anglais avec un accent indien à la base, j'ai
0: Ah
1: complètement. Ouais. Parce
0: ouais.
1: qu'après,
0: Tu
1: je suis
0: roules les
1: revenu.
0: R et tout.
1: Ah, je l'ai rigoté. My name is Adil Smali. You know what I mean? And I'm singer, Moroccan singer.
0: Non, on voit pas, mais tu bouges la tête comme
1: Ah, ok.
0: ça fait partie de l'accent.
1: Ça, c'est sûr. Je sais pas si c'est oui, c'est non, si je confirme ou pas. Mais je te fais rêver, quoi. Non, non, des balles, on a passé un super moment. Moi, c'est, ouais, c'était, bah, du coup, c'était la jeunesse, quoi. 25 ans, bah, enfin, 25 ans, ça fait 10 ans l'arrière, du coup. T'as déjà, putain. Attends, c'était quoi la question? Parce que je pense qu'on s'est même
0: C'était
1: égaré
0: les
1: la question.
0: voyages.
1: Le voyage, ouais.
0: Dans quelle mesure les voyages ont impacté ta vie d'artiste?
1: Bah, de ça, en fait, juste de la confiance. La confiance en soi. Est-ce que je suis, bah, du coup, bah, en fait, une fois que j'avais validé l'envie de devenir artiste, donc, ben, je me dis, moi, en fait, j'ai pas les budgets pour aller dans un conservatoire, je sais pas, machin, ben, en fait, je vais me auto-challenger. Tu vois, si j'arrive à faire la musique partout où je vais, ou jouer avec des gens que je connais pas, ou si je maîtrise pas leur style, et j'arrive à créer un lien et tout ça, franchement, je pense que je pourrais vivre de ce lieu, de ce métier-là. Et c'est de là où ça a commencé, du coup, collectif à collectif, bouche à bouche à oreille, faire des salons professionnels, être repéré. Par exemple, du coup, en 2017, avec mon projet Aiwa que j'ai construit en parallèle, ben, du coup, on a gagné le Tanit d'or en Tunisie, journée musicale de Carthage,
0: En 2017.
1: en 2017. Voilà, donc c'était un prix basé sur prestations scéniques, l'arrangement musical et les paroles. Donc ça m'a touché. Donc par exemple, j'avais pas confiance en moi autant que marocain. J'ai perdu le vocabulaire marocain et l'accent, mais en fait finalement ça c'était un beau, voilà, ça m'a donné la confiance. Enfin, tu vois, genre je faisais des challenges comme ça, aller déposer des candidatures, aller voyager, faire des résidences artistiques avec des Brésiliens, des ça, du ci, de cela, tu vois, être repéré comme jeune émergent marocain. Mais voilà, tu vois, je faisais des salons pro, des trucs comme ça. Donc j'ai fait pas mal de projets pour me passer au 5 ans, 6 ans, pour me dire bah voilà, je vais devenir professionnel et je suis capable de l'être. Et tu vois, donc je me suis auto pris le voyage, voilà, et la musique comme langage universel, comme un auto-challenge. Et j'ai passé, on va dire, mon diplôme moi-même, diplôme
0: Ça a
1: de la
0: été ton
1: vie, à voir comment.
0: conservateur à toi.
1: Mal, c'est ça, ouais,
0: Ça a été
1: grave.
0: ton
1: C'est
0: conservateur à
1: grave.
0: toi.
1: Maintenant, tu vois, je le sais. Maintenant, j'ai confiance en moi. Je sais que n'importe quel projet, je peux le faire. Je doute plus. Je me dis pas que je suis un mec incroyable, technique vocale de ouf, ou un guitariste de malade. Mais par contre, je sais maîtriser, travailler avec les gens, voyager, créer des projets, maîtriser mon émotion et ma vibe. Je peux, du coup, je sais que mon talent, il est là-dedans et je peux être très, très efficace là-dedans.
0: Ton lien avec le Maroc, là à l'heure actuelle, on sent que t'as gagné en confiance grâce à ces voyages et tout, etc. Mais le fil qui te tient au Maroc, parce que pour tous les Marocains, on sera toujours lié d'une manière ou d'une autre au Maroc, peu importe où on est, peu importe ce qu'on fait, le Maroc aura toujours une place. Toi, justement, est-ce que cette place qu'a le Maroc en toi a bougé selon les années? Est-ce que où t'en es aujourd'hui avec ta relation avec le Maroc? Tout à l'heure, tu nous parlais de quand tu étais en famille d'accueil à Montpellier et quand tu es revenu au Maroc, tu as senti la distance. Tu avais senti la distance, comme parfois certains MRE qui rentrent l'été, eux se disent marocains, mais quand ils reviennent au Maroc, les Marocains, non, tu es un Marocain,
1: Même
0: Melkharij,
1: travail,
0: voilà, exactement.
1: un
0: Donc,
1: expat même.
0: voilà un expat, par exemple, ou quoi. En tout cas, voilà, l'identité marocaine, elle est vécue de différentes manières. Toi, où t'en es là aujourd'hui?
1: Je me sens vraiment marocain.
0: Mia,
1: Mia,
0: 100%.
1: là, là. Non, c'est sûr que c'est un sujet très complexe. Vraiment, pour être sincère avec toi, c'est un sujet complexe parce que. Il y a tout, après l'héritage, bah, l'héritage, il est historiquement parlant, quoi. C'est vrai qu'on vient d'un royaume, voilà, c'est 1200 ans d'histoire et tout ça, donc tu sens que c'est ancré dans le sang,
0: Ça
1: quoi.
0: pèse.
1: Ça pèse. Quand tu voyages beaucoup, donc voilà, quand moi je suis parti avec tout ça, le Maroc a changé déjà depuis, donc depuis 6 à maintenant, déjà, ça a grave changé. Et c'est vrai qu'il y a ce sentiment, tu sais, quand t'as beau à faire le tour du monde, rencontrer plein de choses, à un moment tu vas revenir à l'essence. Et du coup, bah voilà, moi, ce vide, tu vois, de ce sentiment d'abandon

0: comme je te disais, même pas ça. C'est. Tu vois, l'effet que je me dis, si j'étais resté là au Maroc, comment je serais? Tu vois, vu que comme je disais au début, j'ai pas choisi de partir. C'est pas moi qui est venu, allez, je vais faire mes études. Anna, je vais aller une deuxième chance. Enfin, je sais pas, je vais aller voir ce qui se passe dans le monde. Moi, c'était juste, voilà, j'étais là, c'est parti comme ça. Donc voilà, donc t'as beau à faire le tour, tu veux toujours répondre à ce truc-là. Si j'étais là, comment je serais? Et je pense que c'est là ma relation maintenant, toujours avec le Maroc, quoi. Ou avec ce Adil de ce moment-là.
1: C'est le point de chute.
0: Le point de chute, le point de retour. En tout cas, ouais, parce que je pense qu'il y a un cycle qui est en train de passer dans ma vie. Mm-hmm. Peut-être. C'est ce que je sens au fond de moi, ouais. Mais j'ai pas la réponse. J'ai un truc à vivre.
1: C'est pas fini dans tous les cas. Donc ouais. Ça se construit. Vrai que ça module selon les périodes.
0: Ouais, on a qu'une seule vie, mais c'est vrai qu'il y a plein de cycles dans une vie.
1: Ouais, totalement. Tu nous as gâté avec un nouveau morceau qui est sorti en début du mois de juin, Marra. Est-ce que tu peux nous expliquer un peu, avant qu'on se l'écoute, évidemment, ici sur Média, est-ce que tu peux nous expliquer un peu la naissance de ce morceau et qu'est-ce qu'il représente pour toi?
0: Ah ouais, la naissance Marra, c'est fait avec deux amis, Still Alive, c'est le groupe qui s'appelle Still Alive, ils sont basés à Lyon, en France, et ça m'a pas mal aussi fait des collaborations, justement, notamment à La Réunion, à l'île de La Réunion, etc. C'est une nouvelle génération de la scène française dans la musique reggae, dub, c'est leur album qui sort là, et moi j'ai eu la chance du coup de collaborer avec eux en tant que chanteur, parce que c'est deux instrumentalistes, producteurs et instrumentalistes, donc ils n'ont pas de chanteur. Il collabore avec plein de choses, avec Luisa, avec un Anglais, qui a fait un super tune que j'adore, d'ailleurs je ne me rappelle plus son nom. Je présente le côté marocain, nord-africain, ils ont une relation avec le Maroc, ils étaient déjà venus ici au Maroc, ils ont adoré le pays. Donc on s'est rencontrés comment avec Still Alive, c'est avec mon projet Elementor Baraka, qu'en en ce moment je tourne avec, et toute la famille du coup du milieu électronique, psytrance, et le label avec qui je travaille en France, qui s'appelle Hadra. Ils ont un festival d'ailleurs de magnifique espace fin août. C'est une grosse institution. Et donc, bref, on est une grande tribe au Still Alive où on s'est repéré déjà dans les festivals là-dedans et on est devenus potes, etc. Et ils m'ont proposé le travail. Donc, j'ai dit allez-y, on le fait, mais j'aimerais bien que ça soit pour le Maroc, autour du Maroc et qu'on le clip au Maroc. Et ils étaient, vas-y, on est chaud bouillant, frère, avec grand plaisir. Et donc, c'est parti là-dessus. Assez vite, le beat, le skunk, avec Maxime, alias Pousse, tu vois, il est en train de faire les trucs. Moi, je sors mon Gimbri. On s'inspire un petit groove à la Bobby, Bob Marley. Mais en même temps, on accélère un peu le BPM. Attends, mais vas-y, rajoute une petite Drabuka, un petit Bendir, un petit clap. Et d'un coup, tu vois, le morceau se faisait vraiment naturellement, comme toujours. Moi, je travaille comme ça, avec de la vibe et feeling. Et après voilà, texte, j'ai travaillé sur tout ce qu'on on a dit là, sur les choix de la vie, sur le cycle, presque de 10 ans comme ça. En tant qu'humain, on a tous des cycles dans nos vies importants, tu vois, du coup, voilà. Une petite photo de tout ça, quoi, et on est content, le résultat il est vraiment sympa. Déjà, le morceau il transpire la vibe. Moi, je suis content parce que pour une fois, j'ai osé aussi ramener tout. Donc, il y a un peu de gumbri, des percussions. Je chante avec ma voix jamaïcaine, quoi, avec tous mes voyages, parce que j'ai beaucoup de travail dans le reggae, dans la dub et tout ça. Et la fois, je chante en France et en anglais, j'arrive sur une petite touche raille. Et même un cœur avec, enfin bref, les gens ils vont écouter, ils sentiront la vibe. Et du coup, c'était un commencement de commencer à créer un style à moi où je mélange toute mon identité dedans. Il est solaire, et il y a beaucoup d'espoir dedans, même si ça parle de choses un peu.
1: De moments difficiles.
0: Des moments difficiles, voilà, merci carrément. Et l'image, il est rempli d'images de moments de vie, de société marocaine et tout. Donc vraiment, on est réussi de cette petite pièce. En tout cas, on est fiers, moi je suis fier de le défendre. Au plaisir du coup pour le découvrir, voilà, c'est Marra, Still Alive, Adil Smaali, je trouve sur YouTube et sur toutes les plateformes.
1: Là t'as fait le teasing parfait, j'ai rien à ajouter, je vais le balancer évidemment pour toutes les auditrices et tous les auditeurs qui nous écoutent.
0: Merci.
1: Et qui rentrent aussi dans la discographie média, bien sûr, qui pourraient jouer dans nos playlists, bien sûr. Merci beaucoup Adil pour avoir répondu à toutes ces questions, à t'être livré aussi sur ton parcours, c'était très touchant et je suis très très content d'avoir pu échanger ce moment-là avec toi.
0: Merci, vraiment plaisir de partager ce souvenir.
1: À bientôt sur Média.
0: Merci.
1: Bye bye.
0: Bye bye, ciao.

On vient de s'écouter Marra de Adil Smaali en compagnie, en featuring avec Still Alive, chers amis. On va clôturer très rapidement eh bien, cette émission. On se retrouve évidemment demain pour un nouveau numéro de Live Summer à partir de 14h30, comme d'habitude, toujours ici même sur cette fréquence Média, évidemment. Passez une bonne soirée à l'écoute de Média. Bye bye.

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1: Bonjour à toutes et à tous, avec vous Marianne Garnier, très heureuse de vous retrouver. L'Iran devrait hisser le drapeau blanc de la capitulation. C'est ce qu'affirme le président des États-Unis Donald Trump ce lundi 17 août, alors que le mémorandum d'entente signé le 17 juin 2026 arrive à expiration aujourd'hui. Un texte censé mettre en place un cessez-le-feu de 60 jours pour permettre de conclure un accord de paix définitif. Objectif largement raté, alors que justement aucun processus diplomatique n'est en vue. De son côté, le porte-parole du ministère iranien des Affaires étrangères et Ismail Barey déclare que ce délai de 60 jours n'a plus aucune pertinence, les États-Unis ayant violé, je cite, l'accord quelques semaines après sa signature. La guerre, c'est aussi la réalité endurée par le peuple russe et ukrainien depuis plus de 4 ans et demi maintenant. Une guerre meurtrière des deux côtés. 6 civils sont morts dans une frappe ukrainienne menée ce lundi dans la région russe de Belgorod, près de la frontière. Hier, ce sont 7 Ukrainiennes et Ukrainiens qui ont été tués. Depuis le début de l'invasion russe en février 2022, plus de 239 000 soldats russes ont été tués sur le front, d'après une enquête publiée par le média indépendant russe Mediazona. Des pertes qui dépassent largement celle des forces ukrainiennes, estimée à environ 50 000 soldats ukrainiens tués. Une guerre contre laquelle il est très difficile de s'opposer ouvertement en Russie, vous le savez, tant la répression des voix dissidentes est importante. Yabloko Lev Klosberg, le vice-président du parti anti-guerre russe, en a fait les frais ce lundi. Le tribunal de Pskov a jugé l'ancien député et responsable de ce parti coupable de fausses publications visant à discréditer l'armée russe. Résultat, le leader politique écope de 11 ans et un mois de prison. Une tragédie de la désintégration de la justice russe.

0: contemporaine, selon ce parti d'opposition. Rejoindre l'Europe, c'est le rêve de milliers de candidats et de candidates à l'exil qui tentent chaque année la traversée de la Méditerranée. Des tentatives bien souvent mortelles. 7 migrants ont encore perdu la vie ce lundi après le naufrage de leur embarcation au large de la Libye, d'après l'ONG italienne Emergency. 50 autres ont pu être sauvés. Depuis le début de l'année, bien plus de 1600 migrants et migrantes sont morts dans la mer. Un chiffre nettement supérieur à celui observé en 2025. À la même période. Sur notre continent, une funeste nouvelle, l'épidémie d'Ebola, déclarée le 15 mai dernier, est devenue ce lundi la plus meurtrière de l'histoire du pays. Plus de 2300 personnes en sont déjà mortes sur les 4945 cas confirmés. Une personne meurt toutes les 30 minutes, annonce le chef des affaires humanitaires de l'ONU. C'est l'épidémie la plus rapide jamais enregistrée en RDC. Pour rappel, aucun vaccin n'a encore été trouvé pour la souche Bundibugyo concernée. Et sur les 518 millions de dollars nécessaires au plan commun de préparation et de riposte lancé début juin, seuls 264 millions de dollars ont jusqu'ici été mobilisés, d'après l'Organisation mondiale de la santé. Avant de se quitter, sachez que la COP17 est lancée. La conférence des parties de la Convention des Nations Unies sur la lutte contre la désertification se déroule à partir d'aujourd'hui à Oulan-Bator, en Mongolie. Le thème est bien « Restaurer l'espoir », un rendez-vous capital alors que 40% de la superficie terrestre est concernée par la désertification et la dégradation des terres. Un phénomène qui met en danger la vie de près de 3,2 milliards de personnes sur Terre et contre laquelle la lutte contre l'agrobusiness et les pratiques agricoles nocives est primordiale. C'est la fin de cette synthèse. Merci beaucoup de l'avoir suivi. Je vous laisse tout de suite avec notre émission Bryan Adams Radio Shows sur nos deux antennes. Très bel après-midi à vous à l'écoute de nos programmes sur Média.
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3: Bonjour à toutes et à tous, avec vous Marianne Garnier, très heureuse de vous retrouver. L'Iran devrait hisser le drapeau blanc de la capitulation. C'est ce qu'affirme le président des États-Unis Donald Trump ce lundi 17 août, alors que le mémorandum d'entente signé le 17 juin 2026 arrive à expiration aujourd'hui. Un texte censé mettre en place un cessez-le-feu de 60 jours pour permettre de conclure un accord de paix définitif. Accord largement raté, largement raté, alors que justement aucun processus diplomatique n'est en vue. De son côté, le porte-parole du ministère iranien des Affaires étrangères, Ismail Barey, déclare que ce délai de 60 jours n'a plus aucune pertinence, les États-Unis ayant violé, je cite, l'accord quelques semaines après sa signature. La guerre, c'est aussi la réalité endurée par le peuple russe et ukrainien depuis plus de 4 ans et demi maintenant. Une guerre meurtrière des deux côtés. 6 civils sont morts dans une frappe ukrainienne menée ce lundi dans la région russe de Belgorod, près de la frontière. Hier, ce sont 7 Ukrainiennes et Ukrainiens qui ont été tués. Depuis le début de l'invasion russe en février 2022, plus de 239 000 soldats russes ont été tués sur le front, d'après une enquête publiée par le média indépendant russe Mediazona. Des pertes qui dépassent largement celle des forces ukrainiennes, estimée à environ 50 000 soldats ukrainiens tués. Une guerre contre laquelle il est très difficile de s'opposer ouvertement en Russie, vous le savez, tant la répression des voix dissidentes est importante. Yabloko Lev Klosberg, le vice-président du parti anti-guerre russe, en a fait les frais ce lundi. Le tribunal de Pskov a jugé l'ancien député et responsable de ce parti coupable de fausses publications visant à discréditer l'armée russe. Résultat, le leader politique écope de 11 ans et un mois de prison. Une tragédie de la désintégration de la justice russe contemporaine, selon ce parti d'opposition. Rejoindre l'Europe.

C'est le rêve de milliers de candidats et de candidates à l'exil qui tentent chaque année la traversée de la Méditerranée. Des tentatives bien souvent mortelles. 7 migrants ont encore perdu la vie ce lundi après le naufrage de leur embarcation au large de la Libye, d'après l'ONG italienne Emergency. 50 autres ont pu être sauvés. Depuis le début de l'année, bien plus de 1600 migrants et migrantes sont morts dans la mer. Un chiffre nettement supérieur à celui observé en 2025 à la même période. Sur notre continent, une funeste nouvelle, l'épidémie d'Ebola, déclarée le 15 mai dernier, est devenue ce lundi la plus meurtrière de l'histoire du pays. Plus de 2300 personnes en sont déjà mortes sur les 4945 cas confirmés. Une personne meurt toutes les 30 minutes, annonce le chef des affaires humanitaires de l'ONU. C'est l'épidémie la plus rapide jamais enregistrée en RDC. Pour rappel, aucun vaccin n'a encore été trouvé pour la souche Bundibugyo concernée. Et sur les 518 millions de dollars nécessaires au plan commun de préparation et de riposte lancé début juin, eh bien, seuls 264 millions de dollars ont jusqu'ici été mobilisés, d'après l'Organisation mondiale de la santé. Avant de se quitter, sachez que la COP17 est lancée. La conférence des parties de la Convention des Nations Unies sur la lutte contre la désertification se déroule à partir d'aujourd'hui à Oulan-Bator, en Mongolie. Le thème est bien « Restaurer l'espoir », un rendez-vous capital alors que 40% de la superficie terrestre est concernée par la désertification et la dégradation des terres. Un phénomène qui met en danger la vie de près de 3,2 milliards de personnes sur Terre et contre laquelle eh bien, la lutte contre l'agro-business et les pratiques agricoles nocives est primordiale. C'est la fin de cette synthèse. Merci beaucoup de l'avoir suivi. Très bel après-midi à vous à l'écoute de nos programmes sur Média. 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

0: Bienvenue à toutes et à tous, venez de nous rejoindre sur les ondes de Média pour ce nouveau numéro de Culture Vibe, votre émission culturelle estivale.
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0: Et au sommaire aujourd'hui, nous allons continuer de vous parler de la saga et bien autour du rachat de la Warner Bros. Par Paramount. Notre deuxième sujet, notre coup de cœur du jour sera consacré à une exposition photographique Gilliom qui aura lieu du 21 au 31 août à Salé. Et notre invité du jour sera Philippe Lorrain, président de la Fondation Lorrain ici à Tanger, avec qui nous allons parler et bien de la programmation pour l'année 2026-2027. Voilà, donc pour le sommaire du jour, restez avec nous, on commence en musique avec Ace of Base, All That She Wants.

passer tout de suite. Nous allons passer à notre story du jour. Et c'est une saga mêlant industrie du cinéma et gros sous qui continue à Hollywood. Souvenez-vous, en décembre dernier, Netflix annonce le rachat de la Warner Bros., un des studios américains les plus puissants et également les plus importants, pour la somme de 83 milliards de dollars. Un projet de fusion qui tombe à l'eau quand la Paramount proposera une contre-offre à plus de 111 milliards de dollars. Alors c'était en février et depuis, ce rachat de la Warner Bros. Par la Paramount continue de susciter polémique et bataille judiciaire. En effet, plusieurs personnalités du cinéma s'étaient déjà opposées à ce rachat, mais une affaire qui prend également une tournure politique aux États-Unis. Car comme le rapporte Le Monde, 12 États américains dirigés donc par des membres du Parti démocrate ont déposé un recours pour stopper ce rachat, estimant, je cite, qu'il aurait un impact sur la concurrence à Hollywood en mariant deux des 5 plus grands distributeurs de films. Et ça continue puisque cette affaire se jouera également dans les tribunaux américains. Selon la même source, une juge fédérale en Californie a ordonné il y a quelques semaines la suspension de l'opération, le temps d'examiner l'affaire sur le fond. Et les deux groupes ont accepté de reporter leur fusion à juin 2027, un procès qui se tiendra le 2 mars 2027. Cependant, les Royaumes-Unis ont de leur côté, en tout cas la justice britannique a de son côté, validé ce projet d'acquisition, ce qui représentait en fait la dernière barrière pour la Paramount, en tout cas en Europe. Mais vous l'aurez compris, cette affaire suscite beaucoup de débats. Et la grande question, c'est le public dans tout ça. Est-ce que le public bénéficiera de cette fusion ou non? Ça me rappelle de cette citation d'un journaliste du New York Times qui disait, c'est un petit peu comme le film Alien versus Predator qui avait cette phrase, quel que soit le gagnant, on sera tous un petit peu perdants. Alors c'est vrai que c'est la grande question, qu'en est-il du public dans tout cela? Bien sûr, l'avenir le dira. Et tout de suite, nous continuons ce numéro de Culture Vibes en musique avec Nathalie Imbruglia et son titre Torn.

C'était Nathalie Imbruglia avec son tube Torn. Et restez avec nous surtout sur les ondes de Midi 1. Dans quelques instants, on va passer à notre coup de cœur du jour qui est consacré à une exposition photographique chez Lyum qui aura lieu du 21 au 31 août prochain à Salé. Ce sera juste après Harry Styles, American Girls.

française avec son tube American Girl, Girls. Et tout de suite, on continue ce numéro de Culture Vibes avec notre coup de cœur du jour. En effet, dans le cadre de la biennale du Festival Caracena 2026, l'exposition photographique Chilium va se tenir du 21 au 31 août prochain à Salé. Une exposition qui tente de répondre à cette question : comment saisir la complexité d'une génération sans réduire son image à une succession de stéréotypes ? Une question compliquée, mais c'est l'ambition de Gilliom, exposition collective qui réunit 6 jeunes photographes marocains autour d'un projet commun, raconter son époque à travers le regard singulier de chacun. Portée par les rencontres photographiques de Tanger face à la mer en partenariat avec l'Institut français du Maroc ou encore le soutien de la Fondation Isa Slaoui et du Centre interculturel Leila Alaoui, l'exposition se présente, je cite, comme le miroir à facettes d'une génération d'aujourd'hui qui se raconte avec ses propres mots. Et les photographes commissionnés donc par Face à la mer inventent en fait une écriture visuelle qui transcende plutôt les clichés et tisse une fresque collective sensible. Et parmi les artistes exposés, on retrouve Mourad Fedouache, Rim Sabar, Oussama Sba, ou encore Yassine Selam, ou Younes Sefiaoui, ils ne font partie, ou encore Nizar Lajali, pardon, qui donne, je cite, à voir les visages de cette jeunesse marocaine, saisie dans l'instant qu'ils ont choisi pour illustrer la diversité et la complexité des univers qu'ils mettent en lumière. Une exposition qui se tiendra donc très prochainement à Salé du 21 au 31 août pour être plus précis. Donc voilà, si vous êtes de passage dans la ville, allez voir cette exposition Gilliom. Et on continue tout de suite Culture Vibes en musique en compagnie de ABBA avec leur tube Money, Money, Money.

Avec leur titre Mani, Mani, Mani. Et restez avec nous surtout sur les ondes de Média pour la suite de Culture Vibes. Dans quelques instants, nous serons avec notre invité du jour, Philippe Lorrain, président de la Fondation Lorrain, ici à Tanger. Avec lui, nous allons parler de la programmation de la Fondation pour le mois de septembre. Plutôt pour la saison automne-hiver 2026-2027, une programmation riche, notamment d'un point de vue théâtral. On en parlera avec lui en détail dans quelques minutes. Mais en attendant, on va continuer notre programmation musicale et on va laisser place notamment à Ray avec son titre « Where is my husband ?»

Désirée avec son tube Where is my husband, extrait de son album This Music May Contain Hope. Et restez avec nous surtout sur les ondes de Média dans quelques instants. Notre prochain flash d'information, ce sera juste après une autre artiste qui a beaucoup fait parler d'elle cette année pour de très bonnes raisons, c'est Olivia Dean, Man I Need.

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2: Bonjour à toutes et à tous, avec vous Marianne Garnier, ravie de vous retrouver. On ouvre cette synthèse de l'actualité au Proche-Orient. Un général américain doit superviser la remise des armes du Hamas à Gaza. C'est ce que demande le Premier ministre israélien Benjamin Netanyahou à propos du passage à la seconde phase de l'accord de paix dans l'enclave. Un officiel israélien le réitère par ailleurs. Il n'y aura pas de retrait israélien à Gaza avant la fin du processus. Pour rappel, le Premier ministre israélien Benjamin Netanyahou reçoit l'émissaire américain Jared Kushner ce lundi. La question du désarmement du Hamas et du retrait des forces israéliennes de l'enclave est au cœur des désaccords. C'était il y a déjà plus de deux semaines. Au moins 70 000 candidates et candidats à l'exil tentaient de se rendre à Ceuta pour rejoindre l'Europe, faisant au moins 80 morts selon les autorités espagnoles. Pourtant, les syndicats de garde civile et de police ont envoyé plusieurs courriels et déclarations écrites alertant de ce risque, et cela plusieurs semaines à l'avance. On parle évidemment des syndicats de police espagnols. C'est ce que révèle une enquête de l'agence britannique Reuters. Les syndicats s'inquiétaient en réalité d'une faille juridique laissée par une décision de justice rendue le 29 juin, précisant que les migrants ne pouvaient être refoulés immédiatement s'ils ne franchissaient pas de barrières physiques, par exemple en nageant. Un mouvement migratoire qui a donc causé la vie à plusieurs dizaines de personnes, vous le savez. Ailleurs, du côté de la Libye, eh bien, ce sont 7 migrants qui ont aussi perdu la vie ce lundi après le naufrage de leur embarcation. C'est ce que rapporte l'ONG italienne Emergency. 50 autres personnes ont pu être sauvées. Depuis le début de l'année, plus de 1600 migrants sont morts en Méditerranée. Un chiffre nettement supérieur à celui observé en 2025 à la même période. Et puis des tentatives de migration aussi depuis les COP de la Mauritanie. 42 migrants gambiens et sénégalais ont été secourus hier soir alors que leur embarcation dérivait. D'après un responsable des gardes-côtes, l'embarcation a été secourue au large de Nouadhibou après avoir rencontré un problème de moteur. Et puis toujours sur notre continent, le bilan du naufrage d'un ferry la semaine dernière au Zimbabwe continue de s'alourdir. 84 personnes sont mortes selon la police. Pour rappel,

0: L'accident est survenu mardi dernier sur le lac de Kariba lorsque le ferry a chaviré sur des eaux agitées, un des naufrages les plus meurtriers de ce type dans l'histoire du pays. Avant de refermer cette synthèse, un petit point sur l'actualité culturelle du Maroc. On connaît les dates du prochain Moussem d'Assila. Ce dernier aura lieu au mois d'octobre. Le programme de cette session comprend une rencontre hommage ainsi que plusieurs conférences, dont l'une d'elles sera consacrée au thème « Les enjeux énergétiques et hydriques en Afrique et les projets stratégiques vers une nouvelle géopolitique ». Cette session sera également marquée par une rencontre hommage intitulée « Tony Marraini et le paysage des arts plastiques au Maroc », ainsi que par deux conférences consacrées au thème « Le monde arabe à l'horizon 2030, défis, mutations et perspectives », ainsi que « Hassouna Mesbahi, mon voyage à travers les expressions et les lieux ». C'est la fin de cette synthèse, merci beaucoup de l'avoir suivi, je vous souhaite une très belle après-midi à l'écoute de Média 1.
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1: Culture Vibes continue tout de suite sur les ondes de Média 1. Dans quelques instants, nous serons en compagnie de Philippe Lorrain, président de la Fondation Lorrain, avec qui nous allons parler bien de la programmation pour cet automne-hiver 2026-2027. C'est dans quelques minutes, ce sera juste après Taylor Swift, Hope Alight.

0: Bienvenue, si vous venez de nous rejoindre sur les ondes de Midi 1, notre invité aujourd'hui est Philippe Lorrain, fondateur de la Fondation Lorrain. Et d'ailleurs, aujourd'hui, nous allons parler eh bien, de sa programmation pour cette prochaine rentrée. Bonjour Monsieur Lorrain, comment allez-vous ?
1: Je vais très bien, merci, vous ?
0: Ça va très bien, merci beaucoup de nous accorder de votre temps. Tout d'abord, parlez-nous, voilà, pour les non-initiés, pour les personnes qui ne connaîtraient pas, voilà, de la Fondation Lorrain et de sa mission, notamment ici à Tanger.
1: Bon, écoutez, la Fondation Lorrain, qui a maintenant peut-être 23, 24 ans d'existence, est avant tout une association sans but lucratif qui est destinée à la promotion, la création ou la promotion d'événements culturels. Voilà, je pense que c'est comme ça qu'on peut le mieux le définir. Et ces événements culturels peuvent être de la musique. C'est ainsi que nous avons créé à l'époque Tant de Jazz, que nous avons mené pendant 20 ans. Ça peut être du théâtre, une aventure que nous poursuivons, même si le théâtre n'est plus peut-être pas aussi populaire que d'autres trucs. Donc, parfois de la photographie, parfois de la peinture, mais principalement des arts vivants. Voilà, donc c'est ça que nous poursuivons depuis, j'allais vous dire 24 ans.
0: Oui, voilà. Oui, quand même. Voilà, c'est vrai que vous êtes une institution ici à Tanger. Vous avez parlé de Tant de Jazz. Vous avez également créé Jazz à Tanger, qui a eu lieu en avril dernier. Et vrai que vous parliez de la Fondation Lorrain et de son action, notamment autour du théâtre. Vous organisez également des ateliers de théâtre pour les plus jeunes. Pour l'instant, vous êtes en pause estivale. Qu'est-ce que vous préparez pour la rentrée ?
1: Eh bien, écoutez, tout d'abord, nous avons une espèce d'enquête, sous forme de lecture-spectacle, une enquête sur une rumeur. La rumeur, une rumeur qui touche évidemment tous les élèves, les lycéens, etc. C'est une rumeur qui dit que Molière n'a pas écrit ses pièces, que c'est Corneille qui a écrit ses pièces de Molière. Voilà. Alors, autour de cette rumeur, nous travaillons à trois personnages, un médiateur, quelqu'un qui est pour, qui dit que c'est vrai, quelqu'un qui dit que c'est pas vrai, et qui sort des arguments, qui explique par exemple que Molière est allé à Rouen en 1643 pour voir Corneille. Bon, vous voyez, c'est un sujet qui intéresse tout le monde, c'est une espèce d'enquête policière en fait, savoir Molière qui est si célèbre pour ses pièces, tout d'un coup, il n'aurait pas écrit ses pièces lui-même. Ah, mais alors, voilà. Donc ça, c'est un premier spectacle qui aura lieu le 14 septembre. Ensuite, nous avons, au mois d'octobre, un spectacle qui nous vient de Montpellier, une troupe de théâtre de Montpellier, qui interprétera une pièce qui s'appelle « Le circuit ordinaire », une pièce de carrière qui est passionnante. C'est dans un pays totalitaire, quelqu'un qui interroge un délateur professionnel. Qui est un truc, un métier qui n'existe bien sûr que dans ces métiers, que dans ces pays-là. Et puis en novembre, nous avons une charmante comédie qui vient de Perpignan, de cette région-là. Des gens qui avaient déjà joué l'année dernière, ils avaient déjà joué Retour à Madison, ils avaient eu un succès formidable, un couple extraordinaire, qui vont interpréter La Porte d'à côté. Et vraisemblablement au mois de décembre, nous aurons une représentation d'une correspondance qui est très connu, qui s'appelle Love Letters. Il y a des gens qui se sont écrits pendant 40 ans de leur vie, sans jamais, évidemment, arriver à vivre ensemble. Donc voilà jusqu'à la fin de l'année. Mais je peux déjà vous dire qu'au mois de janvier, nous recevons un autre spectacle qui peut intéresser aussi les scolaires, qui s'appelle Les Misérables, qui est un spectacle qui vient de France aussi, qui vient de région lyonnaise. Et au mois de mars, ça s'est déjà établi, il y a un autre spectacle

0: très intéressant, qui met sur scène un bluesman qui gratte sa guitare et qui chante le blues, et un comédien qui dit des poèmes de Baudelaire. Mais les poèmes de Baudelaire sont aussi adaptés en blues. Et c'est le spectacle qui s'appelle Du blues au spleen. Voilà, ce qui est déjà prévu. Mais nous avons sur le feu à la Comédie de Tanger, qui est, comme vous l'ignorez peut-être pas, et la troupe de théâtre
1: Tout
0: qui
1: à fait.
0: est la fille de la Fondation Lorrain, nous avons 4 spectacles en préparation. Nous avons un spectacle qui s'appelle La dernière y restera, qui est une pièce avec 5 femmes, pièce un peu policière. Nous avons une pièce qui s'appelle Qu'est-il arrivé à Bette Davis, à John Crawford, qui est sur la base de la grande rivalité entre ces deux stars d'Hollywood autour d'un film qui s'appelait Qu'est-il arrivé à Baby Jane. Nous avons une autre pièce qui s'appelle Les chaussettes plus 124 de Daniel Collat, qui est deux protagonistes, et un autre avec 2 autres protagonistes qui s'appelle Le cas Martin Piche. Vous voyez, on a 4 spectacles en préparation, et on va certainement recevoir 4 ou 5 autres dans l'année 2027, ce qui fait qu'on aura pratiquement un spectacle tous les mois. Voilà.
1: Oui, c'est une programmation assez impressionnante pour cette année 2026-2027. Vous avez parlé notamment de la Comédie de Tanger qui va notamment jouer donc cette première pièce de cette rentrée 2026, La Rumeur. Comment est-ce que vous choisissez les spectacles, les pièces qui sont mises en scène par la troupe interne, on va dire, de la Fondation Lorrain?
0: Comme c'est moi qui m'en occupe, la première difficulté que nous avons, c'est qu'on peut pas faire ce qu'on veut, pour plusieurs raisons. Il faut d'abord qu'on ait la distribution d'une pièce. Or, il se trouve que la Comédie de Tanger est riche en comédiennes remarquables, mais pas très riche en comédiens. D'ailleurs, je m'explique, les comédiens de la Comédie de Tanger ont un peu le cheveu blanc. Il me manque drastiquement des jeunes comédiens. Bon, mais apparemment, ça ne les intéresse pas. Alors, on a fait, comme vous l'avez noté tout à l'heure gentiment, des ateliers pour les plus jeunes. Mais on verra ce que ça donne. Mais selon les plus jeunes, ça ne dépasse pas 15 ans. Alors, 15 ans, on dirait déjà, ça vient, on peut jouer des rôles de 20 ans. Mais moi, ce que j'espérais trouver des universitaires, des choses qui s'intéressent à ça, puisque nous assurons à la Comédie de Tanger, nous assurons la formation absolument gratuite à l'art dramatique de tous les gens qui le souhaitent. Donc c'est comme ça d'ailleurs que s'est formée la troupe. C'est parce que des gens ont dit « Oh, moi j'ai envie de faire du théâtre, ben, venez avec nous, on va vous mettre en atelier, on va vous former ». Tous les gens qui sont sur le plateau aujourd'hui, à part moi bien sûr, sont des gens qui ont été formés par nous, la Fondation Lorrain, pour la Comédie de Tanger. Mais j'ai fait un appel, j'ai dit « Au secours, j'aimerais des jeunes hommes, j'entends par là, moins de 50 ans, on en est là. Bon, voilà. Mais enfin, on se débrouille quand même. Donc, ça conditionne, pour répondre à votre question, ça conditionne complètement, bien sûr, le choix des spectacles qu'on peut faire. On a les personnages ou on n'a pas les personnages. Donc, voilà.
1: L'appel est lancé. Voilà, si vous avez entre 20 et 40 ans et que vous êtes passionné par le théâtre et que vous êtes natif de Tanger, vous habitez à Tanger, voilà, rendez-vous à la Fondation Lorrain pour une petite audition.
0: Voilà, bien sûr, mais je demande que ça. Je dévoue mon temps à ça. Je l'ai dévoué pour tous les gens qui sont passés par là, quoi. Donc je le fais très volontiers et très, très, avec beaucoup de plaisir.
1: Eh bien, encore une fois, l'appel est lancé. Et donc, c'était par rapport donc à la troupe interne de la Fondation Lorrain. Comme vous l'avez dit, vous invitez également des troupes étrangères, notamment de France. Là, comment se fait la sélection pour les programmations?
0: Alors, je prospecte beaucoup. Alors, il m'arrive, vous allez sûrement remarquer qu'entre Perpignan, Montpellier, tout ça, c'est un peu voisin. Alors, j'ai de grands contacts avec les fédérations de théâtre de cette région. Et donc, j'y vais assez souvent, j'assiste à des spectacles. Quand j'assiste pas à des spectacles, j'ai, j'allais presque dire, des espions, des bons contacts, des amis, qui m'envoient des recommandations, disant, tu sais, j'ai vu ce spectacle-là, c'est tel troupe, c'est vachement bien, etc. Donc, je les contacte. Ils m'envoient généralement une captation, ce qui me permet de juger de la qualité du spectacle. Et puis après, bon, on les invite ici. Évidemment, ça a un coût bien supérieur à ce qu'on fait à la maison, parce que il faut payer les billets d'avion, il faut loger des gens, il faut les nourrir, mais c'est pas grave. Ça permet au théâtre francophone, puisque c'est quand même du théâtre francophone que nous faisons, de vivre et d'avancer, et surtout d'ouvrir une fenêtre sur ailleurs, sur extérieur, de voir des gens d'ailleurs qui viennent, qui en plus découvrent Tanger, maintenant ne demandent qu'une chose, c'est

0: venir. Ceux qui viennent cette année pour la porte d'à côté, ils ont eu un triomphe l'année dernière pour retour à Madison, mais le triomphe, ça a été Tanger. Il dit, mais non, on est heureux à Tanger, on veut revenir, on veut revenir. Ben, il dit, bon, d'accord, montrez-moi qu'est-ce que vous avez comme pièce et vous allez peut-être revenir à Tanger. On fait découvrir Tanger à des gens comme ça, qui connaissent pas le Maroc ou s'ils connaissent le Maroc, ils ont plutôt tendance à connaître Marrakech, ouais, évidemment, un peu comme tout le monde. Et Tanger n'est pas très connu encore, enfin, de tous ces gens. Voilà.
1: Oui, c'est vrai que c'est une ouverture c'est ouvrir Tanger à un public qui ne la connaît pas et vice versa. C'est ouvrir le public tangérois à des spectacles, voilà, qui ne verraient pas ailleurs, entre guillemets.
0: Oui, oui, bien sûr. Ben voilà, c'est ça. C'est aussi le rôle de communiquer, de s'échanger. Et puis aussi, on échange avec les gens de la troupe ici. Mmh. On échange des techniques, des souvenirs, des titres de pièces. Voilà.
1: Philippe Laurin, merci beaucoup de nous avoir accordé de votre temps. Je rappelle
0: merci de vous avoir appelé.
1: Ça, avec grand plaisir.
0: Une voix sur votre antenne.
1: Avec grand plaisir.
0: Une belle journée.
1: Merci, vous aussi.
0: Au revoir.
1: Au revoir.

avec son titre Bartender. Nous arrivons sur ce à la fin de ce numéro de Culture Vibes. Merci encore de nous avoir suivis sur les ondes de médias. Merci à notre réalisateur Mehdi, bien sûr, et restez à nos côtés, surtout dans quelques instants. Notre prochain flash d'information sera suivi par On Fusionne sur nos antennes Afrique et Maghreb. De notre côté, nous vous quittons en musique, bien sûr, avec ASAP Rocky, Everyday. Très bonne écoute en vous souhaitant, bien sûr, une très bonne suite des programmes sur les ondes de médias.

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3: Bonjour à toutes et à tous, avec vous Marianne Garnier, ravie de vous retrouver. On ouvre cette synthèse de l'actualité au Proche-Orient. Un général américain doit superviser la remise des armes du Hamas à Gaza. C'est ce que demande le Premier ministre israélien Benjamin Netanyahou à propos du passage à la seconde phase de l'accord de paix dans l'enclave. Un officiel israélien le réitère par ailleurs. Il n'y aura pas de retrait israélien à Gaza avant la fin du processus. Pour rappel, le Premier ministre israélien Benjamin Netanyahou reçoit l'émissaire américain Jared Kushner ce lundi. La question du désarmement du Hamas et du retrait des forces israéliennes de l'enclave est au cœur des désaccords. C'était il y a déjà plus de 2 semaines. Au moins 70 000 candidates et candidats à l'exil tentaient de se rendre à Ceuta pour rejoindre l'Europe, faisant au moins 80 morts selon les autorités espagnoles. Pourtant, les syndicats de garde civile et de police ont envoyé plusieurs courriels et déclarations écrites alertant de ce risque, et cela plusieurs semaines à l'avance. On parle évidemment des syndicats de police espagnols. C'est ce que révèle une enquête de l'agence britannique Reuters. Les syndicats s'inquiétaient en réalité d'une faille juridique laissée par une décision de justice rendue le 29 juin, précisant que les migrants ne pouvaient être refoulés immédiatement s'ils ne franchissaient pas de barrières physiques, par exemple en nageant. Un mouvement migratoire qui a donc causé la vie à plusieurs dizaines de personnes, vous le savez. Ailleurs, du côté de la Libye, eh bien, ce sont 7 migrants qui ont aussi perdu la vie ce lundi après le naufrage de leur embarcation. C'est ce que rapporte l'ONG italienne Emergency. 50 autres personnes ont pu être sauvées. Depuis le début de l'année, plus de 1600 migrants sont morts en Méditerranée. Un chiffre nettement supérieur à celui observé en 2025 à la même période. Et puis des tentatives de migration aussi depuis les COP de la Mauritanie. 42 migrants gambiens et sénégalais ont été secourus hier soir alors que leur embarcation dérivait. D'après un responsable des gardes-côtes, l'embarcation a été secourue au large de Nouadhibou après avoir rencontré un problème de moteur. Et puis toujours sur notre continent, le bilan du naufrage d'un ferry la semaine dernière au Zimbabwe continue de s'alourdir. 84 personnes sont mortes selon la police. Pour rappel, l'accident est survenu mardi dernier sur le lac de Kariba lorsque le ferry a chaviré sur des eaux agitées, un des naufrages les plus meurtriers de ce type dans l'histoire du pays. Avant de refermer cette synthèse, un petit point sur l'actualité culturelle du Maroc. On connaît les dates du prochain Moussem Dassila. Ce dernier aura lieu au mois d'octobre. Le programme de cette session comprend une rencontre hommage ainsi que plusieurs conférences, dont l'une d'elles sera consacrée au thème « Les enjeux

énergétique et hydrique en Afrique et les projets stratégiques vers une nouvelle géopolitique. Cette session sera également marquée par une rencontre hommage intitulée Tony Marraini et le paysage des arts plastiques au Maroc, ainsi que par deux conférences consacrées au thème Le monde arabe à l'horizon 2030, défis, mutations et perspectives, ainsi que Hassouna Mesbahi, mon voyage à travers les expressions et les lieux. C'est la fin de cette synthèse. Merci beaucoup de l'avoir suivi. Je vous souhaite une très belle après-midi à l'écoute de Média.

0: Ravi de vous retrouver sur Média et c'est avec un énorme plaisir que je vous retrouve pour On Fusionne. Pendant une petite heure, bien sûr, nous allons vous accompagner en musique, en coup de cœur, en vibration et on y va sans plus tarder.
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0: Et on commence très très fort avec Sonia Nour qui revient en force après Da Winnie. Eh bien, ce nouveau hit Hafla et juste après, eh bien, Les Inséparables, Shama et El Joe, deux artistes extrêmement talentueux avec deux univers, eh bien, qui s'allient à merveille. Elle avec cet amour inconditionnel pour la musique marocaine dans toute sa densité, sa complexité, et lui qui nous régale avec une électro également inspiré la musique marocaine, mais pas que, puisque la musique orientale aussi est ultra présente. Les lois, ça arrive dans un instant. Très bonne écoute à tous.

Shamaël Joe, bien sûr, les incontournables, les inséparables avec cette superbe fusion façon électro Shabi Laloua. Tout de suite, Phil Hawassawa, l'Arbi Imgren et Zakaria Rafouli qui signent une très très jolie alliance musicale. Et juste après, eh bien, Omeima Bazia pour Babro, un mash-up de Swaken de Tagnawit. Superbe morceau, très racé. On écoute tout ça ensemble, c'est bien sûr.

Oumaima Bazi avec Babar Rouh pour ce mélange de Taguinawit et de Swaken pur jus. Restez avec nous sur Média, un jus très très lourd qui arrive aussi également Swaken Daoudi à façon eh bien, électro avec Ava pour ce remix. C'est DJ Ice et juste après, eh bien Hakate Fatemet Hussein cover remix électro. Très bonne écoute à tous.

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2: Bonjour à toutes et à tous, avec vous Marianne Garnier. On ouvre cette synthèse de l'actualité au Proche-Orient, une fois n'est pas coutume. Non, il n'y a pas de discussion entre les responsables des gardiens de la Révolution et les États-Unis. C'est ce qu'affirme le porte-parole du régime iranien, le général de brigade Hossein Mohammadi. Une réaction après les propos de Donald Trump qui affirme que des pourparlers ont lieu entre Washington et Téhéran. Une absence de négociation donc que le régime des Mollahs attribue, je cite, à des promesses non tenues et des expériences malheureuses de violations répétée et constante des accords par les États-Unis. Pour rappel, c'est aujourd'hui qu'expire le mémorandum d'entente censé établir une période de 60 jours de cessez-le-feu pour trouver un accord de paix durable, objectif largement raté. Également dans l'actualité, la Birmanie en proie à des cas de choléra. 500 personnes ont été hospitalisées à Rangoon pour des diarrhées sévères, dont près de 150 testées positives à cette maladie. Ces déclarations constituent la première confirmation officielle de la présence du choléra plus d'une semaine après les premières hospitalisations. En cause notamment la dégradation des infrastructures et du système de santé dans le pays en raison de la guerre civile qui est en cours depuis déjà 5 ans. Direction la République démocratique du Congo maintenant avec cette information funeste. L'épidémie d'Ebola déclarée le 15 mai dernier est devenue ce lundi la plus meurtrière de l'histoire du pays. Plus de 2300 personnes en sont déjà mortes sur les 4945 cas confirmés. Une personne meurt toutes les 30 minutes, annonce le chef des affaires humanitaires de l'ONU. C'est l'épidémie la plus rapide jamais enregistrée en RDC. Pour rappel, aucun vaccin n'a encore été trouvé pour la souche Bundi Bujo concerné, et sur les 518 millions de dollars nécessaires au plan commun de préparation et de riposte lancé début juin, eh bien seuls 264 millions de dollars ont été jusque-là mobilisés d'après l'OMS. 10 ans de réclusion, dont 3 avec sursis, c'est la condamnation écopée par le chroniqueur Mohamed Youssouf Batili, surnommé Ras Bat, ainsi que l'activiste Rokia Doumbia, alias Rose Vichère au Mali. L'affaire repose notamment sur 2 interventions de Rose Vichère dans l'émission Le Grand Dossier, animé par Ras Bat. L'activiste y avait dénoncé la hausse des prix des produits de première nécessité, les délestages électriques et les difficultés rencontrées quotidiennement par les ménages maliens. Ils sont reconnus coupables des associations de malfaiteurs et d'atteinte au crédit de l'État par l'intermédiaire des technologies de l'information et de la communication. Dans l'actualité culturelle du Royaume, une date à noter dans votre calendrier du 2 au 18 octobre, c'est la période pendant laquelle se déroulera le 47e Moussem culturel international d'Assila, une session qui sera marquée par une rencontre hommage intitulée Tony Mariani et le paysage des arts plastiques au Maroc, ainsi que par 2 conférences consacrées au thème Le monde arabe à l'horizon 2030, défis, mutations et perspectives, ainsi que le second Hassouna Mesbahi, Mon voyage à travers les expressions et les lieux, soyez au rendez-vous. Et puis un mot de surf avant de se quitter, direction Tahiti en Polynésie française. Ramzi Bouhriam, la figure de proue de ce sport au Maroc, a brillé à l'occasion du Tahiti Pro 2026, cette compétition qui s'est clôturée il y a 3 jours. Le surfeur originaire d'Agadir s'est imposé à la 3e place en réalisant le meilleur hit de sa carrière sur le Championship Tour. Une prouesse réalisée sur la vague Tea Upo, considérée comme l'une des vagues les plus impressionnantes et les plus exigeantes au monde. Une performance qui en annonce bien d'autres. C'est la fin de cette synthèse. Merci à vous de l'avoir suivi. Tout de suite, vous retrouvez On Fusionne avec Amna sur nos 2 antennes. Très bon début de soirée à vous à l'écoute de nos programmes sur Midi 1.
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1: Ravi de vous retrouver sur Média. C'est avec un énorme plaisir que je vous retrouve, bien sûr, pour la deuxième partie de On Fusionne. D'ailleurs, bienvenue à vous si vous venez de nous rejoindre. On commence très fort tout de suite avec ce remix de Sania Oulbir. Et juste après, Badr Sabri qui reprend cet énorme hit Chabi. Moulay Abdallah avec Omari et Salah Fafa, un triangle en or. Plusieurs touches musicales pour cette superbe fusion. À tout de suite.

Badr Sabri avec Moulay Abdallah Omari et Salah Fafa pour eh bien, cette fusion à trois. Tout de suite, Mehdi, grand amoureux de l'électro, drill, trap, il mixe tous ces genres-là avec beaucoup de dextérité et de talent. Et cette fois-ci, il reprend Mnet La Ouariat avec Shema. Je vous laisse écouter et on se dit à tout de suite. 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

du très très très lourd, toute cette nouvelle génération d'artistes marocains qui sont fous amoureux de leur culture, de leur patrimoine musical et qui en font eh bien, ce genre de fusion à tomber par terre, drill, trap, électro. Chema, notre Lawariat. Et tout de suite, avant de nous quitter, Fahd Ben Chemsi, grand amoureux de la musique guinéoui. Et donc voilà, il nous propose de temps à autre ce genre de fusion. Et tout de suite, Fahd, non, Batman Prod, l'habib, l'habib, ça sera ça. Et si on a le temps, Fahd Ben Chemsi, bien sûr, en tout cas, merci d'avoir été avec nous. Merci de votre fidélité, de votre écoute. Dans un instant, retour de Hassad, ce sera à 18h. Très bon début de soirée sur Média. Et c'est toujours un plaisir de vous accompagner. À demain! Sans faute.

0: Excellent début de soirée à toutes et à tous et bienvenue pour ce nouveau Carrefour. J'espère que tout se passe à merveille pour vous. Au programme aujourd'hui, l'invité de la rédaction, sans oublier la chronique d'actualité qui nous emmène ce soir à Paris retrouver notre correspondante Magali Homo. L'image du jour, la chronique du Grand Journal bien évidemment et le magazine de l'été avec Victor Guillot, sans oublier l'éphéméride. Voilà donc pour le programme de ce Carrefour. Sinon, en attendant le retour de l'information, place à la météo. Et cap tout d'abord sur Abidjan, le mercure affichera 28 degrés, 29 à Lagos, 32 du côté de Dakar, 33 à Bamako et Ouagadougou et 27 à Conakry. À Libreville, le mercure affichera 33 degrés, 28 à Yaoundé, 29 degrés à Douala, 32 à N'Djamena, Bangui et Kinshasa. À Johannesburg, le mercure affichera 26 degrés, 23 à Nairobi et 22 à Addis Abeba.
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2: Bonjour à toutes et à tous, avec vous Marianne Garnier. On ouvre cette synthèse de l'actualité au Proche-Orient, une fois n'est pas coutume. Non, il n'y a pas de discussion entre les responsables des gardiens de la Révolution et les États-Unis. C'est ce qu'affirme le porte-parole du régime iranien, le général de brigade Hossein Mohammadi. Une réaction après les propos de Donald Trump qui affirme que des pourparlers ont lieu entre Washington et Téhéran. Une absence de négociation donc que le régime des Mollahs attribue, je cite, à des promesses non tenues et des expériences malheureuses de violations répétée et constante des accords par les États-Unis. Pour rappel, c'est aujourd'hui qu'expire le mémorandum d'entente censé établir une période de 60 jours de cessez-le-feu pour trouver un accord de paix durable. Objectif largement raté. Également dans l'actualité, la Birmanie en proie à des cas de choléra. 500 personnes ont été hospitalisées à Rangoon pour des diarrhées sévères, dont près de 150 testées positives à cette maladie. Ces déclarations constituent la première confirmation officielle de la présence du choléra plus d'une semaine après les premières hospitalisations. En cause notamment la dégradation des infrastructures et du système de santé dans le pays en raison de la guerre civile qui est en cours depuis déjà 5 ans. Direction la République démocratique du Congo maintenant avec cette information funeste. L'épidémie d'Ebola déclarée le 15 mai dernier est devenue ce lundi la plus meurtrière de l'histoire du pays. Plus de 2300 personnes en sont déjà mortes sur les 4945 cas confirmés. Une personne meurt toutes les 30 minutes, annonce le chef des affaires humanitaires de l'ONU. C'est l'épidémie la plus rapide jamais enregistrée en RDC. Pour rappel, aucun vaccin n'a encore été trouvé pour la souche Bundi concernés et sur les 518 millions de dollars nécessaires au plan commun de préparation et de riposte lancé début juin, eh bien seuls 264 millions de dollars ont été jusque-là mobilisés d'après l'OMS. 10 ans de réclusion, dont 3 avec sursis, c'est la condamnation écopée par le chroniqueur Mohamed Youssouf Batili, surnommé Ras Bat, ainsi que l'activiste Rokia Doumbia, alias Rose Vichère au Mali. L'affaire repose notamment sur 2 interventions de Rose Vichère dans l'émission Le Grand Dossier, animé par Ras Bat. L'activiste y avait dénoncé la hausse des prix des produits de première nécessité, les délestages électriques et les difficultés rencontrées quotidiennement par les ménages maliens. Ils sont reconnus coupables des associations de malfaiteurs et d'atteinte au crédit de l'État par l'intermédiaire des technologies de l'information et de la communication. Dans l'actualité culturelle du Royaume, une date à noter dans votre calendrier du 2 au 18 octobre, c'est la période pendant laquelle se déroulera le 47e Moussem culturel international d'Asila, une session qui sera marquée par une rencontre hommage intitulée Tony Mariani et le paysage des arts plastiques au Maroc, ainsi que par 2 conférences consacrées au thème Le monde arabe à l'horizon 2030, défis, mutations et perspectives, ainsi que le second Hassouna Mesbahi, Mon voyage à travers les expressions et les lieux, soyez au rendez-vous. Et puis un mot de surf avant de se quitter, direction Tahiti en Polynésie française. Ramzi Bouhriam, la figure de pro de ce sport au Maroc, a brillé à l'occasion du Tahiti Pro 2026, cette compétition qui s'est clôturée il y a 3 jours. Le surfeur originaire d'Agadir s'est imposé à la 3e place en réalisant le meilleur hit de sa carrière sur le Championship Tour. Une prouesse réalisée sur la vague Teahupo, considérée comme l'une des vagues les plus impressionnantes et les plus exigeantes au monde. Une performance qui en annonce bien d'autres. C'est la fin de cette synthèse. Merci à vous de l'avoir suivie.

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1: L'image de ce lundi, c'est un parterre d'hommes, turban sur la tête, barbe brune et large sourire, qui se sont réunis samedi 15 août devant la mosquée Aïdga de Kaboul, en Afghanistan. Confortablement installés sur d'amples fauteuils de velours bleu, sous des tentures, ils observent tour à tour une parade militaire et un défilé d'athlètes, des skaters aux cavaliers, en passant par les cyclistes, tandis qu'un hélicoptère vole bas, lâchant des fleurs sur le cortège. Tous sont là pour célébrer le 5e anniversaire du retour des talibans au pouvoir. Et comme chaque année depuis 2021, sur les images du défilé, aucun visage de femme n'est visible. Elles sont peu nombreuses sous leur burqa, il faut le dire, à être sorties ce 15 août pour participer aux festivités. Sans doute, leur cœur n'est-il pas à la fête, alors que l'Afghanistan s'enfonce chaque jour un peu plus dans un apartheid de genre qui écrase une à une leur liberté et les exclut systématiquement de l'espace public. Une ostracisation soigneusement orchestrée par le gouvernement taliban, une ostracisation qui favorise la multiplication des féminicides. C'est ce que révèle le média afghan en exil Zan Times dans une enquête publiée le 7 août dernier et relayée par Courrier International. Les journalistes y évoquent notamment le cas de Lisa Shams, 33 ans, tuée par son mari en février dernier. C'est en tout cas ce que racontent ses proches et ce dont témoignent les nombreux messages vocaux et vidéos qu'elle a pu leur adresser, montrant son visage tuméfié, sa mâchoire brisée, racontant les coups, la séquestration imposée par son mari, même lorsqu'elle était enceinte. Des violences documentées, et pourtant, malgré, je cite, les fractures aux pommettes et à la paroi nasale, les plaies compatibles avec un choc extrêmement brutal et traumatique sur le visage et les photographies de son corps qui témoignent d'abondantes contusions, de plaies et de boursouflures sur l'ensemble de son corps, la cause probable de la mort retenue par l'hôpital est un empoisonnement par mort au rat. Une hypothèse impossible à contester pour les proches de Lisa, car la famille de son mari s'est opposée à ce qu'une autopsie soit réalisée et clame que Lisa s'est suicidée. Un motif utilisé de façon systématique pour dissimuler les féminicides, estiment les journalistes du Zan Times, qui ont analysé 231 morts de femmes dans 10 des 34 provinces du pays. Conclusion, le suicide a été officiellement déclaré pour plus d'une femme sur 5, parfois en contradiction totale avec les preuves. Autre dispositif qui permet de garantir l'impunité, sous le nouveau code pénal taliban, la sanction d'un mari qui bat sa femme au point de provoquer des blessures visibles est plafonnée à 15 jours d'emprisonnement. Pour une femme, en revanche, qui fuit son conjoint violent et rentre dans sa famille, la peine peut aller jusqu'à 3 mois de prison. En Afghanistan, aujourd'hui, échapper à la violence coûte donc plus cher que commettre un meurtre.
0: 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On retrouve Franck Simon, journaliste sportif, spécialiste du football africain et consultant Média, au micro de Lina Tagui.
2: Bonjour Franck Simon.
3: Bonjour Lina.
2: Alors, surprise dans cette CAN féminine 2026, avec tout d'abord, on va le dire, une victoire du Cameroun face au Malawi. C'était hier, 3-0. Le Cameroun sacré, donc les Camerounaises sacrées championnes de cette CAN féminine 2026. On va revenir sur cette équipe victorieuse qui, initialement, rappelons-le, n'était pas qualifiée et qui a donc profité du passage à 16 imposé par la CAF pour, on va dire, être repêchée. C'est donc une équipe miraculée qui a quand même trouvé les ressources pour aller jusqu'au sacre. Comment on explique ça ?
3: On explique ça par, je pense, le fait qu'elles sont arrivées sans complexe, tout à fait détendues, en fait. Hein. Elles n'étaient pas stressées par quelque enjeu que ce soit, même si ce sont de grandes compétitrices. Il y avait l'envie aussi de combler un vide important. Ça faisait quelques années que les Lionnes indomptables n'avaient pas performé sur la scène africaine. Et c'est vrai, vous avez raison, elles ont profité de cette ouverture, de l'ouverture du changement de format pour être présentes. Mais elles ne voulaient pas faire de la figuration. Comme elles évoluent dans de grands championnats, eh bien elles ont prouvé qu'elles étaient plus que des faire-valoir. Elles sont allées au bout et surtout, vous ne l'avez pas dit, mais je suis sûr que vous alliez le dire, elles ont offert le premier titre africain à leur pays.
2: Tout à fait.
3: En fait, le Cameroun, aujourd'hui, a remporté tous les titres africains dans toutes les catégories, que ce soit chez les garçons comme chez les femmes. Et ça, c'est une grande première. Et vous pouvez imaginer que ça a été fêté partout, que ce soit dans la diaspora, dans le monde, ou au Cameroun, à Yaoundé et Douala.
2: Puis c'est un peu la fin de la malédiction, entre guillemets, hein, j'ai envie de dire, pour les Camerounaises qui avaient quand même perdu 3 finales, 2004, 2014 et 2016. Aujourd'hui, peut-être, comment s'est reçue cette victoire au Cameroun ?
3: Ah, ça a été reçu comme un moment, un instant magique, en fait, hein, parce que c'est vrai qu'elles ont participé à des Coupes du Monde jusqu'à 2019. Mais depuis, elles étaient un petit peu en recul au niveau des performances. On avait le sentiment qu'elles avaient été doublées par certaines équipes comme la Zambie, comme le Ghana, l'Afrique du Sud aussi. Et là, elles sont revenues au premier plan. Elles ont brillé par beaucoup de solidité défensive. Mmh. C'est une équipe qui a pris très peu de buts grâce à une gardienne fabuleuse, hein, Mikaeli, qui a joué bien des tours, notamment au Maroc. Et puis aussi une équipe efficace, une équipe qui a su s'entourer d'un encadrement qui a été ouvert, hein, parce qu'en fait Valentine Guélé, la sélectionneuse, a vu deux Français la rejoindre dans les dernières semaines avant la compétition, Dimitri Lipov et mon ami, mon grand ami, presque mon frère Frédéric Anikin. Lui,

0: Je dis presque mon frère, c'est lui qui était l'entraîneur des gardiennes. C'est lui qui a préparé Mikaeli. Et je suis très, très heureux pour lui parce qu'il a travaillé un peu partout sur le continent africain. Et voilà, il a permis aussi à cette équipe et aux gardiennes de progresser en quelques semaines. Alors après, Mikaeli, moi j'en fais vraiment la grande héroïne de ce tournoi. C'était la meilleure gardienne du championnat du Portugal. Elle joue dans un grand club là-bas. Elle est professionnelle. Donc, c'est pas non plus une demoiselle qui découvrait le haut niveau. Sauf que là, sur la grande scène africaine, elle a tout cassé. Et puis, elle a permis aux Camerounaises de s'envoler vers ce titre. Je vous dis, ça a été reçu, mais comme un bonheur absolu, hein. Ça n'a pas beaucoup dormi, hein, cette nuit.
1: Sans doute, hein. Mikaeli, je rappelle pour nos auditeurs, Mikaeli Birina, gardienne de but de 22 ans, hein, quand même. Elle joue au Benfica, vous le disiez, voilà, au Portugal. Alors, une autre surprise, parce qu'il y en a eu pas mal des surprises quand même durant cette compétition, c'est celle du Malawi, qui s'est vaillamment battu jusqu'à la finale. Première participation à une phase de finale pour les Scorchers. Est-ce qu'elle porte un peu la preuve, est-ce qu'elles sont le témoignage d'un changement de hiérarchie dans le football féminin africain, surtout parce que elles s'en sont prises au Nigeria.
0: Ouais, alors elles sont pas les seules, hein, à avoir fait du mal aux Falcons du Nigeria. Mais vous avez raison, la hiérarchie, en tout cas en 2026, en est totalement bouleversée. Parce que là, pour l'instant, on égrène la première à la deuxième place. Mais enfin, plus on va descendre et plus on va voir qu'il s'est passé des choses. Et effectivement, les Malawites, avec un sélectionneur national, Lovemore Fazili, on connaissait surtout chez les garçons, mais qui a fait beaucoup de prospection depuis 3 ans, qui a su associer avec beaucoup de bonheur les sœurs Chawinga, Témoin et Tabitha, qu'on connaît bien en France, puisqu'elles jouent à Lyon après un passage au Paris Saint-Germain. Et puis d'autres encore, hein, Chinzimu, Katsere. Elles sont arrivées comme ça, pareil, sans pression, mais elles avaient un objectif, on le savait pas. On savait pas qu'elles étaient aussi bonnes. On savait pas que cette équipe avait de la ressource sur le plan mental. Et tout de suite, dès le premier match, en faisant tomber le Nigeria champion d'Afrique, eh bien, elles se sont affirmées dans la compétition pour aller jusqu'au bout. La marche était peut-être un peu haute, effectivement, face au Cameroun, mais voilà. Elles vont aussi découvrir la Coupe du Monde dans quelques temps au Brésil. Ce sont pas les seuls qui vont découvrir la Coupe du Monde.
1: Oui, pour la Coupe du Monde, le Cameroun, le Malawi, l'Algérie et le Maroc représenteront donc l'Afrique. C'est au Brésil en 2027. Alors, est-ce que ces sélections, c'est les quatre sélections, donc on a la première, deuxième, troisième, et puis le Maroc, quatrième, on va y revenir dans un instant. Mais est-ce que vous pensez que ces sélections, elles ont le niveau pour franchir les phases de poule face aux nations européennes, américaines, sud-américaines qui seront présentes à la Coupe du Monde 2027?
0: Alors attention, parce que le niveau effectivement mondial, il est différent, la marche est encore plus élevée. Néanmoins, sur la lancée, sur la dynamique d'une Coupe d'Afrique des Nations, elles peuvent inquiéter des adversaires. Les Camerounaises, elles ont l'habitude de jouer des Coupes du Monde. En revanche, pour le Malawi et l'Algérie, dont ce seront les premières participations, ça risque d'être un peu compliqué. Elles risquent d'embêter des adversaires, elles risquent même d'en accrocher, pourquoi pas de gagner des matchs. Mais là, ça paraît compliqué, même si l'Algérie présente aussi une belle équipe avec beaucoup d'expatriés. En revanche, pour le Maroc, je vois pas comment cette équipe, c'est vrai qu'il y a des joueurs qui nous a déçus, faut dire la vérité. Je vois pas comment cette équipe, elle doit une revanche au public. Elles se doivent une revanche à elles-mêmes. Et donc, elles connaissent la Coupe du Monde. Elles avaient brillé lors d'une précédente Coupe du Monde. Donc, je les vois, les Lyonnes de l'Atlas, effectivement, proposer un football plus efficace, avec plus de sobriété, plus d'efficacité, parce que on connaît leur qualité. Voilà, on voudrait pas que ça se termine comme ça, notamment pour un tas de raisons. Avant la compétition, j'avais dit c'est une équipe qui a la moyenne d'âge la plus élevée. C'est-à-dire qu'après cette Coupe du Monde à laquelle elles vont participer, il y en a certainement beaucoup qui vont arrêter la sélection. Et donc, il faut qu'elles fassent quelque chose. Et c'est la plus grande scène mondiale. Donc voilà, on leur souhaite aussi d'offrir ce qu'elles ont de meilleur, parce que effectivement, il y a eu une grande déception, à mon sens. Bien, c'est cette équipe du Maroc qu'on attendait mieux classée. Elles étaient championne lors de l'édition précédente, elle tombe à la quatrième place. C'est quand même un déclassement important, mais l'essentiel est quand même le fait qu'elle se soit qualifiée pour la Coupe du Monde, qu'elle tournoi le plus important, comme l'équipe masculine. Donc voilà, je leur souhaite un parcours à l'image des Lions de l'Atlas aux États-Unis.
1: Évidemment, on leur souhaite un parcours brillant, plein de réussites et de victoires. Justement, c'est un peu le bilan du Maroc qui organisait cette CAN 2026 à domicile. Les Lions de l'Atlas qui échouent en demi-finale et qui terminent quatrième face à l'Algérie, défaite.

0: c'est très technique, hein, c'est pas que du mental, hein, mais elles nous ont pas habitués à ça, très honnêtement. Là, elles se sont pris les pieds dans un joli tapis, hein, le tapis vert des stades dans lesquels elles ont pu évoluer. Et ça peut pas se produire deux fois de suite. C'est-à-dire que là, la Coupe d'Afrique des Nations, elles ont quand même, vous l'avez dit, atteint le dernier carré, même si elles terminent à la quatrième marche. Ça vaut même pas une médaille. Mais il y a la Coupe du Monde. Et ça, au moins, l'essentiel est préservé. Donc, c'est à elles de travailler sur ces aspects-là. À l'encadrement technique, je pense que il va y avoir beaucoup de débriefs, hein, on va beaucoup décrypter ce qui s'est fait, mais à la lueur des moyens déployés par les autorités marocaines, par la Fédération royale marocaine de football, on attend mieux, bien mieux et plus. Voilà, donc clairement, elles ont échoué dans un nouveau tournoi qui était organisé dans le royaume. Bah, maintenant, elles ont tout intérêt à performer dans une Coupe du Monde. C'est compliqué, mais voilà, mais. Il y a pas mieux pour redorer son blason, pour se faire pardonner et pour dire bah voilà, on a trébuché, mais vous voyez qu'on s'est relevé. Et dans cette composition d'équipe, il y a tellement de championnes d'Afrique, des clubs, joueuses qui jouent à l'Espoir, hein, Jesh Malik, elles sont là. Les filles, elles ont gagné la Ligue des Champions. Pourquoi elles n'ont pas performé? Alors, moi, je ne vais pas rentrer dans ces débats-là. En revanche, cette Coupe du Monde leur donne la possibilité de montrer que le football marocain, notamment féminin, est lui aussi dynamique et a beaucoup de talent. Et ça, on le sait. Maintenant, il faut le prouver sur le terrain. Parfois en étant ennuyeux, en étant un petit peu plus rigoureux. Ben voilà, il faut savoir allier un petit peu tous les aspects. L'équipe masculine a su le faire. Donc, il faut avoir un petit peu comme ça faut avoir plusieurs costumes, hein, dans le football, hein. Parfois on va être plus rigoureux, puis parfois on va se lâcher un petit peu plus. Mais voilà, ce que je voudrais dire pour terminer, c'est que le Nigeria a fait bien pire. Elles étaient championnes d'Afrique. Elles se sont fait écarter par le Cameroun bien avant, vous voyez. Donc finalement, c'est vrai que le Maroc est déclassé, mais le Nigeria a fait pire. Le Nigeria ne jouera même pas le tournoi de barrage, hein. Ils ont été battus. Voilà, donc je dirais que l'échec, il est beaucoup plus grand, beaucoup plus grave pour le Nigeria, et ça crée une crise là-bas. J'espère que les contre-performances des Lions de l'Atlas ne créeront pas de crise. Au contraire, qu'elles vont se remobiliser, le public aussi, autour d'elles, pour leur permettre de rebondir très vite.
1: Voilà, c'est surtout la Coupe du Monde, hein, qui va être scrutée forcément. Et puis d'ici là, elles ont le temps de se préparer aussi, justement, concernant ces barrages mondiaux. Alors, vous le disiez, le Nigeria ne va même pas passer ces barrages. Il y a deux autres géants, on va dire, deux autres grosses équipes, en tout cas africaines, qui, elles, devront passer par ces tournois de barrages de la FIFA. C'est l'Afrique du Sud et le Ghana. Alors, quel est votre pronostic sur leurs chances de qualification?
0: L'Afrique du Sud me semble avoir le potentiel, les joueuses, le mental pour aller chercher quelque chose et pour être rattrapée, quoi, en fait, hein, et sortir victorieuse des barrages. J'ai un petit peu plus de doutes sur les Ghanéennes. L'Afrique du Sud, il y a un gros potentiel, il y a énormément de joueuses en dehors de l'Afrique du Sud, et des joueuses qui sont dans des grands championnats aussi. Et donc, elles peuvent, pour certaines, elles sont aussi en fin de carrière internationale, aller chercher une Coupe du Monde. On a l'habitude de les voir, hein, en Coupe du Monde, les Sud-Africaines, mais ne pas les voir, ce serait quand même un échec aussi pour une fédération qui a beaucoup de problèmes d'ailleurs. Donc voilà, ça ferait du bien. On rappelle aussi que l'Afrique du Sud, chez les garçons, elle était en Coupe du Monde du côté du Mexique, mais ça s'est pas très bien passé. Ils sont sortis en huitième de finale quand même. Mais la formation féminine, elle, à de très grandes joueuses, notamment issues des Mamelodi Sundowns Ladies, on les connaît bien, notamment celles de l'AS Sparta qui les ont jouées si souvent depuis 4-5 ans en Ligue des Championnes. Mais voilà, c'est encore une fois, c'est la scène la plus compliquée, la Coupe du Monde. D'Afrique des Nations, a priori, elle maîtrise. Là, il faut s'affronter, il faut se confronter plutôt à des adversaires d'autres confédérations qui ont la même envie, les mêmes motivations. Donc, voilà, plutôt, je résume ma pensée, plutôt Afrique du Sud pour se repêcher que le Ghana.
1: Allez, un dernier mot en quelques secondes. Vraiment, Franck Simon, on manque de temps malheureusement, mais je voulais revenir sur l'organisation de cette compétition. Encore une fois, c'est une compétition à hauteur du continent, organisée au Maroc. Comment a été reçue l'organisation? Comment les équipes ont vécu l'organisation de cette CAN féminine 2026?
0: De ce que l'on sait, c'est un constat très positif. Elles étaient satisfaites des conditions d'hébergement, des terrains d'entraînement, des terrains sur lesquels elles ont joué. Donc,

0: de ce point de vue-là, il n'y a pas de surprise parce que le Royaume avait offert déjà le meilleur de lui-même lors de la CAN masculine entre décembre 2025 et janvier 2026. En revanche, au niveau du public, ça a été un petit peu plus compliqué. On savait que ce serait compliqué et malheureusement, on a vu des stades avec des travées, des tribunes vides. Ça, c'est un petit peu le, je dirais, le point noir. Mais ça, c'est un peu différent des, je dirais, des conditions d'organisation.
1: C'est plus une question de démocratiser le football féminin et d'encourager les gens à aller encourager les équipes féminines, justement, je pense.
0: Oui, voilà. Bien sûr, vous avez raison. Puis les diasporas africaines, les étudiants qui sont présents, les gens qui travaillent, n'avaient peut-être pas forcément les moyens d'aller voir leurs propres équipes nationales jouer. Et puis même, ces communautés sont pas forcément si nombreuses que ça. Elles vont pas remplir non plus par milliers des stades. C'est Mais sûr. L'organisation a été bonne, sans surprise. Donc encore bravo au Maroc d'avoir su relever ce défi, parce que ça, c'en est un, mais il n'y a pas de surprise. On savait que le défi serait relevé. Malheureusement, pas assez de public. Ça, c'est un dossier sur lequel doit se pencher la Confédération africaine de football. C'est tout vraiment un défi clé.
1: Merci beaucoup Franck Simon et encore bravo Camerounaise victorieuse. Merci d'avoir été avec nous. Je le rappelle, vous êtes spécialiste du football africain. Vous êtes consultant pour Médire.

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1: Bonsoir à toutes et à tous. Les autorités espagnoles auraient été averties du risque d'une vague migratoire massive vers Ceuta. Plus de deux semaines après la crise, l'agence de presse Reuters publie une enquête sur des alertes restées lettres mortes. Les détails en début de journal. En Israël, les adhérents du Likoud votent aujourd'hui pour la primaire. Benjamin Netanyahou, à la tête du parti, doit repenser sa stratégie afin de garder son poste de Premier ministre. Vous entendrez un expert sur le sujet. Et côté sport, des nouvelles du mercato en football et puis un mot de golf avec la FedEx Cup St. Jude Championship. Des actualités à retrouver en fin d'édition avec Mohamed Amimi. C'était il y a déjà deux semaines, au moins 70 000 candidats et candidates à l'exil tentaient de se rendre à Ceuta pour rejoindre l'Europe. Un risque déjà envisagé par des syndicats d'agents frontaliers qui auraient donc alerté Madrid. Des appels donc à la vigilance et au renforcement des contrôles à la frontière. Mais le gouvernement espagnol n'aurait pas pris en compte ces avertissements. Les précisions de Stéphanie Parot.
2: Des syndicats espagnols de gardes civils et policiers ont envoyé au gouvernement à Madrid plusieurs courriers et déclarations écrites après une décision de justice rendue le 29 juin. La décision précise que les migrants ne peuvent pas être refoulés immédiatement s'ils ne franchissent pas de barrières physiques, par exemple en nageant. Ces mêmes syndicats ont depuis expliqué à l'agence Reuters qu'ils s'inquiétaient d'une faille juridique que pouvait créer cette décision à Ceuta. Ils réclamaient des consignes claires, plus d'effectifs et un centre d'accueil temporaire. Dans une lettre du 23 juillet, la police évoquait des arrivées constantes par la mer et un manque de personnel pour y faire face. Leurs demandes sont restées lettres mortes selon eux. Madrid se défend, plusieurs options auraient été étudiées jusqu'à l'installation d'une barrière flottante le 1er août pour marquer une ligne physique. Le gouvernement pointe du doigt dans cette crise une désinformation diffusée par les réseaux criminels et sur les réseaux sociaux. Les vidéos de migrants ayant réussi à entrer à Ceuta auraient encouragé de nouvelles tentatives. Du côté marocain, les autorités disent avoir renforcé les contrôles à deux jours avant le mouvement massif. Rabat affirme aussi que l'attractivité de l'Espagne était devenue trop forte pour être contenue uniquement par plus de renforts.
1: Et pour rappel, l'afflux migratoire des 29, 30 et 31 juillet dernier ont causé la mort de 80 personnes selon les autorités espagnoles. Rabat, de son côté, fait état de 14 dépouilles sur son sol. Et les migrations de l'Afrique vers l'Europe qui ont entraîné également aujourd'hui la mort de 7 personnes au large de la Libye. À bord de la même embarcation, 50 migrants ont pu être sauvés. Deux d'entre eux se trouvent dans un état grave selon l'ONG italienne Emergency. Et dans le même temps, ce sont 42 autres personnes qui ont, elles, été sauvées hier par les gardes-côtes mauritaniens. Les migrants à bord de cette embarcation étaient originaires de Gambie et du Sénégal. Au Proche-Orient maintenant, ce lundi, Jared Kushner, émissaire américain et gendre du président Donald Trump, s'est entretenu avec Benjamin Netanyahou. Après une rencontre hier avec les dirigeants du Hamas en Égypte, le diplomate américain compte mettre en marche le plan de paix américain pour Gaza. Benjamin Netanyahou, qui on le rappelle, avait il y a quelques jours rejeté la dernière proposition de retrait israélien de l'enclave. À l'issue de cette rencontre, les deux hommes se seraient donc accordés sur la mise hors de service des armes du Hamas sous supervision américaine. Des informations provenant d'un responsable israélien sans confirmation pour le moment de la partie américaine. Et on reste en Israël où les 140 000 adhérents du Likoud sont appelés aux urnes ce lundi. Une élection pour définir la liste des candidats présentés par le parti aux élections générales de la fin octobre. Et Benjamin Netanyahou, actuel Premier ministre et chef du parti, voit sa cote de popularité diminuer et les chances de garder son poste s'amoindrir. Alors en effet, selon les derniers sondages, le Likoud n'est crédité que de 21 sièges, très loin donc des 61 nécessaire pour obtenir la majorité absolue à la Knesset, le Parlement israélien. Alors pour s'assurer une réélection, Benjamin Netanyahou doit bien s'entourer. Écoutez Denis Charbit à ce propos, il était l'invité de Lina Taghi.
3: Il y a un conflit entre le fait que Netanyahou, d'un côté, veut des députés dont la première règle, c'est qu'ils sont loyaux à l'égard de Netanyahou. Ce que Netanyahou craint, c'est qu'à l'issue des élections, deux, trois députés s'en aillent rejoindre l'opposition pour former un gouvernement. Donc il veut d'un côté des gens qui sont au doigt et à l'œil, et d'un autre côté, il a besoin d'une liste qui apparaisse respectable. Or, beaucoup de ces députés qu'il a lui-même encouragés, j'ai envie de dire, sont des gens un peu fous furieux, qui ont le langage très violent, très dur, qui ne se conduisent pas comme un parti de gouvernement. Et il sait, ou il présume, que s'il veut ramener les électeurs qui menacent de ne pas revoter pour Likoud, il faut que sa liste soit d'un côté des députés loyaux, mais de l'autre, des gens qui fassent bonne figure. Et entre les deux principes ou les deux objectifs, il faut bien reconnaître qu'il y a une assez grande contradiction.
1: Et comme promis, maintenant, on passe à l'actualité sportive avec nous en studio, Mohamed Amimi. Bonjour.
4: Bonjour Eline.
1: Mercato à la une de l'actualité, Ayoub Bouadi tout proche de rejoindre le géant anglais Manchester City.
4: Le transfert d'Ayoub Bouadi est entré dans sa dernière ligne droite. Le club anglais souhaite finaliser l'arrivée du milieu marocain. De 18 ans cette semaine, l'opération de transfert va atteindre à peu près les 100 millions d'euros. Un accord de principe aurait déjà été trouvé avec le joueur. Que dit l'entraîneur du club anglais Enzo Maresca sur l'international marocain? Je vous propose de l'écouter.
5: Il est encore un jeune joueur, mais toute nouvelle recrue, tout nouveau joueur, dès qu'il arrive, c'est forcément mieux. Parce que nous allons commencer la première ligue cette semaine. S'il commence à travailler avec nous le plus tôt possible, ce sera mieux, car il pourra également comprendre notre manière de jouer.
4: Voilà, c'était Enzo Maresca, l'entraîneur du club de Manchester City. Manchester s'oppose toujours à l'idée d'un prêt d'une saison souhaitée par Lille et réclame une intégration immédiate du joueur, titulaire avec l'Lyon de l'Atlas lors de la Coupe du Monde. Le jeune milieu est désormais tout proche de devenir le joueur marocain le plus cher de l'histoire. Zakaria Boukhlel pourrait quitter le Torino cet été alors que Elche négocie avec le club italien pour le recruter. Les discussions portent sur un prêt avec option d'achat. Le Torino souhaite également conserver un pourcentage sur une éventuelle future revente du joueur. Les négociations financières et contractuelles sont toujours en cours et aucun accord définitif n'a encore été conclu. Arrivé à Toulouse, au Torino à l'été 2025, pardon, Boukhlel a disputé 18 matchs sans inscrire le moindre but. Tout comme son compatriote Naïf Agred, Amin Harit pourrait finalement rester à l'OM la saison prochaine. Ses bonnes performances pendant la préparation estivale ont convaincu le nouvel entraîneur Bruno Genesio de lui donner une nouvelle chance. Le joueur marocain nous donne des nouvelles, notamment sur son état physique, on écoute.
6: Je suis bien physiquement, je me sens bien. L'année dernière, j'ai retrouvé le plaisir de jouer tous les week-ends. Voilà, j'ai fait une saison à 28-29 matchs. Je crois que ça faisait un an que je n'avais pas joué. J'avais été miné un peu par les blessures la saison d'avant. Mais voilà, tranquille. Je prends les choses comme elles viennent. Je suis serein dans ma tête, je sais ce que j'ai à faire. Et ça me fait du bien de pouvoir rejouer. C'est clair que le Vélodrome, Marseille, ça m'avait manqué. Donc voilà, toujours un plaisir de jouer ici. Ouais, la porte, elle est ouverte pour tout le monde, oui et non. Voilà, moi, je ne suis pas là pour parler de ça. C'est pas mon domaine. Tout ce que je sais, c'est que tout le monde bosse super dur. Et je pense que c'est ça qui fait la différence. Voilà, il n'y a pas d'état d'âme. Tout le monde se donne à fond, que ce soit aux entraînements, aux matchs. Et on peut le voir depuis sur les deux derniers matchs qu'on ne dirait pas que c'est une équipe qui est minée par les départs.
4: Voilà, c'était évidemment Amin Harit de retour après un prêt à Başakşehir. Harit était pourtant annoncé parmi les joueurs susceptibles de partir cet été. Genesio lui aurait fait savoir qu'il comptait sur lui, ce qui pourrait relancer son avenir à Marseille alors qu'il entre dans la dernière année de son contrat. Pas de deuxième sacre avant le début de la saison pour le Paris Saint-Germain qui a chuté face à Lens après sa défaite 1-0 en finale de la Supercoupe de France. Achraf Hakimi a critiqué le choix de jouer la finale dans le stade de l'adversaire, estimant que cela ne garantissait pas l'équité. On écoute le capitaine des Lions de l'Atlas.
7: On a fait tout pour gagner, on a été des occasions, on a contrôlé tout le match. Après, il y a des situations qu'on n'a pas pu contrôler. De venir de là à jouer dans un terrain qui n'est pas neutral, avec pas de notre supporter, c'est en finale. Donc je pense qu'on devait jouer à la même condition, mais ce n'était pas passé. Mais ce n'est pas des excuses. On a fait tout pour gagner et malheureusement, on n'a pas marqué les buts, que c'est le plus important. Et à la fin, tout ça compte. Et voilà, comptons pour le travail de l'équipe.
4: Achraf Hakimi a remporté la Supercoupe d'Europe la semaine dernière avec le Paris Saint-Germain après sa victoire contre Aston Villa 2-1. Il porte son total à 20 titres en carrière, devenant le joueur africain le plus titré de l'histoire du football européen.
1: Et Rodri, qui est désormais tout proche de devenir officiellement un joueur du FC Barcelone.
4: L'accord entre le Barça et Manchester City vient d'être trouvé autour d'un transfert de 65 millions d'euros. Le milieu espagnol est attendu ce lundi à Barcelone. Selon les informations rapportées par la Cadena Cop, il doit atterrir à 19h dans la cité catalane après avoir déjà passé avec succès ses examens médicaux à Manchester. Rodri et João Cancelo pourraient être présentés mercredi. Après avoir longtemps été associés au Real Madrid, le Ballon d'Or 2024 s'apprête ainsi à tourner définitivement la page Manchester City et à lancer son aventure catalane. Avant de parler golf, un mot sur la CAN féminine. Le Cameroun, sacré champion après sa victoire 3-0 contre le Malawi en finale, Gianni Infantino, le président de la FIFA, a salué le grand succès de la CAN organisée au Maroc. Il a félicité la CAF, le Maroc, les sélections et les supporters pour la réussite du tournoi remporté pour la première fois par les Lions indomptables. Le Malawi a également marqué l'histoire en terminant deuxième pour sa première participation.
1: Et le golf à présent, on revient sur la FedEx Cup St. Jude Championship avec un Scottie Scheffler annoncé comme vainqueur.
4: Après 7 mois sans victoire, le numéro 1 mondial a retrouvé toute son énergie et ses qualités de grand champion. L'Américain a remporté facilement le St. Jude Championship, première étape de la FedEx Cup. Ali Salahdine nous en dit plus.
8: Le numéro 1 mondial a encore frappé après une semaine de compétition sur le parcours du TPC Sandwind à Memphis au Tennessee. L'Américain a pris les devants. Hier, Scottie Scheffler a rendu une carte de 66, soit 4 coups sous le par au dernier tour. Un score largement suffisant après son deuxième tour à 61, égalant par la même occasion le record du parcours. Il revient sur cette consécration. Tout s'est bien passé. C'est vrai qu'il y a eu des moments difficiles où j'ai failli perdre le contrôle à plusieurs reprises cette saison. C'est formidable de pouvoir conclure le tournoi de cette manière. J'ai été régulier pendant les 4 jours de compétition et c'est quelque chose de très positif. Je pense aussi avoir beaucoup appris au fil de mes participations à ce tournoi. J'y ai joué pour la première fois en tant que professionnel en 2018 et depuis j'ai souvent pris part à cette compétition. C'est pour cela que je ressens une immense fierté d'avoir remporté ce titre.
9: Le golfeur américain qui remporte son deuxième trophée de la saison et son 21e en carrière sur le circuit PGA devant son premier poursuivant, le sud-coréen Kim Si-woo, de 8 coups. Un autre record sur le parcours. Le St. Jude Championship constitue, pour rappel, le premier volet des playoffs de la FedEx Cup, réunissant au départ 70 meilleurs joueurs de la saison régulière. Seuls 50 premiers seront qualifiés pour la phase suivante, le BMW Championship, qui aura lieu à Saint-Louis, dans le Missouri, où les 30 meilleurs gagneront alors leur billet pour le Tour Championship de clôture à Atlanta.
4: C'est avec un mot de golf qu'on termine ce journal. Retour à vous, Eline.
1: Merci Mohamed Amimi, vous l'avez dit, ce journal est terminé. Merci à vous pour votre écoute et bonne suite des programmes sur Média.

0: Vous écoutez Mehdi, hein, le carrefour de la soirée, c'est l'heure de l'éphéméride avec Mehdi Jaziri.
1: Nous sommes le 17 août 2026 et il y a 66 ans, 24 106 jours, à minuit 15 précise, une voix s'élève dans la nuit à Libreville. Léon Mba, Premier ministre, vient de prononcer des mots qui font naître un pays.
2: En invoquant Dieu et à la face des hommes, par la délégation des pouvoirs, que je tiens du peuple gabonais et en vertu du droit de ce peuple à disposer de lui-même, je proclame solennellement l'indépendance de la République gabonaise.
1: La foule retient son souffle. Un nouveau destin commence, dit-il, pour cette terre d'Afrique centrale. Ce qu'on sait moins, c'est que cet homme n'avait franchement pas réclamé cette indépendance. Deux ans plus tôt, en 1958, Mba envisageait un autre avenir pour son pays. Rester rattaché à la métropole française avec un statut plutôt proche de celui de la Guadeloupe ou de la Guyane. Sa demande n'aboutit pas, De Gaulle n'était pas favorable. Ce sera l'indépendance comme pour l'ensemble des anciennes colonies de la région. Mba se retrouve alors, cette nuit d'août, à proclamer une souveraineté qu'il n'avait pas vu venir. La suite du règne d'Mba sera marquée par des tensions politiques fortes. Quelques mois après l'indépendance, en novembre 1960, plusieurs députés de son propre camp sont arrêtés en pleine nuit. On pense notamment à Lunk Ivanga, président de l'Assemblée nationale, ou Sosa Simawongo, président du groupe parlementaire PDG. Tout ça après avoir réclamé un régime parlementaire plutôt qu'un pouvoir présidentiel renforcé. Un climat tendu, comme dans beaucoup de jeunes États africains de cette époque, où les équilibres institutionnels restaient encore à inventer. Autre épisode marquant, en 1964, un coup d'État militaire renverse brièvement Mba. Il retrouve son fauteuil, quelques jours plus tard, grâce à l'intervention d'une armée étrangère venue rétablir l'ordre. Un épisode qui montre une fois de plus à quel point, dans ses premières années d'indépendance, la souveraineté de beaucoup de jeunes nations africaines restait encore, dans les faits, étroitement liée aux puissances extérieures.

0: 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Place à la météo. Et cap tout d'abord sur Abidjan, le mercure affichera 28 degrés, 29 à Lagos, 32 du côté de Dakar, 33 à Bamako et Ouagadougou et 27 à Conakry. À Libreville, le mercure affichera 33 degrés, 28 à Yaoundé, 29 degrés à Douala, 32 à N'Djamena, Bangui et Kinshasa. À Johannesburg, le mercure affichera 26 degrés, 23 à Nairobi et 22 à Addis Abeba.
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2: Bonsoir à toutes et à tous. Les autorités espagnoles auraient été averties du risque d'une vague migratoire massive vers Ceuta. Plus de deux semaines après la crise, l'agence de presse Reuters publie une enquête sur des alertes restées lettres mortes. Les détails en début de journal. En Israël, les adhérents du Likoud votent aujourd'hui pour la primaire. Benjamin Netanyahou, à la tête du parti, doit repenser sa stratégie afin de garder son poste de Premier ministre. Vous entendrez un expert sur le sujet. Et côté sport, des nouvelles du mercato en football et puis un mot de golf avec la FedEx Cup St. Jude Championship. Des actualités à retrouver en fin d'édition avec Mohamed Amimi. C'était il y a déjà deux semaines, au moins 70 000 candidats et candidates à l'exil tentaient de se rendre à Ceuta pour rejoindre l'Europe. Un risque déjà envisagé par des syndicats d'agents frontaliers qui auraient donc alerté Madrid. Des appels donc à la vigilance et au renforcement des contrôles à la frontière. Mais le gouvernement espagnol n'aurait pas pris en compte ces avertissements. Les précisions de Stéphanie Parot.
3: Des syndicats espagnols de gardes civils et policiers ont envoyé au gouvernement à Madrid plusieurs courriers et déclarations écrites après une décision de justice rendue le 29 juin. La décision précise que les migrants ne peuvent pas être refoulés immédiatement s'ils ne franchissent pas de barrières physiques, par exemple en nageant. Ces mêmes syndicats ont depuis expliqué à l'agence Reuters qu'ils s'inquiétaient d'une faille juridique que pouvait créer cette décision à Ceuta. Ils réclamaient des consignes claires, plus d'effectifs et un centre d'accueil temporaire. Dans une lettre du 23 juillet, la police évoquait des arrivées constantes par la mer et un manque de personnel pour y faire face. Leurs demandes sont restées lettres mortes selon eux. Madrid se défend, plusieurs options auraient été étudiées jusqu'à l'installation d'une barrière flottante le 1er août pour marquer une ligne physique. Le gouvernement pointe du doigt dans cette crise une désinformation diffusée par les réseaux criminels et sur les réseaux sociaux. Les vidéos de migrants ayant réussi à entrer à Ceuta auraient encouragé de nouvelles tentatives. Du côté marocain, les autorités disent avoir renforcé les contrôles un à deux jours avant le mouvement massif. Rabat affirme aussi que l'attractivité de l'Espagne était devenue trop forte pour être contenue uniquement par plus de renforts.
2: Et pour rappel, l'afflux migratoire des 29, 30 et 31 juillet dernier ont causé la mort de 80 personnes selon les autorités espagnoles. Rabat, de son côté, fait état de 14 dépouilles sur son sol. Et les migrations de l'Afrique vers l'Europe qui ont entraîné également aujourd'hui la mort de 7 personnes au large de la Libye. À bord de la même embarcation, 50 migrants ont pu être sauvés. Deux d'entre eux se trouvent dans un état grave selon l'ONG italienne Emergency. Et dans le même temps, ce sont 42 autres personnes qui ont, elles, été sauvées hier par les gardes-côtes mauritaniens. Les migrants à bord de cette embarcation étaient originaires de Gambie et du Sénégal. Au Proche-Orient maintenant, ce lundi, Jared Kushner, émissaire américain et gendre du président Donald Trump, s'est entretenu avec Benjamin Netanyahou. Après une rencontre hier avec les dirigeants du Hamas en Égypte, le diplomate américain compte mettre en marche le plan de paix américain pour Gaza. Benjamin Netanyahou, qui, on le rappelle, avait il y a quelques jours rejeté la dernière proposition de retrait israélien de l'enclave. À l'issue de cette rencontre, les deux hommes se seraient donc accordés sur la mise hors de service des armes du Hamas sous supervision américaine. Des informations provenant d'un responsable israélien sans confirmation pour le moment de la partie américaine. Et on reste en Israël où les 140 000 adhérents du

0: Likoud sont appelés aux urnes ce lundi. Une élection pour définir la liste des candidats présentés par le parti aux élections générales de la fin octobre. Et Benjamin Netanyahou, actuel Premier ministre et chef du parti, voit sa cote de popularité diminuer et les chances de garder son poste s'amoindrir. Alors, en effet, selon les derniers sondages, le Likoud n'est crédité que de 21 sièges, très loin donc des 61 nécessaires pour obtenir la majorité absolue à la Knesset, le Parlement israélien. Alors, pour s'assurer une réélection, Benjamin Netanyahou doit bien s'entourer. Écoutez, Denis Charbit, à ce propos, il était l'invité de Lina Taghi.
1: Il y a un conflit entre le fait que Netanyahou, d'un côté, veut des députés dont la première règle, c'est qu'ils sont loyaux à l'égard de Netanyahou. Ce que Netanyahou craint, c'est qu'à l'issue des élections, deux, trois députés s'en aillent rejoindre l'opposition pour former un gouvernement. Donc il veut d'un côté des gens qui sont au doigt et à l'œil, et d'un autre côté, il a besoin d'une liste qui apparaisse respectable. Or, beaucoup de ces députés qu'il a lui-même encouragés, j'ai envie de dire, sont des gens un peu fous furieux, qui ont le langage très violent, très dur, qui ne se conduisent pas comme un parti de gouvernement. Et il sait, ou il présume, que s'il veut ramener les électeurs qui menacent de ne pas revoter pour Likoud, il faut que sa liste soit d'un côté des députés loyaux, mais de l'autre, des gens qui fassent bonne figure. Et entre les deux principes ou les deux objectifs, il faut bien reconnaître qu'il y a une assez grande contradiction.
0: Et comme promis, maintenant, on passe à l'actualité sportive avec nous en studio, Mohamed Amimi. Bonjour.
2: Bonjour Eline.
0: Mercato à la une de l'actualité. Ayoub Bouadi, tout proche de rejoindre le géant anglais Manchester City.
2: Le transfert d'Ayoub Bouadi est entré dans sa dernière ligne droite. Le club anglais souhaite finaliser l'arrivée du milieu marocain. De 18 ans cette semaine, l'opération de transfert va atteindre à peu près les 100 millions d'euros. Un accord de principe aurait déjà été trouvé avec le joueur. Que dit l'entraîneur du club anglais Enzo Maresca sur l'international marocain? Je vous propose de l'écouter.
3: Il est encore un jeune joueur, mais toute nouvelle recrue, tout nouveau joueur, dès qu'il arrive, c'est forcément mieux. Parce que nous allons commencer la première ligue cette semaine. S'il commence à travailler avec nous le plus tôt possible, ce sera mieux, car il pourra également comprendre notre manière de jouer.
2: Voilà, c'était Enzo Maresca, l'entraîneur du club de Manchester City. Manchester s'oppose toujours à l'idée d'un prêt d'une saison souhaitée par Lille et réclame une intégration immédiate du joueur. Titulaire avec l'Élan de l'Atlas lors de la Coupe du Monde, le jeune milieu est désormais tout proche de devenir le joueur marocain le plus cher de l'histoire. Zakaria Boukhlel pourrait quitter le Torino cet été alors que Elche négocie avec le club italien pour le recruter. Les discussions portent sur un prêt avec option d'achat. Le Torino souhaite également conserver un pourcentage sur une éventuelle future revente du joueur. Les négociations financières et contractuelles sont toujours en cours et aucun accord définitif n'a encore été conclu. Arrivé à Toulouse, au Torino à l'été 2025, Boukhlel a disputé 18 matchs sans inscrire le moindre but. Tout comme son compatriote Naïf Agred, Amin Harit pourrait finalement rester à l'OM la saison prochaine. Ses bonnes performances pendant la préparation estivale ont convaincu le nouvel entraîneur Bruno Genesio de lui donner une nouvelle chance. Le joueur marocain nous donne des nouvelles, notamment sur son état physique, on écoute.
4: Je suis bien physiquement, je me sens bien. L'année dernière, j'ai retrouvé le plaisir de jouer tous les week-ends. Voilà, j'ai fait une saison à 28-29 matchs. Je crois que ça faisait un an que je n'avais pas joué. J'ai été miné un peu par les blessures la saison d'avant. Mais voilà, tranquille. Je prends les choses comme elles viennent. Je suis serein dans ma tête, je sais ce que j'ai à faire. Et ça me fait du bien de pouvoir rejouer. C'est clair que le Vélodrome, Marseille, ça m'avait manqué. Donc voilà, toujours un plaisir de jouer ici. Voilà, la porte, elle est ouverte pour tout le monde, oui et non. Voilà, moi, je ne suis pas là pour parler de ça. C'est pas mon domaine. Tout ce que je sais, c'est que tout le monde bosse super dur. Et je pense que c'est ça qui fait la différence. Voilà, il n'y a pas d'état d'âme. Tout le monde se donne à fond, que ce soit aux entraînements, aux matchs. Et on peut le voir depuis sur les deux derniers matchs qu'on ne dirait pas que c'est une équipe qui est minée par les départs.
2: Voilà, c'était évidemment Amin Harit de retour après un prêt à Başakşehir. Harit était pourtant annoncé parmi les joueurs susceptibles de partir cet été. Genesio lui aurait fait savoir qu'il comptait sur lui, ce qui pourrait relancer son avenir à Marseille alors qu'il entre dans la dernière année de son contrat. Pas de deuxième sacre avant le début de la saison pour le Paris Saint-Germain qui a chuté face à Lens après sa défaite 1-0 en finale de la Supercoupe de France. Achraf Hakimi a critiqué le choix de jouer la finale dans le stade de l'adversaire, estimant que cela ne garantissait pas l'équité. On écoute le capitaine des Lions de l'Atlas.
5: On a fait tout pour gagner, on a été des occasions, on a contrôlé tout le match. Après, il y a des situations qu'on n'a pas pu contrôler. De venir de là à jouer dans un terrain qui n'est pas neutral, avec pas de notre supporter, c'est en finale. Donc je pense qu'on devait jouer à la même condition, mais ce n'était pas passé. Mais ce n'est pas des excuses. On a fait tout pour gagner et malheureusement, on n'a pas marqué les buts, que c'est le plus important. Et à la fin, tout ça compte. Et voilà, comptons pour le travail de l'équipe.
2: Achraf Hakimi a remporté la Supercoupe d'Europe la semaine dernière avec le Paris Saint-Germain après sa victoire contre Aston Villa 2-1. Il porte son total à 20 titres en carrière, devenant le joueur africain le plus titré de l'histoire du football européen.
0: Et Rodri qui est désormais tout proche de devenir officiellement un joueur du FC Barcelone.
2: L'accord entre le Barça et Manchester City vient d'être trouvé autour d'un transfert de 65 millions d'euros. Le milieu espagnol est attendu ce lundi à Barcelone. Selon les informations rapportées par la Cadena Cop, il doit atterrir à 19h dans la cité catalane après avoir déjà passé avec succès ses examens médicaux à Manchester. Rodri et João Cancelo pourraient être présentés mercredi. Après avoir longtemps été associés au Real Madrid, le Ballon d'Or 2024 s'apprête ainsi à tourner définitivement la page. Manchester City et à lancer son aventure catalane. Avant de parler golf, un mot sur la CAN féminine. Le Cameroun, sacré champion après sa victoire 3-0 contre le Malawi en finale. Gianni Infantino, le président de la FIFA, a salué le grand succès de la CAN organisée au Maroc. Il a félicité la CAF, le Maroc, les sélections et les supporters pour la réussite du tournoi remporté pour la première fois par les Lions indomptables. Le Malawi a également marqué l'histoire en terminant deuxième pour sa première participation.
0: Et le golf à présent, on revient sur la FedEx Cup St. Jude Championship avec un Scottie Scheffler annoncé comme vainqueur.
2: Après 7 mois sans victoire, le numéro 1 mondial a retrouvé toute son énergie et ses qualités de grand champion. L'Américain a remporté facilement le St. Jude Championship, première étape de la FedEx Cup. Ali Salahdin nous en dit plus.
6: Le numéro 1 mondial a encore frappé après une semaine de compétition sur le parcours du TPC Sandwind à Memphis au Tennessee. L'Américain a pris les devants hier. Scottie Scheffler a rendu une carte de 66, soit 4 coups sous le par au dernier tour. Un score largement suffisant après son deuxième tour à 61, égalant par la même occasion le record du parcours. Il revient sur cette consécration.
7: Tout s'est bien passé. C'est vrai qu'il y a eu des moments difficiles où j'ai failli perdre le contrôle à plusieurs reprises cette saison. C'est formidable de pouvoir conclure le tournoi de cette manière. J'ai été régulier pendant les 4 jours de compétition et c'est quelque chose de très positif. Je pense aussi avoir beaucoup appris au fil de mes participations à ce tournoi. J'y ai joué pour la première fois en tant que professionnel en 2018 et depuis j'ai souvent pris part à cette compétition. C'est pour cela que je ressens une immense fierté d'avoir remporté ce titre.
6: Le golfeur américain qui remporte son deuxième trophée de la saison et son 21e en carrière sur le circuit PGA devant son premier poursuivant, le sud-coréen Kim Si-woo, de 8 coups. Un autre record sur le parcours. Le St. Jude Championship constitue, pour rappel, le premier volet des playoffs de la FedEx Cup, réunissant au départ 70 meilleurs joueurs de la saison régulière. Seuls 50 premiers seront qualifiés pour la phase suivante, le BMW Championship, qui aura lieu à Saint-Louis, dans le Missouri, où les 30 meilleurs gagneront alors leur billet pour le Tour Championship de clôture à Atlanta.
2: C'est avec un mot de golf qu'on termine ce journal. Retour à vous, Eline.
0: Merci Mohamed Amimi, vous l'avez dit, ce journal est terminé. Merci à vous pour votre écoute et bonne suite des programmes sur Média.

0: C'est toujours le carrefour de la soirée que vous écoutez actuellement. On passe désormais à la chronique du Grand Journal.
1: Alors, ce lundi, après les tendances qui nous poussent à acheter toujours plus, une autre tendance fait de plus en plus parler d'elle sur les réseaux sociaux, c'est l'under-consumption core. Mm-hmm. Une manière de consommer moins, mais surtout de consommer autrement. Alors, est-ce que, Karima, la sobriété serait en train de devenir tendance ?
0: Ah oui, Lina, effectivement, l'under-consumption core, c'est littéralement l'idée de sous-consommation. Le principe est assez simple. Plutôt que d'accumuler, on utilise ce qu'on possède déjà, on termine ses produits avant d'en racheter, on garde ses vêtements plus longtemps, on répare plutôt que de remplacer et on réfléchit davantage avant de passer à l'achat.

0: Excellent choix musical,
1: merci,
0: pour
1: illustrer merci.
0: Votre chronique.
1: J'attendais Karima. Cette reconnaissance voilà. avec impatience.
0: Mais finalement, en fait, la question, c'est qu'est-ce qui explique ouais. cet engouement pour une tendance qui consiste eh bien, à acheter moins.
1: Alors Lina, il y a d'abord une forme, on va dire, de ras-le-bol face à la surconsommation sur les réseaux sociaux. On a longtemps vu défiler les hauls, les collections qui changent chaque semaine, les routines beauté avec une multitude de produits ou encore les objets qu'il faudrait absolument posséder. Et à force, cette accumulation peut donner l'impression qu'on n'a jamais assez.

l'INSEE, l'Underconsumption Core, propose exactement l'inverse. Avoir moins, mais utiliser davantage ce que l'on a déjà. Et cela peut aussi apporter une forme de satisfaction. Porter encore ce jean que l'on possède depuis plusieurs années, finir un flacon jusqu'à la dernière goutte ou réparer un objet plutôt que de le jeter. C'est aussi sortir de

0: Retrouver une consommation qui correspond réellement à ses besoins, à ses envies. Acheter quelque chose qui nous plaît vraiment, pourquoi pas. Mais acheter simplement parce qu'une vidéo nous a donné envie, parce qu'un produit est viral ou parce qu'on a peur de rater une tendance, ça, c'est autre chose.
1: Et cette tendance, est-ce qu'elle peut aussi avoir un impact sur notre rapport aux réseaux sociaux ?
0: Oui, Lina, parce qu'elle remet justement en question l'idée selon laquelle il faudrait constamment se renouveler pour exister. Sur Instagram, TikTok, on peut facilement avoir l'impression qu'il faut changer de garde-robe, de décoration, de téléphone ou même de routine beauté pour rester dans l'air du temps. L'underconsumption core nous rappelle une chose assez simple. Nous n'avons pas besoin d'avoir toujours quelque chose de nouveau pour avoir quelque chose de bien. Et puis, il y a aussi la dimension écologique. Produire, transporter, emballer, puis jeter en permanence a évidemment un coût environnemental. Faire durer davantage les objets que l'on possède déjà peut donc être une manière très concrète de réduire son impact.
1: Mais attention tout de même, est-ce que l'underconsumption core ne risque pas lui aussi de devenir juste une nouvelle tendance de consommation?
0: C'est probablement le paradoxe le plus intéressant finalement, Lina. Une tendance qui nous encourage à acheter moins peut rapidement devenir un nouveau phénomène à reproduire. Acheter les bons objets minimalistes, adopter la bonne esthétique, filmer son frigo presque vide ou sa garde-robe réduite et finalement recommencer à consommer pour correspondre à une tendance. La vraie sobriété n'a donc pas forcément besoin d'être esthétique, parfaite ou publiée sur les réseaux sociaux.

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1: Bonsoir à toutes et à tous. L'émissaire américain Jared Kushner en visite en Israël ce lundi. Une rencontre avec Benjamin Netanyahou pour faire avancer le plan de paix pour Gaza. Mais le Premier ministre israélien a intérêt à continuer cette guerre. Sept personnes retrouvées mortes au large des côtes libyennes aujourd'hui. Elles tentaient de rejoindre l'Europe quand leur embarcation a fait naufrage. Nous reviendrons sur ces tentatives d'immigration par la mer, bien souvent meurtrières. En Mongolie s'ouvre aujourd'hui la COP17 contre la désertification, un phénomène qui impacte lourdement la planète mais aussi l'agriculture. Et pourtant, l'argent promis pour lutter contre est loin d'être suffisant. Après les incendies, les mesures politiques pour y faire face. Le Premier ministre français s'est rendu en Gironde ce lundi, département ravagé par les feux au cours des dernières semaines. Et l'accueil n'a pas été des plus chaleureux, vous l'entendrez. Après l'Égypte, hier, Jared Kushner, émissaire et gendre du président américain Donald Trump, s'est rendu ce lundi en Israël. Il avait rendez-vous avec Benjamin Netanyahou, le premier ministre israélien, pour faire avancer la deuxième phase du plan de paix états-unien pour Gaza. Deuxième phase censée entrer en vigueur et qui prévoit d'un côté le désarmement du Hamas, de l'autre et en même temps le retrait des forces israéliennes de l'enclave palestinienne. Mais Israël bloque ce processus. Le chef de l'exécutif israélien a récemment assuré que les troupes ne se retireraient pas de Gaza tant que le Hamas ne serait pas véritablement désarmé. Alors aujourd'hui, Tel Aviv formule une nouvelle condition. Un général américain doit maintenant superviser le désarmement du Hamas. C'est ce qu'ont convenu Benjamin Netanyahou et Jared Kushner. Une demande qui fait partie d'un calcul politique. C'est ce qu'explique l'ancien officier et écrivain Guillaume Ancel. On l'écoute.
2: Benjamin Netanyahou va se présenter à des élections cet automne. Et que, par conséquent, il veut rester à tout prix dans la guerre. D'une part, pour ne pas s'aliéner les plus extrémistes de son parti. Enfin, son gouvernement est devenu, de fait, un gouvernement d'extrême droite. Et puis, d'autre part, pour afficher qu'il ne fait aucune concession. Parce que, une fois que l'affaire de la masse sera pliée, ce qui aurait dû être le cas suite à ces accords, eh bien, Netanyahou n'aurait plus d'ennemis. Et donc, il ne pourrait plus justifier de continuer à faire la guerre à Gaza. Je rappelle que, actuellement, il y a 100 morts par mois tués par l'armée israélienne dans Gaza. 100 morts par mois. On ne peut pas dire que c'est un cessez-le-feu. Ça s'appelle une guerre, mais simplement la guerre est sous le niveau de la table. Et on fait croire, on vit dans cette fiction qu'on a trouvé un accord de paix, qu'on va désarmer, que tout ça va pouvoir évoluer vers une solution politique. Mais pour l'instant, Netanyahou a installé une situation de guerre permanente.
1: Guillaume Ancel, ancien officier et écrivain, était au micro de Paul-Lionel Kivigère. Alors un Benjamin Netanyahou qui pense donc à sa popularité, c'est ce qu'on entendait, au sein de son parti, car aujourd'hui, les primaires du Likoud, qui est aussi la première formation politique du pays, se tiennent. Ces élections visent à choisir les candidats pour les élections législatives d'octobre en Israël. Toujours au Moyen-Orient, ce lundi marque la fin du cessez-le-feu entre l'Iran et les États-Unis. 60 jours après la signature du protocole d'accord, les négociations semblent être à l'arrêt entre les deux pays. Le porte-parole des gardiens de la Révolution l'affirme, il n'y a pas de discussion entre le responsable iranien et les Américains. Des propos qui contredisent les allégations de Donald Trump, selon lesquelles des pourparlers auraient été menés secrètement avec Téhéran. Pendant ce temps, sur le terrain, une attaque a ciblé ce lundi le bureau du Premier ministre du Kurdistan irakien. L'Iran dénonce cette offensive, tandis que l'Irak annonce l'ouverture d'une enquête pour faire la lumière sur cet événement. Depuis l'Afrique, à présent, l'Europe continue de susciter l'espoir d'une vie meilleure. Chaque année, des milliers de personnes tentent de rejoindre le vieux continent par la mer. Mais à quel prix? Au moins 7 personnes ont encore été retrouvées mortes au large des côtes libyennes ce lundi, tandis que 50 autres ont pu être sauvées. Des tentatives de migration quasi quotidiennes qui s'opèrent par la Méditerranée, mais aussi par l'Atlantique. Les autorités de Nouakchott en Mauritanie ont annoncé aujourd'hui avoir secouru hier 42 migrants. On fait le point avec Marianne Garnier.
3: C'est dans une petite embarcation de bois surchargée que les naufragés ont été repérés à proximité des

0: côte libyenne par l'ONG Emergency. Notre équipe a découvert la présence de 9 personnes allongées sur le pont. Pour 7 d'entre elles, il n'y avait plus rien à faire. Un drame qui en rappelle d'autres. Samedi, les corps sans vie de 3 personnes ont été retrouvés par l'avion Seabird One de Sea-Watch. La veille, c'en était 11. Au total, depuis le début de l'année, plus de 1600 migrants ont trouvé la mort en Mare Nostrum, un chiffre nettement supérieur à celui observé en 2025 à la même période. Les cadavres s'accumulent aussi sur les eaux de l'Atlantique. Les autorités de Nouakchott ont secouru ce lundi plusieurs dizaines de migrants originaires de la Gambie pour la plupart. Leur embarcation était à la dérive en raison d'un problème de moteur. Des tentatives bien souvent meurtrières rendues aussi plus difficiles depuis que Nouakchott a renforcé son contrôle migratoire sous pression européenne. Les départs se font alors généralement depuis la Gambie, ce qui allonge encore un peu plus la distance pour atteindre les îles Canaries. Si les routes de l'exil sont différentes, les raisons des départs se rejoignent. Manque de ressources économiques et de perspectives, violence, conflit.
1: Et toujours en matière d'immigration au Maghreb, un peu plus de 2 semaines après la crise de Ceuta, on apprend par une enquête de Reuters que les autorités espagnoles auraient été informées des importantes vagues de migration à venir dans l'enclave occupée. Des syndicats espagnols de garde civile et policiers auraient lancé l'alerte auprès de Madrid, mais ces appels seraient restés lettre morte. L'actualité ce lundi, c'est aussi l'ouverture de la COP17 de lutte contre la désertification. La conférence internationale s'installe à Oulan-Bator, capitale de la Mongolie, jusqu'au 28 août. Alors pendant une dizaine de jours, près de 197 pays vont échanger sur le thème « Restaurer les terres, restaurer l'espoir ». Il s'agit de mettre en place des moyens contre la désertification et la dégradation des terres. Car l'enjeu est de taille. Ce phénomène touche 40% de la superficie planétaire. Et la première conséquence, c'est la diminution de terres agricoles. Chaque année, ce sont 100 millions d'hectares de terres saines qui deviennent improductives. À ce propos, on écoutait le spécialiste des questions environnementales, Gilles Béraud.
2: Pendant très longtemps, on a sous-estimé l'importance des pâturages. 50% des pâturages sont menacés aujourd'hui très très directement par la désertification. Et ces 50% apportent une partie très très importante de l'alimentation. Donc c'est une conséquence évidemment globale pour la planète, mais c'est d'abord une conséquence sur nos conditions de vie et évidemment en priorité des territoires qui souffrent le plus, des populations qui souffrent le plus et des agriculteurs eux-mêmes. Enfin, il y a 12 milliards qui ont été promis l'année dernière, il va falloir confirmer tout ça. C'est somme toute des sommes assez faibles, mais tout ça ne peut venir qu'en complémentarité des politiques climat, tant les politiques pour baisser les émissions de carbone que les politiques pour s'y adapter.
1: Gilles Béraud, président de la Fondation des Transitions et spécialiste des questions environnementales, était au micro de Paul-Lionel Kivigère. La question climatique pourrait être inscrite dans la loi fondamentale allemande. C'est en tout cas la proposition du SPD, partenaire progressiste minoritaire du gouvernement, qui demande que la protection de la nature et l'adaptation au changement climatique soient des missions communes de l'État fédéral et des Länder, et que cela soit inscrit noir sur blanc dans la Constitution. Il faut dire que l'Allemagne subit de plein fouet les effets du changement climatique. Ces dernières semaines, les températures extrêmes assèchent le Rhin et les feux de forêt s'enchaînent. C'est aussi le cas dans le reste de l'Europe. D'ailleurs, en France, des incendies d'une ampleur sans précédent ont durement impacté le département de la Gironde ces dernières semaines. Alors ce lundi, le Premier ministre Sébastien Lecornu s'est rendu sur place pour annoncer quelques réponses contre les incendies. Sortir l'artillerie lourde pour les sinistrés de Gironde, voilà l'expression choisie par le chef de l'exécutif français. On rappelle que 42 000 hectares ont été engloutis par les flammes. Alors les habitants ont donc profité de la visite du chef de l'exécutif pour réclamer des comptes. On fait le point avec Candice Mazotomazic.
3: Et c'est sous les huées que Sébastien Lecornu a été accueilli dans la matinée au Porge, la commune la plus sinistrée où 183 maisons brûlées dans les incendies. Une colère nourrie par un sentiment d'abandon pour les habitants, leur ville a été sacrifiée au profit d'autres localités plus touristiques de la région. Le Premier ministre leur répond.
4: Nous n'avons strictement rien à cacher sur le déroulé des opérations de protection incendie de ces dernières semaines.
3: Lors d'une conférence de presse organisée dans la foulée, le chef de l'exécutif a formulé un certain nombre de promesses, les premières pierres d'une reconstruction qui s'annonce longue, à commencer par une enveloppe de 12 millions d'euros pour la Gironde et les Landes, département voisin également touché par les feux.
4: Cette somme d'argent, elle va être disponible dès maintenant. Et donc elle va permettre aux collectivités de lancer les travaux sans retard et au fond aussi leur permettre de bâtir une forme de plan de relance. Nous allons, pour les reconstructions en équivalence, faire en sorte que ces permis de construire

0: construire puisse être délivré globalement sous un délai d'un mois.
1: Et parmi les autres mesures, des aménagements fiscaux pour les entreprises sinistrées. L'exécutif s'est aussi engagé à mettre la pression sur les compagnies d'assurance qui seraient réfractaires à indemniser des victimes du méga-feu. À Paris, Candice Mazotomazic pour Média.
2: Les précisions de notre correspondante en France pour terminer cette édition. Merci à toutes et à tous de l'avoir suivie. Très belle soirée à l'écoute de Média.

Bienvenue à vous pour cette suite de ce carrefour de la soirée. On enchaîne avec la chronique d'actualité. Ce devait être la mesure phare du second mandat d'Emmanuel Macron, l'interdiction des réseaux sociaux au moins de 15 ans. Mais le Conseil constitutionnel en a

0: décidé autrement. Les sages ont censuré le texte adopté le mois dernier. C'est la chronique d'actualité de Magali Homo.
1: La France devait être pionnière en Europe, protéger les mineurs face au risque des réseaux sociaux. Le Conseil constitutionnel est d'accord sur l'objectif, mais estime que la loi n'est pas assez précise. Cela porte ainsi une atteinte disproportionnée à la liberté d'expression. Le cœur du problème, c'est la vérification de l'âge des utilisateurs en ligne. Le Conseil estime que les outils ne sont pas encore au point. Laure Miller est députée du bloc présidentiel. C'est elle qui a porté le projet de loi. Elle est dans l'incompréhension face à la décision des sages.
2: Je ne le comprends pas parce que j'ai l'impression que la question de la santé publique, elle est un peu balayée par les sages et je me demande si les membres du Conseil constitutionnel savent vraiment ce que c'est que les réseaux sociaux. Vraiment, je me pose cette question-là. Alors, ce n'est pas pour les critiquer personnellement, mais c'est vrai qu'ils ont tous plus de 70 ans. Je ne sais pas s'ils ont vraiment déjà regardé la façon dont fonctionne TikTok, s'ils sont déjà allés sur ces réseaux sociaux et s'ils voient l'ampleur du phénomène.
1: Déception immense aussi pour les associations de protection de l'enfant. Marine Brousse est la cofondatrice de La Voix de l'Enfant.
3: Est-ce qu'on prend la mesure des dangers qui s'offrent aux enfants ? Aujourd'hui, TikTok est un danger et que des moins de 15 ans n'aient plus accès à TikTok, oui, pour ça il faut une loi. Quand vous voyez que certains sites donnent le mode d'emploi de la boulimie, de l'anorexie, du suicide, je pense qu'il faut qu'on s'interroge sur les mots MAUX de notre société au regard de ce que nous voulons pour nos jeunes demain.
1: Le mode d'emploi de l'anorexie, Stella y a eu droit sur la plateforme TikTok. Elle a tenté de mettre fin à ses jours il y a 3 ans. Sa mère Christelle ne comprend donc pas la décision du Conseil constitutionnel.
4: Déçue et en colère parce que c'est un combat que l'on porte maintenant depuis plusieurs moi, avec notre collectif, on se bat pour sauver nos enfants, nos adolescents de ces réseaux sociaux, de ces algorithmes. On ira quand même jusqu'au bout, on continuera de se battre et aujourd'hui, on est peut-être déçus mais notre combat ne s'arrête pas là.
1: Le combat continue, c'est le mantra d'Emmanuel Macron. Il charge le Premier ministre Sébastien Lecornu de travailler sur un texte juridiquement robuste dans les meilleurs délais. L'Élysée se dit déterminé à faire aboutir cette réforme d'ici au printemps 2027, c'est-à-dire juste avant la présidentielle. À Paris, Camille Mathieu pour Midi 1.
0: 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On passe au magazine de l'été. Conséquences du réchauffement climatique. La mer du Nord devient le nouveau paradis des poulpes et des calamars et autres sèches. Les céphalopodes s'épanouissent dans des eaux qui se sont réchauffées de 4 degrés en une centaine d'années. Aujourd'hui, les sciences communes, calamars côtiers, poulpes communs représentent plus d'une capture sur 5 des pêcheurs flamands, moins 23% des tonnages selon les autorités flamandes. Et ces chiffres sont en constante augmentation. Reportage sur la côte belge de Victor Guillot.
5: ...18h à Ostende. Bientôt la fermeture du Vistrap, le marché aux poissons. Mario y nettoie son étalogée après en avoir retiré la glace.
6: Les calamars, il y en a plein sur la côte belge. Avant, ça n'existait pas ici. Maintenant, ce sont des quantités énormes de calamars qui débarquent. Et il y a moins de crevettes. Il y a des poulpes aussi.
5: Et cela s'explique, selon Hans Paulet, directeur scientifique à l'Institut flamand de recherche sur l'agriculture et la pêche. En une centaine d'années, la partie sud de la mer du Nord, peu profonde, s'est réchauffée de 4 degrés environ.
7: Avant, il faisait trop froid pour les céphalopodes, comme les sèches, les calamars ou les poulpes. Les œufs de poulpe, il leur faut une température comprise entre 9 et 11 degrés pour être viable et éclore ensuite. Avant, c'était beaucoup plus froid que ça ici en hiver et même au printemps. Mais maintenant, avec les températures qui augmentent avec le changement climatique, on observe que les œufs de céphalopodes survivent très bien.
5: Par ailleurs, les grands prédateurs comme le cabillaud disparaissent progressivement. Les eaux sont devenues trop chaudes pour leurs œufs qui ne peuvent plus éclore. On en trouve donc de moins en moins dans le sud de la mer du Nord et cela laisse beaucoup de nourriture aux nouveaux venus.
8: Et quoi de ce top prédateur ?
7: Le cabillaud est un grand prédateur. S'il disparaît, il y a beaucoup de nourriture dans la mer qui n'est plus mangée. Des nouvelles espèces arrivent, comme la sèche, le poulpe et le calamar. Elles peuvent prospérer, elles ont beaucoup à manger. On voit aussi que ces animaux grossissent très rapidement. Un poulpe, par exemple, qui ne vit que 2 ans. Et pourtant, les pêcheurs en attrapent qui font 14 ou 15 kilos.
5: Tout va très très vite, reconnaît Tom Premerer, le directeur général des ventes à la criée flamande.
9: Il y a encore 8 ou 9 ans, on ne voyait aucune sèche, aucun calamar ou poulpe. Et

0: Maintenant, ils représentent nos principaux volumes de pêche, les seiches et les calamars principalement. Les poulpes, les gros, on ne les voit que depuis 2 ans. Et l'année dernière, pendant l'hiver, un patron de pêche m'a appelé pour me dire qu'il avait pêché 2 tonnes de gros poulpes, Octopus vulgaris, avec ses 8 tentacules. Et depuis, les bateaux rentrent avec des très grosses prises. Ça se voit dans notre criée, mais aussi dans les autres.
1: Les pêcheurs flamands ont su s'adapter, car le marché pour ces espèces, nouvelles venues en mer du Nord, est en plein développement. Ce marché, il se trouve loin des côtes belges, là où les céphalopodes ne sont plus assez nombreux pour répondre à la demande à cause de la surpêche en Méditerranée.
0: Beaucoup de ces espèces partent vers le sud, vers la France, l'Italie ou l'Espagne. C'est très étrange. En général, plus les quantités sont importantes, plus les prix baissent. Mais avec ces espèces-là, c'est l'inverse, parce que vous avez de gros clients pour elles, principalement dans le sud. S'ils peuvent remplir un camion, ils vont acheter ici. Si ce n'est pas le cas, ils ne vont pas acheter. Donc pour attirer ces gros acheteurs, il faut des gros volumes, et ça tire les prix vers le haut. Et puis c'est plus facile pour eux de travailler avec un camion entier. Il y a un seul papier à remplir. Au final, c'est moins cher pour eux de remplir un camion pour l'Espagne que d'acheter 2 palettes, par exemple. Ils ont la culture culinaire de consommer ces espèces-là. Nous, les Belges, on aime aussi manger du calamar. On va commander des calamars quand on sera en Espagne, qui sont probablement maintenant pêchés par des pêcheurs flamands. Mais voilà, en Belgique, ce n'est pas dans notre culture de les manger. On essaie d'en faire la promotion pour développer ça ici.
1: Aujourd'hui, les pêcheurs comme les professionnels du secteur refusent toute idée de quota de pêche pour des seiches, poulpes et calamars vendus entre 5 et 9 euros le kilo en ce moment. Sarah Vandamme, commissaire priseur à la criée flamande, et Émile Broukaert, directeur général de l'Organisation des producteurs de la pêche belge et représentant des armateurs.
2: Je ne crois pas que ce soit une bonne idée. On ne sait pas combien de temps ça va durer. Et puis on n'en sait pas assez sur l'impact de ces espèces sur l'écosystème. Certaines recherches montrent que les octopus vulgaris, les gros poulpes, sont de très grands prédateurs qui mettent une très grosse pression sur les espèces marines. Je pense aux crabes. Ils savent entrer dans les casiers à crabes pour les manger. Ils savent aussi ouvrir les coquilles Saint-Jacques. Donc pour les pêcheurs qui pêchent ces espèces-là, c'est un risque important. Those species as their main target, that's a huge
3: risk. There's already enough measures to manage the fishing of cephalopods.
4: Il y a déjà assez de mesures pour gérer la pêche aux céphalopodes. D'abord, il faut avoir une licence de pêche. Vous pouvez pas partir comme ça en mer et vous mettre à pêcher. Il y a donc une limitation de capacité, c'est la première chose. Ensuite, il y a l'accès aux zones de pêche. C'est très limité. C'est un indicateur qu'on appelle l'effort de pêche, calculé en fonction de la puissance de votre moteur, du temps que vous restez sur une zone de pêche en particulier. C'est très limité, il y a déjà une gestion de tous les types de pêche, même sans quota, de manière à être certain que vous ne pêchiez pas plus que ce qui est autorisé. Vous pouvez être contrôlé pour vérifier si vous n'êtes pas dans l'illégalité. Mettre en place des quotas, c'est très compliqué, surtout pour les céphalopodes qui vivent très peu de temps. Oui, on a déjà les outils pour gérer la pêche aux céphalopodes, on n'a pas besoin de quotas.
1: L'idée est pourtant en discussion dans les couloirs de Bruxelles, mais même certains scientifiques doutent de l'efficacité d'une telle mesure, tant les changements qui touchent actuellement les écosystèmes marins sont rapides, rendant difficiles les comptages de population de poissons. Victor Guillot, à Ostend des Ébruges, pour Média.

0: Voilà, c'est toujours le carrefour de la soirée. Avant le journal de 20h, on jette un coup d'œil aux couleurs du ciel. Et cap tout d'abord sur Abidjan, le mercure affichera 28 degrés, 29 à Lagos, 32 du côté de Dakar, 33 à Bamako et Ouagadougou et 27 à Conakry. À Libreville, le mercure affichera 33 degrés, 28 à Yaoundé, 29 degrés à Douala, 32 à N'Djamena, Bangui et Kinshasa. À Johannesburg, le mercure affichera 26 degrés, 23 à Nairobi et 22 à Addis Abeba.
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0: Jared Kushner en visite en Israël ce lundi. Une rencontre avec Benjamin Netanyahou pour faire avancer le plan de paix pour Gaza. Mais le Premier ministre israélien a intérêt à continuer cette guerre. Sept personnes retrouvées mortes au large des côtes libyennes aujourd'hui. Elles tentaient de rejoindre l'Europe quand leur embarcation a fait naufrage. Nous reviendrons sur ces tentatives d'immigration par la mer, bien souvent meurtrières. S'ouvre aujourd'hui la COP 17 contre la désertification, un phénomène qui impacte lourdement la planète mais aussi l'agriculture, et pourtant l'argent promis pour lutter contre est loin d'être suffisant. Après les incendies, les mesures politiques pour y faire face. Le Premier ministre français s'est rendu en Gironde ce lundi, département ravagé par les feux au cours des dernières semaines, et l'accueil n'a pas été des plus chaleureux, vous l'entendrez. Après l'Égypte, hier, Jared Kushner, émissaire et gendre du président américain Donald Trump, s'est rendu ce lundi en Israël. Il avait rendez-vous avec Benjamin Netanyahou, le premier ministre israélien, pour faire avancer la deuxième phase du plan de paix états-unien pour Gaza. Deuxième phase censée entrer en vigueur et qui prévoit d'un côté le désarmement du Hamas, de l'autre et en même temps le retrait des forces israéliennes de l'enclave palestinienne. Mais Israël bloque ce processus. Le chef de l'exécutif israélien a récemment assuré que les troupes ne se retireraient pas de Gaza tant que le Hamas ne serait pas véritablement désarmé. Alors aujourd'hui, Tel Aviv formule une nouvelle condition. Un général américain doit maintenant superviser le désarmement du Hamas. C'est ce qu'ont convenu Benjamin Netanyahou et Jared Kushner. Une demande qui fait partie d'un calcul politique. C'est ce qu'explique l'ancien officier et écrivain Guillaume Ancel. On l'écoute.
1: Benjamin Netanyahou va se présenter à des élections cet automne. Et que, par conséquent, il veut rester à tout prix dans la guerre. D'une part, pour ne pas s'aliéner les plus extrémistes de son parti. Enfin, son gouvernement est devenu, de fait, un gouvernement d'extrême droite. Et puis, d'autre part, pour afficher qu'il ne fait aucune concession. Parce que, une fois que l'affaire de la masse sera pliée, ce qui aurait dû être le cas suite à ces accords, eh bien, Netanyahou n'aurait plus d'ennemis. Et donc, il ne pourrait plus justifier de continuer à faire la guerre à Gaza. Je rappelle que, actuellement, il y a 100 morts par mois tués par l'armée israélienne dans Gaza. 100 morts par mois. On ne peut pas dire que c'est un cessez-le-feu. Ça s'appelle une guerre, mais simplement la guerre est sous le niveau de la table. Et on fait croire, on vit dans cette fiction qu'on a trouvé un accord de paix, qu'on va désarmer, que tout ça va pouvoir évoluer vers une solution politique. Mais pour l'instant, Netanyahou a installé une situation de guerre permanente.
0: Guillaume Ancel, ancien officier et écrivain, était au micro de Paul-Lionel Kivigère. Alors un Benjamin Netanyahou qui pense donc à sa popularité, c'est ce qu'on entendait, au sein de son parti, car aujourd'hui, les primaires du Likoud, qui est aussi la première formation politique du pays, se tiennent. Ces élections visent à choisir les candidats pour les élections législatives d'octobre en Israël. Toujours au Moyen-Orient, ce lundi marque la fin du cessez-le-feu entre l'Iran et les États-Unis. 60 jours après la signature du protocole d'accord, les négociations semblent être à l'arrêt entre les deux pays. Le porte-parole des gardiens de la Révolution l'affirme, il n'y a pas de discussion entre le responsable iranien et les Américains. Des propos qui contredisent les allégations de Donald Trump, selon lesquelles des pourparlers auraient été menés secrètement avec Téhéran. Pendant ce temps, sur le terrain, une attaque a ciblé ce lundi le bureau du Premier ministre du Kurdistan irakien. L'Iran dénonce cette offensive, tandis que l'Irak annonce l'ouverture d'une enquête pour faire la lumière sur cet événement. Depuis l'Afrique, à présent, l'Europe continue de susciter l'espoir d'une vie meilleure. Chaque année, des milliers de personnes tentent de rejoindre le vieux continent par la mer. Mais à quel prix? Au moins 7 personnes ont encore été retrouvées mortes au large des côtes libyennes ce lundi, tandis que 50 autres ont pu être sauvées. Des tentatives de migration quasi quotidiennes qui s'opèrent par la Méditerranée, mais aussi par l'Atlantique. Les autorités de Nouakchott en Mauritanie ont annoncé aujourd'hui avoir secouru, hier, 42 migrants. On fait le point avec Marianne Garnier.
2: C'est dans une petite embarcation de bois surchargée que les naufragés ont été repérés à proximité des côtes libyennes par l'ONG Emergency. Notre équipe a découvert la présence de 9 personnes allongées sur le pont. Pour 7 d'entre elles, il n'y avait plus rien à faire. Un drame qui en rappelle d'autres. Samedi, les corps sans vie de 3 personnes ont été retrouvés par l'avion Seabird One de Sea-Watch. La veille, c'en était 11. Au total, depuis le début de l'année, plus de 1600 migrants ont trouvé la mort en Mare Nostrum, un chiffre net

0: nettement supérieur à celui observé en 2025 à la même période. Les cadavres s'accumulent aussi sur les eaux de l'Atlantique. Les autorités de Nouakchott ont secouru ce lundi plusieurs dizaines de migrants originaires de la Gambie. Pour la plupart, leur embarcation était à la dérive en raison d'un problème de moteur. Des tentatives bien souvent meurtrières, rendues aussi plus difficiles depuis que Nouakchott a renforcé son contrôle migratoire sous pression européenne. Les départs se font alors généralement depuis la Gambie, ce qui allonge encore un peu plus la distance pour atteindre les îles Canaries. Si les routes de l'exil sont différentes, les raisons des départs se rejoignent. Manque de ressources économiques et de perspectives, violence, conflit.
1: Et toujours en matière d'immigration au Maghreb, un peu plus de deux semaines après la crise de Ceuta, on apprend par une enquête de Reuters que les autorités espagnoles auraient été informées des importantes vagues de migration à venir dans l'enclave occupée. Des syndicats espagnols de garde civile et policiers auraient lancé l'alerte auprès de Madrid, mais ces appels seraient restés lettres mortes. L'actualité ce lundi, c'est aussi l'ouverture de la COP17 de lutte contre la désertification. La conférence internationale s'installe à Oulan-Bator, capitale de la Mongolie, jusqu'au 28 août. Alors pendant une dizaine de jours, près de 197 pays vont échanger sur le thème « Restaurer les terres, restaurer l'espoir ». Il s'agit de mettre en place des moyens contre la désertification et la dégradation des terres. Car l'enjeu est de taille. Ce phénomène touche 40% de la superficie planétaire. Et la première conséquence, c'est la diminution de terres agricoles. Chaque année, ce sont 100 millions d'hectares de terres saines qui deviennent improductives. À ce propos, écoutez le spécialiste des questions environnementales, Gilles Béraud.
2: Pendant très longtemps, on a sous-estimé l'importance des pâturages. 50% des pâturages sont menacés aujourd'hui très très directement par la désertification. Et ces 50% apportent une partie très très importante de l'alimentation. Donc c'est une conséquence évidemment globale pour la planète, mais c'est d'abord une conséquence sur nos conditions de vie. Et évidemment, en priorité, des territoires qui souffrent le plus, des populations qui souffrent le plus, et des agriculteurs eux-mêmes. Enfin, il y a 12 milliards qui ont été promis l'année dernière. Il va falloir confirmer tout ça. C'est somme toute des sommes assez faibles, mais tout ça ne peut venir qu'en complémentarité des politiques climat, tant les politiques pour baisser les émissions de carbone que les politiques pour s'y adapter.
1: Gilles Béraud, président de la Fondation des Transitions et spécialiste des questions environnementales, était au micro de Paul-Lionel Kivigère. La question climatique pourrait être inscrite dans la loi fondamentale allemande. C'est en tout cas la proposition du SPD, partenaire progressiste minoritaire du gouvernement, qui demande que la protection de la nature et l'adaptation au changement climatique soient des missions communes de l'État fédéral et des Länder, et que cela soit inscrit noir sur blanc dans la Constitution. Il faut dire que l'Allemagne subit de plein fouet les effets du changement climatique. Ces dernières semaines, les températures extrêmes assèchent le Rhin et les feux de forêt s'enchaînent. C'est aussi le cas dans le reste de l'Europe. D'ailleurs, en France, des incendies d'une ampleur sans précédent ont durement impacté le département de la Gironde ces dernières semaines. Alors ce lundi, le Premier ministre Sébastien Lecornu s'est rendu sur place pour annoncer quelques réponses contre les incendies. Sortir l'artillerie lourde pour les sinistrés de Gironde, voilà l'expression choisie par le chef de l'exécutif français. On rappelle que 42 000 hectares ont été engloutis par les flammes. Alors les habitants ont donc profité de la visite du chef de l'exécutif pour réclamer des comptes. On fait le point avec Candice Mazotomazic.
3: Et c'est sous les huées que Sébastien Lecornu a été accueilli dans la matinée au Porge, la commune la plus sinistrée où 183 maisons brûlées dans les incendies. Une colère nourrie par un sentiment d'abandon pour les habitants, leur ville a été sacrifiée au profit d'autres localités plus touristiques de la région. Le Premier ministre leur répond.
4: Nous n'avons strictement rien à cacher sur le déroulé des opérations de protection incendie de ces dernières semaines.
3: Lors d'une conférence de presse organisée dans la foulée, le chef de l'exécutif a formulé un certain nombre de promesses, les premières pierres d'une reconstruction qui s'annonce longue, à commencer par une enveloppe de 12 millions d'euros pour la Gironde et les Landes, département voisin également touché par les feux.
4: Cette somme d'argent, elle va être disponible dès maintenant, et donc elle va permettre aux collectivités de lancer les travaux sans retard, et au fond aussi leur permettre de bâtir une forme de plan de relance. Nous allons, pour les reconstructions en équivalence, faire en sorte que ces permis de construire puissent être délivrés globalement sous un délai d'un mois.
3: Et parmi les autres mesures, des aménagements fiscaux pour les entreprises sinistrées. L'exécutif s'est aussi engagé à mettre la pression sur les compagnies d'assurance qui seraient réfractaires à indemniser des victimes du méga-feu. À Paris, Candice Mazotomazic pour Média.
1: Les précisions de notre correspondante en France pour terminer cette édition. Merci à toutes et à tous.

Voilà, restez avec nous sur Médian jusqu'au prochain rendez-vous de l'actualité. On vous accompagne en musique avec de la bonne musique, bien évidemment, soigneusement sélectionnée. Rien que pour vous. Très très belle écoute à toutes et à tous.

Si vous venez à peine de nous rejoindre, bienvenue à vous sur Midi 1. Je rappelle que le retour de l'info, c'est dans un tout petit moment. D'ici là, un peu de musique. Et on se retrouve juste après ça.

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1: Bonjour à toutes et à tous, Éline Roussel avec vous pour cette synthèse d'actualité. On ouvre au Moyen-Orient où le compte à rebours est terminé, 60 jours. C'était le délai établi par l'accord cadre signé entre les États-Unis et l'Iran en juin dernier afin de mettre fin au conflit en cours. Mais pour l'heure, aucune solution de paix viable n'est trouvée et les discussions sont au point mort. Donald Trump assure que les pourparlers sont en cours, mais l'Iran, de son côté, dément et ce, par la voix de son porte-parole.

0: parole. Autre accord de paix discuté dans la région, Jared Kushner, émissaire américain et gendre du président Donald Trump, a discuté du plan de paix à Gaza avec Benjamin Netanyahou ce lundi. Bilan de la réunion, Israël va poursuivre ses frappes dites ciblées dans l'enclave palestinienne. Le désarmement du Hamas est au cœur des discussions et devrait avoir lieu sous supervision d'un général américain. Pour rappel, le mouvement palestinien avait lui déjà donné son accord pour cette deuxième phase du plan de paix, comprenant donc son désarmement ainsi que le retrait des forces israéliennes de l'enclave. On reste en Israël où les 140 000 adhérents du Likoud sont appelés aux urnes ce lundi. Des primaires pour définir la liste des candidats présentés par le parti aux élections générales de la fin octobre. Benjamin Netanyahou joue ici sa potentielle réélection au poste de Premier ministre. Un épisode charnière donc pour le parti et pour son chef qui voit sa cote de popularité baisser radicalement. En effet, selon les derniers sondages, le Likoud n'est crédité que de 21 sièges. Très loin donc des 61 nécessaires pour obtenir la majorité absolue à la Knesset. Ailleurs dans le monde, en Mongolie, c'est aujourd'hui qu'a débuté la COP17. Placée sous le thème « Restaurer les terres, restaurer l'espoir », près de 199 pays sont présents et donc vont échanger sur ce bilan. 40% de la planète est touchée par la désertification. Une COP qui se tient dans le cadre de l'année internationale des pâturages et des pasteurs des Nations Unies. La gestion donc des pâturages et plus largement de l'agriculture est un enjeu mondial qui se répercute directement sur les besoins alimentaires de plus d'un milliard de personnes à travers le monde. En Afrique maintenant, l'épidémie Ebola, déclarée le 15 mai dernier, est devenue ce lundi la plus meurtrière de l'histoire du pays. Plus de 2300 personnes en sont déjà mortes et 4945 cas sont confirmés. Un bilan qui équivaut à la mort d'une personne toutes les 30 minutes, annonce le chef des affaires humanitaires de l'ONU. L'épidémie la plus rapide jamais enregistrée en République démocratique du Congo. Pour rappel, aucun vaccin pour le moment n'a été trouvé pour la souche Bundiguyo concernée. Et puis on termine dans le royaume où les prix du carburant évoluent en un sens inverse et ce depuis hier soir. Le prix du gasoil a augmenté de 65 centimes tandis que celui de l'essence a baissé de 30 centimes. Cette nouvelle révision intervient deux semaines après l'augmentation entrée en vigueur dans la nuit du 2 août lorsque le gasoil et l'essence avaient tous deux enregistré une hausse d'un dirham par litre. C'est la fin de cette synthèse d'actualité. Merci de l'avoir écoutée et bonne suite des programmes sur Média.
1: Dans le dossier extraordinaire que Jacques-Antoine ouvre aujourd'hui, figure la photographie d'une machine. Une machine qui joue un rôle capital dans cette affaire, mais qu'on aurait pu présenter par exemple pendant 6 mois dans l'émission de télévision Le Schmilblick, sans que son usage n'en fût jamais découvert, car c'est bien la machine la plus inouïe, la plus inattendue, dont j'ai jamais entendu parler. Je me ferai un plaisir, dans quelques instants, de vous la décrire soigneusement. Avant cela, laissez-moi vous parler de l'héroïne de cette affaire qui se déroule à Villefranche-sur-Mer, au mois d'octobre 1950. Madame Curère, l'héroïne, est une femme, comme il y en a beaucoup, et que rien n'appelle à l'aventure extravagante et dramatique qu'elle va vivre. Mesdames qui m'écoutez, essayez de vous mettre à sa place, car, pour peu que vous ayez quelques sous, la même chose pourrait vous arriver. Madame Curère est une femme d'une quarantaine d'années, grande, habillée sévèrement d'un tailleur noir et d'un corsage blanc. Blonde, chignon à rouleau, lunettes, visage décidé, c'est le type accompli de la femme d'affaires. Mais elle a tout ce qu'il faut pour une vie de famille normale. Mari, enfant, parents et beaux-parents. Ce samedi-là, elle a rendez-vous à 17h avec un locataire, M. Jacques Labattu. Celui-ci lui a proposé d'acheter 6 millions d'anciens francs, je vous rappelle que ceci se passe en 1950, une des villas qu'elle possède. Hormis le fait qu'il soit son locataire, Mme Curère ne connaît rien de ce M. Labattu et M. Labattu ne connaît rien d'elle. Madame Curère, qui a pris sa voiture, car elle compte ensuite faire quelques courses en ville, se range à 17h précises devant la villa qui

s'appelle La Rêverie et qui est distante de quelques centaines de mètres seulement de son autre villa où elle demeure avec sa famille. Monsieur Labattu, souriant, paré sur le perron, vient au-devant d'elle, la fait entrer dans le salon et l'invite à s'asseoir. Monsieur Labattu, transporteur routier de 45 ans, taille petite, visage sérieux, très correctement vêtu, lit rapidement le texte de la promesse de vente que Madame Curère lui présente, puis sort son stylo. Dans le silence de la villa, Madame Curère entend la plume gratter le papier, tandis qu'elle jette autour d'elle un regard sur des meubles sans grâce, sur des gravures et des bibelots poussiéreux. « Excusez-moi, dit Monsieur Labattu, ma femme s'est absentée pour quelques jours et le ménage laisse à désirer. » Puis ils échangent les deux exemplaires de la promesse de vente et Madame Curère se lève pour prendre congé. « Avant de partir, chère madame, est-ce que nous pourrions nous mettre d'accord sur les quelques réparations qu'il serait nécessaire de faire dans le garage ?»« Mais certainement, dit Madame Curère. En effet, l'acte de vente prévoit que ces réparations seront à sa charge. » Ils sortent donc de la villa dans le jardin, d'où l'on a une assez belle vue sur l'admirable baie de Villefranche. Il fait très beau, bien que le soleil soit bas sur l'horizon. C'est l'automne sur la Côte d'Azur, la meilleure saison. Ensemble, ils font le tour de la villa, puis entrent dans le garage. C'est alors, au moment où ils passent tous deux devant la porte ouverte d'un petit appentis, que M. Labattu, subitement, se tourne vers elle et la pousse brutalement. Madame Curère n'a pas pu esquisser un seul geste de défense, pousser un seul cri, car, perdant l'équilibre, elle est tombée sur le sol du petit appentis. Immédiatement, la porte s'est refermée sur elle. Maintenant, pleine d'effroi et de stupeur, elle s'aperçoit que non seulement la porte n'est pourvue d'aucune poignée, d'aucune serrure à l'intérieur, mais qu'elle a été recouverte avec soin d'un matelas de couverture cloué et collé, destiné à étouffer tous les bruits. Ainsi s'ouvre ce dossier vraiment extraordinaire.

Donc, Madame Curère se retrouve enfermée par les soins du locataire qui devait lui acheter sa villa dans une sorte de caveau obscur dont la porte est recouverte de couvertures clouées pour étouffer les bruits. Mais ce ne sont pas quelques couvertures qui peuvent empêcher une femme de crier. Il est bien connu d'abord qu'une femme peut crier même si on ne l'entend pas. Qu'ensuite, un cri de femme peut être si aigu qu'il franchit toutes les barrières. C'est ce qui se passe. Madame Curère crie et ça s'entend. Alors la porte s'entrouvre pour laisser passer un revolver qui, pointé sur elle, précède l'étrange monsieur l'abattu. « Je suis de la police, dit-il. Il est inutile de crier. D'ailleurs, on ne vous entendra pas. Nous allons plutôt parler affaires, n'est-ce pas ? Et bien sagement. Pour commencer, vous allez téléphoner chez vous, car il ne faut pas qu'on s'inquiète de votre retour. Il semble que l'abattu ait prévu ce coup de téléphone, car il lui a fallu ajouter au moins 20 mètres de fil pour que l'appareil d'habitude installé dans le salon puisse venir jusque-là. Madame Curère hésite. D'une part, elle pense que si cette séquestration se prolonge, les siens vont être follement inquiets, qu'il serait donc bon de les rassurer, et peut-être pourra-t-elle faire comprendre habilement à son mari qu'elle est enfermée chez son locataire. Elle saisit donc l'appareil. Mais M. l'abattu, toujours souriant, devant elle, a levé son revolver. Madame Curère comprend donc qu'elle ne pourra rien dire au téléphone qui mette son mari sur la voie. Alors peut-être vaut-il mieux le laisser s'inquiéter. Il préviendra sans doute la police qui le recherchera. Son emploi du temps était connu, leur villa est très proche. Il est impossible qu'on ne la retrouve pas. Alors Madame Curé repose le téléphone. Je ne téléphonerai pas, dit-elle. Bon prince, l'abattu lui tend alors un bloc de papier et son stylo.

fais rien, dit-il. Vous allez écrire. Allons, écrivez. Sous la menace du revolver, Madame Curé écrit donc, sous la dictée, la lettre suivante. Je suis en panne aux environs de Cannes-Grasse. Réparation à la voiture faite. Ne puis téléphoner. Téléphone trop loin et trop fatigué. Espère rentrer dimanche dans la soirée. Soignez bien toutou. Germaine. Madame Curé garde toute sa lucidité. Elle fait remarquer à son locataire que sa voiture étant devant la porte, ses parents vont la voir. Je ne suis pas si naïf, répond Monsieur Labattu. Votre voiture est partie depuis une demi-heure, pilotée par une de mes amies, qui vous ressemble comme une sœur. Mais, enfin pourquoi faites-vous cela ? Demande Madame Curé. Vous le verrez quand il faudra. Puis, sans un mot de plus, Labattu remet le capuchon de son stylo, prend le bloc de papier et repart, en fermant la porte avec soin. Si Labattu a prévu réellement un sosie pour emmener la voiture de Madame Curé, c'est qu'il a préparé son rapt minutieusement et de longue date. Il est donc inutile de croire qu'on la retrouvera facilement et il a dû prévoir le moyen de tromper la police. Mais enfin, pourquoi tout ça? Et il sait que son chien s'appelle Toutou. Alors il a enquêté sur elle. Mais enfin, pourquoi tout ça? Madame Curé, assise sur une chaise, pense que la nuit doit être venue depuis longtemps. Morte de fatigue, elle s'endort, se réveille, se rendort. Folle d'angoisse, elle essaie d'imaginer les raisons qui ont poussé Labattu à commettre un rapt aussi effarant. Une rançon? Sa famille n'est pas assez riche, alors pourquoi? Elle ne se croit pas d'une beauté particulière qui expliquerait un enlèvement. S'il s'agit d'un rapt ayant un but sexuel, pourquoi elle? À la rigueur, elle pourrait imaginer qu'un homme pris d'un accès subi décide brusquement d'abuser d'elle. Mais dans ce cas, il l'aurait déjà fait. Et puis comment expliquer ce luxe de précaution, ces préparatifs? En fait, préparatifs, Madame Curé est loin d'imaginer, et vous aussi, chers amis, ce qui l'attend. Au milieu d'un sommeil douloureux, Madame Curé est brusquement réveillée par la porte qui s'ouvre. Labattu se détache dans l'encadrement et dans le jour qui se lève. Mais ce que Madame Curé voit, avec des yeux exorbités d'inquiétude, ce n'est pas le bol de café au lait qu'il tient dans la main droite, mais l'étrange instrument que montre sa main gauche. Madame Curé y voit en effet une boîte métallique plate et circulaire d'environ 20 cm de diamètre qui se prolonge par un petit câble métallique d'environ 1 mètre qui se termine en boucle. Labattu pose la tasse de café au lait et Madame Curé l'entend comme dans un cauchemar lui expliquer. Je suis ingénieur. J'ai mis au point un petit appareil qui vaut bien mieux que tous les liens et tous les baillons du monde. Il tue quand on fait un mouvement et quand on crie. Je vais le fixer sur vous, mais je serai navré qu'il fonctionne, car c'est aujourd'hui dimanche et j'ai du monde à déjeuner. En vantant les mérites de sa machine infernale, Labattu n'exagère pas. L'engin, qui est au point de vue strictement mécanique une véritable petite merveille, se compose d'un chargeur rond de mitrailleuse américaine avec son ressort, sur lequel est fixé un câble d'acier qui se termine par un nœud coulant. Le ressort est maintenu en place par une goupille. La moindre pression fait sauter la goupille et le ressort se détend, fermant la boucle du câble. Cette boucle, qui a normalement le diamètre du cou, se serre quand le ressort est détendu au point de laisser passer à peine un doigt. Mais un mouvement d'horlogerie complète le système. Grâce à ce mouvement, le ressort peut se détendre de quelques millimètres tous les quarts d'heure et parvenir en fin de course en quelques heures. L'appareil permet donc ou un étranglement brusque avec arrachage de la goupille, ou progressif avec le lent mouvement d'horlogerie.

Voilà donc l'engin dément que l'abattu fixe sur Madame Curère. Il lui passe la boucle autour du cou et plaque la boîte métallique sur son ventre, la fixant solidement avec une bande velpo enroulée autour de sa taille. À partir de cet instant, l'appareil étant armé, Madame Curère n'ose plus faire un geste. Lorsque l'abattu s'en va, elle entend dans le salon de la villa, au-dessus d'elle, des gens rire et plaisanter. Bien qu'étant rompue de fatigue, elle n'ose pas s'endormir, de peur que l'engin ne se déclenche.

Les heures s'écoulent pour Madame Curère avec une lenteur affreuse. Dans le réduit totalement obscur où elle est enfermée, n'osant faire le moindre geste, immobile comme une statue, de peur que la machine à étrangler, dont elle sent le nœud coulant autour du cou, ne la tue. Brusquement. C'est un supplice absolument épouvantable. Évidemment, Madame Curère a cherché comment elle pourrait s'en débarrasser. Mais elle est arrivée à la conclusion que la moindre tentative pourrait lui être fatale. De plus, elle ne peut même pas glisser les mains entre le câble métallique et son cou. La boucle étant trop serrée et le ressort suffisamment puissant pour qu'en cas de déclenchement, il l'étrangle quand même, quitte à lui briser les mains. C'est à devenir folle. Folle de peur. Mais aussi folle d'étonnement, d'incompréhension, de stupeur. Pourquoi ça? Pourquoi elle? Pendant ce qu'elle suppose être la fin de l'après-midi du dimanche, la battue vient encore la voir pour... Devinez, chers amis. Pour lui offrir l'apéritif. Il refuse toujours de lui révéler le but de cette incroyable machination, mais il accepte de la débarrasser pour la nuit de la machine. Une nouvelle nuit s'écoule donc, plus horrible encore que la précédente, car cette fois, Madame Curère sait que le lendemain matin, elle connaîtra à nouveau le supplice de la machine à étrangler. Le lendemain, en effet, c'est le lundi, la battue lui fait retirer sa robe et fixe à nouveau la machine à étrangler. « Je vais bientôt vous libérer, lui dit-il. Mais auparavant, il faut que vous veniez avec moi et que vous vous déguisiez en homme. » Il apporte deux costumes, un gris et un bleu, en lui disant de choisir. Il est bien question de choisir. Elle prend le premier venu et s'habille en homme comme il veut. Alors la battue l'emmène à sa voiture. Il l'y fait monter en lui recommandant de s'allonger sur la banquette arrière. Il lui a noué un foulard autour du cou pour cacher le câble et il a remonté le mécanisme d'horlogerie en lui disant « Dans 2 heures environ, vous serez étranglé. Mais rassurez-vous, je vous délivrerai avant. » La battue conduit doucement pour ne pas déclencher le mécanisme par un chaos ou un coup de frein trop brutal. Grâce à toutes ces précautions, ils atteignent Nice sans être remarqués. Une fois dans la ville, la battue descend et remonte s'asseoir à côté d'elle. Il neutralise la machine à étrangler pour quelques minutes et la menaçant de son revolver, lui enjoint de remettre ses vêtements féminins. La machine réarmée, il lui fait signer une reconnaissance de dette de 1 200 000 francs. Ancien, je vous le rappelle. Bien, dit la battue. Maintenant, nous allons prendre notre voiture. En effet, Madame Curère voit qu'ils sont arrêtés place Magenta à proximité de sa propre voiture qui est garée le long du trottoir.

Quelques instants plus tard, il roule en direction de Cannes. Il s'arrête dans un hôtel de golf juan. Pendant que l'abattu commande des petits déjeuners et prend une chambre, le mouvement d'horlogerie de son engin faisant son œuvre, Madame Curer sent le câble se serrer de plus en plus et elle manque de s'évanouir. Il monte alors dans la chambre que l'abattu a louée et le bandit remet le mouvement à zéro. Depuis longtemps déjà, il n'est plus question pour Madame Curer de résister. La pauvre femme, cela se conçoit, est terrorisée. L'abattu est arrivé à ses fins. Comme elle est entre ses mains, jouée sans aucune volonté, il lui fait téléphoner à ses parents pour les rassurer. Imaginez, chers amis, ce qui peut se passer dans la tête de cette pauvre femme tandis qu'elle parle à son mari, à sa fille aînée, au téléphone, tandis que le câble métallique lui serre le cou. C'est pour identifier la lettre qu'il lui a fait envoyer l'avant-veille que l'abattu l'a traînée jusqu'à cet hôtel de golf juan. Il paraît donc normal à sa famille que Madame Curer lui téléphone et celle-ci comprend pour le moment que tout se passe conformément au plan qu'avait imaginé son ravisseur. De golf juan, ils repartent pour Nice et l'abattu l'a conduit à sa banque. Toujours terrorisé, raide comme un piqué, sans un geste inutile, parlant d'une voix mesurée mais la sueur ruisselant sur son visage, elle demande à solder son compte, 50 000 francs anciens, qu'elle remet à l'abattu. Toute la matinée, celui-ci va essayer de faire honorer la reconnaissance de dette d'1 200 000 francs, mais sans y parvenir. Ici, le directeur de la banque n'est pas là, là, c'est le notaire de Madame Curer qui s'est absenté. Finalement, il se retrouve assis dans un petit restaurant de ce charmant village de La Turbie, où l'abattu, généreusement, commande un déjeuner pour deux. Quel déjeuner! Madame Curer touche les plats du bout d'une fourchette, hésitante, et tremble à chaque bouchée de sentir l'appareil diabolique l'étrangler brusquement. À côté d'eux, des touristes en vacances s'esclaffent, plaisantant, sans voir bien entendu le nœud coulant d'acier que le foulard dissimule autour de son cou. Vers la fin du déjeuner, l'abattu lui dit « Vous allez me signer un acte de vente de votre voiture et je vous rendrai en échange votre reconnaissance de dette. Ce sera pour vous une bonne affaire. » Et l'abattu écrit « Mais comme il a un certain souci des règles établies, il s'inquiète soudain de ce que l'acte de vente soit manuscrit. Il appelle la serveuse du restaurant et lui demande de taper le document à la machine en 2 exemplaires. Le propriétaire du restaurant, malheureusement, ne possède pas de machine à écrire. « Oh, qu'à cela ne tienne !» s'exclame l'abattu. « Je crois qu'il y a une gendarmerie à côté. Allez porter mon brouillon aux gendarmes et demandez-leur de le taper. Je suis persuadé qu'ils accepteront de bonne grâce. » Et en effet, ils acceptent. C'est ainsi que l'abattu s'empare de la voiture de sa victime grâce à un acte de vente tapé par un gendarme sur une machine à écrire de la gendarmerie. Là-dessus, ils remontent en voiture, descendent du village au perché de La Turbie sur Beaulieu. Là, dans un parking désert, l'abattu s'arrête, dégage Madame Curer de la machine à étrangler, lui dit « Merci madame, c'est fini. Je garde la voiture, elle est à moi maintenant. Vous êtes libre. Mais si vous parlez, je vous tue. » Madame Curer entend tourner le démarreur et voit la voiture s'en aller. Debout, seule dans ce parking, elle reste quelques instants immobile et se demande si elle ne vient pas de faire un cauchemar. Mais non, elle n'a pas rêvé. Elle sent avec ses doigts la marque de la boucle d'acier autour de son cou. Rentrée chez elle à pied, là encore, chers amis, il faut imaginer l'étonnement, le doute qui s'empare de sa famille lorsqu'elle raconte son histoire, et celui des policiers donc. Ce n'est qu'avec la plus extrême réserve qu'un brigadier de gendarmerie veut bien se rendre à la villa de la Rêverie, où il sonne, timidement. Une jeune femme très jolie, mais très frêle d'aspect, vient leur ouvrir. C'est Madame Labattu, revenue d'un week-end de 48 heures qu'elle a passé à Nice. Son mari n'est pas là. Le brigadier lui demande alors de visiter la maison. Se fiant aux indications que lui a données Mme Curer, il trouve la pantie avec sa porte matelassée dont le soupirail a été aveuglé d'un drap noir. « Votre mari revient bientôt ?» demande le brigadier. « Je l'attends, » dit Mme Labattu. « Il vient de me téléphoner, il m'a demandé d'aller... »

et chercher une tarte chez le pâtissier pour dîner. Perplexe, le brigadier s'assoit et attend. Lorsque la battue arrive, le brigadier se dissimule jusqu'à ce qu'il soit rentré et qu'il ait fermé la porte. Évidemment, la battue rit beaucoup d'entendre le récit de monsieur le brigadier de gendarmerie, mais il ne peut empêcher celui-ci d'aller jeter un coup d'œil sur la voiture. Mais c'est la voiture que ma propriétaire vient de me vendre, explique la battue. D'ailleurs, voici l'acte de vente. Jusque-là, c'est plausible, bien entendu. Mais ce qui devient difficile à expliquer, c'est l'apparition, devant l'œil rond du brigadier, abasourdi, de la machine à étrangler dans la malle arrière. La pauvre petite madame Labattue, qui manifestement n'est au courant de rien, regarde bientôt aller et venir les policiers dans sa maison et voit son mari partir, les menottes aux mains. Quelques jours plus tard, la malheureuse a tellement honte de ce qui vient d'arriver qu'elle signe un engagement volontaire comme infirmière auxiliaire pour l'armée d'Extrême-Orient. Hélas, chers amis, on ne saura jamais. Non, on ne saura jamais comment une idée aussi saugrenue a pu venir à l'esprit d'un citoyen jusqu'alors paisible, car l'abattu, l'inventeur de la machine à étrangler, il s'est pendu dans sa cellule. La strangulation a été décidément chez lui une obsession.

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1: Bonjour à toutes et à tous, Éline Roussel avec vous pour cette synthèse d'actualité. On ouvre au Moyen-Orient où le compte à rebours est terminé, 60 jours. C'était le délai établi par l'accord cadre signé entre les États-Unis et l'Iran en juin dernier afin de mettre fin au conflit en cours. Mais pour l'heure, aucune solution de paix viable n'est trouvée et les discussions sont au point mort. Donald Trump assure que les pourparlers sont en cours, mais l'Iran, de son côté, dément, et ce, par la voix de son porte-parole. Autre accord de paix discuté dans la région, Jared Kushner, émissaire américain et gendre du président Donald Trump, a discuté du plan de paix à Gaza avec Benjamin Netanyahou ce lundi. Bilan de la réunion, Israël va poursuivre ses frappes dites ciblées dans l'enclave palestinienne. Le désarmement du Hamas est au cœur des discussions et devrait avoir lieu sous

supervision d'un général américain. Pour rappel, le mouvement palestinien avait lui déjà donné son accord pour cette deuxième phase du plan de paix, comprenant donc son désarmement ainsi que le retrait des forces israéliennes de l'enclave. On reste en Israël où les 140 000 adhérents du Likoud sont appelés aux urnes ce lundi. Des primaires pour définir la liste des candidats présentés par le parti aux élections générales de la fin octobre. Benjamin Netanyahou joue ici sa potentielle réélection au poste de Premier ministre. Un épisode charnière donc pour le parti et pour son chef qui voit sa cote de popularité baisser radicalement. En effet, selon les derniers sondages, le Likoud n'est crédité que de 21 sièges, très loin donc des 61 nécessaires pour obtenir la majorité absolue à la Knesset. Ailleurs dans le monde, en Mongolie, c'est aujourd'hui qu'a débuté la COP17, placée sous le thème « Restaurer les terres, restaurer l'espoir ». Près de 199 pays sont présents et donc vont échanger sur ce bilan. 40% de la planète est touchée par la désertification. Une COP qui se tient dans le cadre de l'année internationale des pâturages et des pasteurs des Nations Unies. La gestion donc des pâturages et plus largement de l'agriculture est un enjeu mondial qui se répercute directement sur les besoins alimentaires de plus d'un milliard de personnes à travers le monde. En Afrique maintenant, l'épidémie Ebola, déclarée le 15 mai dernier, est devenue ce lundi la plus meurtrière de l'histoire du pays. Plus de 2300 personnes en sont déjà mortes et 4945 cas sont confirmés. Un bilan qui équivaut à la mort d'une personne toutes les 30 minutes, annonce le chef des affaires humanitaires de l'ONU. L'épidémie la plus rapide jamais enregistrée en République démocratique du Congo. Pour rappel, aucun vaccin pour le moment n'a été trouvé pour la souche Bundiguyo concernée. Et puis on termine dans le royaume où les prix du carburant évoluent en un sens inverse et ce depuis hier soir. Le prix du gasoil a augmenté de 65 centimes tandis que celui de l'essence a baissé de 30 centimes. Cette nouvelle révision intervient 2 semaines après l'augmentation entrée en vigueur dans la nuit du 2 août lorsque le gasoil et l'essence avaient tous deux enregistré une hausse d'un dirham par litre. C'est la fin de cette synthèse d'actualité. Merci de l'avoir écouté et bonne suite des programmes sur Média.

Et oui, chers amis, la chanteuse Cléopâtre, à l'instant, c'est bien, sur Medi One, le titre c'est Number One. Et toujours on choisit, bien évidemment, les Number One sur les ondes Medi 1 pour, bien évidemment, toujours passer de très très bons moments ensemble. Alors Cléopâtre a été très célèbre, notamment pendant les années 90, et puis on n'a plus jamais entendu parler de Cléopâtre, tout comme beaucoup d'artistes qui chantaient à l'époque un petit peu dans le style de Cléopâtre. Vous vous rappelez certainement de Brandy et Monica, qui sont d'ailleurs deux sœurs. Brandy a chanté de son côté, Monica de son côté, mais de temps à autre, elles étaient unies, bien évidemment, pour interpréter de belles chansons, notamment des reprises ensemble. Vous vous rappelez, ça nous rappelle beaucoup le style TLC, qui était un groupe très célèbre à l'époque, En Vogue, la chanteuse Cissy Pennington. Enfin, il y avait beaucoup de chanteuses. C'est surtout dans le style, on va dire, les artistes de style féminin, c'est-à-dire soit des girls bands, soit des chanteuses, qui chantaient beaucoup avec cette manière. Et puis cette manière de chanter, en fin de compte, elle s'est très très vite évaporée. Et la suite du programme, sans plus tarder, avec Morgan Wallen. Et on se retrouve dans un instant. Je vous souhaite à toutes et à tous une excellente soirée. À l'écoute de Média.

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Et même, chers amis, la musique country, en fin de compte, c'est pas démodée, hein, c'est incroyable. Et ce qui est incroyable, c'est que dans la musique urbaine qui est venue, rappelez-vous, on va dire vers la fin des années 70, avec le rap, bien évidemment, parce que la musique urbaine a commencé avec les rappeurs, eh bien, en fin de compte, si on voit le rap de la fin des années 70 et des années 80, même le rap des années 90, par rapport au rap actuel, eh bien, en fin de compte, le rap, je dis bien, hein, c'est très très important ce que je vous dis, parce que le rap, à l'ancienne, c'est beaucoup plus vite démodé que la musique country, c'est pas du tout démodé. Incroyable, mais vrai. Alors que dans notre mémoire, bien évidemment, on se dit, tiens, musique urbaine, eh ben c'est nouveau. Donc ça va pas se démoder. C'est quand

quand même une musique qui est en relation avec notre vie actuelle. Eh bien, elle s'est vite démodée, puisqu'on parle toujours, lorsqu'on parle des premiers rappeurs, la old school, et ensuite la new school. Et même dans la new school, le rap se démode très très vite. C'est pourquoi, au fur et à mesure, il y a beaucoup de nouveaux styles qui voient le jour, comme le grime, comme le trap, etc. etc. C'est incroyable. Mais vrai, la musique country, qui est très roots, à ce jour, elle s'est pas démodée. Et pour l'heure, eh bien, c'était ces artistes extraordinaires, donc Rob Crosby, Clinton Gregory, dans un autre genre, vous avez reconnu le fameux Hot Stuff de Donna Summer, en version Héloïse, et toutes ces chansons géniales que vous avez écoutées depuis tout à l'heure. Et celui qui ne se démodera jamais, Bob Marley. Et le style reggae, ils ne se démoderont. Le reggae et Bob Marley, jamais. Bob Marley, que le titre Survival qui nous mène directement aux informations. Et juste après, chers amis auditrices, chers amis auditeurs, la suite des Nocturnes sur Média. Merci de rester avec nous. À tout de suite.

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1: Belle soirée à l'écoute de Médien avec vous, Arnaud Dalmas. Téhéran réagit à l'attaque contre le Kurdistan iranien. Le porte-parole de la diplomatie iranienne condamne l'offensive contre le chef du gouvernement du territoire. Téhéran évoque une opération suspecte. Elle s'est déroulée la nuit dernière et Bagdad dit ouvrir une enquête. Pour rappel, le protocole d'accord entre l'Iran et les États-Unis a pris fin ces dernières heures et aucune accalmie durable entre les belligérants ne semble à l'ordre du jour. Une supervision militaire et le désarmement du Hamas, les deux points où Washington et Tel Aviv souhaitent avancer sur Gaza. C'est ce qui ressort de la rencontre ce lundi entre l'émissaire américain Jared Kushner et le chef du gouvernement israélien, Benjamin Netanyahou. Des progrès d'ici 30 jours sont espérés par le gendre du président américain. En Israël, c'est aussi tenu aujourd'hui les primaires du Likoud, le parti dirigé par Benjamin Netanyahou. D'après le site I24 News, le taux de participation est estimé à 53%. Le président américain évoque le leader nord-coréen. Kim Jong-un m'a toujours traité avec grand respect les propos de Donald Trump. D'après le locataire de la Maison-Blanche, la situation avec Pyongyang est plus sûre grâce à la relation entretenue entre les deux hommes. Malgré une rencontre inédite entre les dirigeants des deux pays en 2019, Kim Jong-un n'a pas rencontré Donald Trump depuis son retour à la Maison-Blanche. De nouveaux migrants retrouvés morts en Libye. Les corps de 7 personnes ont été retrouvés au large des côtes libyennes. Bilan communiqué aujourd'hui par une ONG italienne. Plus à l'ouest, 42 migrants ont pu être secourus par les autorités mauritaniennes. L'actualité du jour nous mène aussi au Sénégal. Dakar adopte ce lundi une loi sur le patrimoine. Elle concerne plusieurs responsables du pays, comme le chef d'État, le président du Parlement ou encore le chef du gouvernement. Le texte largement adopté modifie l'article 37 de la Constitution. Les responsables concernés par cette réforme devront rendre public leur patrimoine au début et à la fin de leur prise de fonction. Et Gianni Infantino toujours dans la tourmente. Le président de la FIFA voit ce soir la fédération écossaise retirer son soutien envers le dirigeant. Depuis le projet de rachat de part de l'instance footballistique qu'il dirige, Gianni Infantino est de plus en plus controversé. C'est la fin de ce point d'actualité. Merci à vous de l'avoir suivi et bonne suite des programmes sur Médias.

Eh oui, chers amis, le style dance à la old school, mais c'est incroyable parce que, comme je vous disais tout à l'heure, les styles modernes, c'est eux qui se sont démodés le plus rapidement. Lorsqu'on écoute la musique de style Eurodance, par exemple, la musique de style DJ Bobo des années 90, etc., par rapport à ce qu'on fait aujourd'hui dans le monde de la musique électro, ça paraît vraiment rétro. Vous voyez ce que je veux dire? Alors que lorsqu'on écoute la musique country comme on le faisait dans les années 80-90 et par rapport à comme on le fait aujourd'hui, il n'y a pas franchement une très très grande différence, et ça ne peut pas nous laisser indifférents à comment les musiques évoluent. Finalement, les musiques modernes, l'électro et la musique urbaine, c'est elles qui, on va dire, lorsqu'on voit dans le rétro, c'est le raccourci de rétroviseur, lorsqu'on voit dans le rétro, eh bien, elles paraissent beaucoup plus rapidement rétro que les styles comme la musique pop rock, la musique pop, la musique country, etc. etc. Et bien, chers amis, c'était la fameuse reprise de Careless Whisper de George Michael et de son groupe Wham. Pourquoi je dis les deux? Tout simplement parce qu'il y a eu deux versions, mais c'est la même. C'est pas une version par George Michael et une autre par le groupe Wham. Non, parce que George Michael, c'était l'ancien chanteur de Wham. Mais lorsque ce single est sorti, il est sorti sous le nom de George Michael et sous le nom du groupe Wham. Ouais, donc je pense que c'est parce que déjà à l'époque, George Michael pensait déjà à poursuivre sa carrière en solo. Pour l'heure, c'était la version de Sarah Washington. Chers amis auditrices, chers amis auditeurs, merci infiniment pour votre fidélité à midi 1. Je vous rappelle à 22h le journal et le retour de l'information. En attendant, je vous laisse apprécier le programme en direct de nos studios à Tanger, au Maroc. Vous êtes les bienvenus. You are welcome.

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Eh oui, mes chers amis, le style qui va très très bien avec un mois d'août, le style qui va très très bien avec les vacances et le style qui va très très bien avec l'été. Vous pouvez retrouver tout cela sur Zone Médien via toutes nos émissions et entre autres les Nocturnes. Avec pour l'heure Timmy Trumpet, sans oublier Becky Hill, justement, la fameuse chanteuse anglaise avec la belle reprise du titre Heaven, chanson signée le célèbre, bien évidemment, chanteur canadien de rock, Monsieur Bryan Adams, la partie Boyz II Men, belle reprise de Sam Cooke, chanson de l'époque Motown, et de la partie, tout ce que nous avons écouté tout à l'heure avec Sam Rivera, et entre autres Double D avec leur plus gros succès qui s'intitule You. Eh oui, You qui rime avec vous, et tout ce que nous proposons, c'est bien évidemment pour vous, chers amis auditrices, chers amis auditeurs, aussi le célèbre chanteur et sportif Monsieur Xai, qui en toute beauté mène directement au journal de 22h aux informations, et aussitôt après, la suite des Nocturnes sur les ondes de Midi 1. Merci infiniment pour votre fidélité à Midi 1, chers amis auditrices, chers amis auditeurs. Je vous souhaite à toutes et à tous une excellente soirée à l'écoute de nos programmes.

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1: Belle soirée à l'écoute de Médias avec vous, Arnaud Dalmas. Au Sénégal, Dakar adopte une loi sur le patrimoine. Elle concerne le chef d'État, le président du Parlement et le chef du gouvernement. Le texte largement adopté modifie l'article 37 de la Constitution. Cette semaine, 5 textes doivent être examinés par l'Assemblée nationale du pays. Ebola est l'épidémie la plus meurtrière de l'histoire de la République démocratique du Congo, constat dressé ce lundi par les Nations Unies. Plus de morts ont été rapportées depuis 3 mois en RDC que lors de la flambée entre 2018 et 2020. Autre information dressée par l'ONU aujourd'hui, Ebola tue une personne toutes les 30 minutes en RDC. Pendant ce temps, le Nigeria fait toujours face aux menaces sécuritaires. Des dizaines de personnes ont été tuées par des groupes armés au nord. Information confirmée ce lundi par des sources locales. Les victimes réalisaient la prière islamique. Depuis plusieurs mois, les opérations se multiplient au nord du pays le plus peuplé d'Afrique. Une ambiance plus à la fête. En revanche, au Cameroun, des milliers de supporters se sont réunis à Yaoundé aujourd'hui après le sacre hier des Lions de la Indomptable en finale de la CAN féminine. Victoire en finale 3-0 contre le Malawi. Un succès amplement mérité d'après Franck Simon, expert du football africain.
2: Elles sont arrivées sans complexe, tout à fait détendues en fait. Hein. Elles n'étaient pas stressées par quelque enjeu que ce soit. Même si ce sont de grandes compétitrices, il y avait l'envie aussi de combler un vide important. Ça faisait quelques années que les Lions Indomptables n'avaient pas performé sur la scène africaine. Et c'est vrai, elles ont profité de cette ouverture, de l'ouverture du changement de format pour être présentes. Mais elles ne voulaient pas perdre la figuration. Comme elles évoluent dans de grands championnats, eh bien, elles ont prouvé qu'elles étaient plus que des faire-valoir. Elles sont allées au bout. Et surtout, elles ont offert le premier titre africain à leur pays. Le Cameroun, aujourd'hui, a remporté tous les titres africains dans toutes les catégories, que ce soit chez les garçons comme chez les femmes. Et ça, c'est une grande première. Et vous pouvez imaginer que ça a été fêté partout, que ce soit dans la diaspora, dans le monde, ou au Cameroun, à Yaoundé et Douala.
1: Franck Simon est aussi consultant pour Médien. Il était ce midi l'invité de la mi-journée au micro de Lina Tagui. Échange intégral disponible sur médien.com. L'autre actualité du week-end en Afrique nous mène au Niger. Une convention a été signée ce samedi pour acter la construction d'une raffinerie. L'objectif, entre autres pour Niamey, est de réduire ses importations. Les précisions signées Cassandre Thomas.
3: 100 000 barils de pétrole par jour et un complexe pétrochimique, voilà les objectifs affichés par la Convention. La raffinerie devrait être installée à Dosso, soit à une centaine de kilomètres à l'est de Niamey. Elle serait divisée en 3 terrains de production, un premier d'une capacité de 30 000 barils par jour et deux autres de 35 000 barils par jour chacun. Une infrastructure de taille donc, et il faudra quelque 1,9 milliard de dollars d'investissement pour sa construction, car l'objectif est tout aussi grand pour le Niger, renforcer la souveraineté énergétique du pays et pourquoi pas se positionner en pôle régional de raffinage et de production pétrochimique. Le texte précise que le projet s'étend sur 16 ans, dont 3 ans de construction et 13 d'exploitation. À noter que le projet découle d'un mémorandum d'entente conclu il y a près de 2 ans entre l'État du Niger et un consortium qui réunit le Zimar Group et la société américaine Hightech.
1: Les précisions de Cassandre Thomas pour clôturer cette édition. Merci à vous de l'avoir suivi. Retrouvez dès à présent les Nocturnes sur Médien. Bonne fin de soirée. À l'écoute.

Et oui, chers amis, on se retrouve avec beaucoup de plaisir ce Zone Média avec ce bon style, serait la Fro House à l'instant. Le titre c'est Around the World, signé Ben Sterling avec le featuring de

Stevie Appleton. Et comme d'habitude, à cette heure-ci de l'émission et de la soirée, nous allons en toute beauté poursuivre le programme avec un autre style de musique, avec notamment Randy Foster et Glenn Campbell qui arrivent dans quelques secondes. Donc une belle séquence de musique country, puis juste après, ben, il y aura d'autres styles de musique. J'aurai le grand plaisir de désannoncer et d'annoncer au fur et à mesure de cette émission. Chers amis auditrices, chers amis auditeurs, merci infiniment pour votre fidélité à Midi 1. Je vous souhaite à toutes et à tous une excellente soirée à l'écoute de nos programmes. I'm away.

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Eh oui, chers amis, le bon style Eurodance un instant pour nous rappeler donc cette fameuse époque des années 2000, je veux dire des années 90, parce que c'est pendant les années 90 qu'il y avait le style Dr. Alban, DJ Bobo, YouTube, etc. etc. J'ai bien dit. U-Type, c'est le nom du groupe U-Type. C'est This is the way avec deux superbes réalisateurs. J'ai dit deux superbes parce qu'ils sont deux. Hein, mais vraiment, c'est vraiment parce qu'il y a Mehdi et Hamza qui aujourd'hui, chacun à tour de rôle, va dire ça. C'est moi le commandant de bord. C'est moi qui fais décoller les chansons. Hein. Alors là, c'est Hamza qui fait décoller la chanson. Et attends, Mehdi, il dit attends. Laisse-moi un peu faire décoller les chansons aussi. Je ne suis pas copilote, je suis commandant de bord quand même. Et alors ? Maintenant, c'est mon tour.

Voyage sans avion, donc ça nous rappelle également l'époque Black Box, parce que Black Box a également été très très célèbre dans le monde de la musique, on va dire, Eurodance des années 90. Il y avait également l'Italo Disco à l'époque. Donc en fin de compte, vous voyez très très bien que toutes les époques ont droit de citer à travers les programmes médias. C'est pourquoi, eh bien évidemment, vous connaissez notre devise, la radio de toutes les générations, parce que pour avancer dans la vie, pas uniquement dans le monde de la musique, dans tous les domaines, on peut pas uniquement partir en regardant uniquement le rétroviseur, parce que là on va carrément s'arrêter, et on va être dépassé par d'autres. Donc le but, c'est de pas être dépassé, c'est d'être toujours number one. C'est vrai, quand on veut être numéro un, on sera toujours numéro un. Et également, il faut être de son temps pour ne pas être trop rétro. Pourquoi ? Parce que lorsqu'on est de son temps, c'est-à-dire qu'il y a toujours la mise à jour. Vous voyez très très bien, lorsqu'on est sur nos smartphones, nos ordinateurs, etc., toujours on nous dit, tiens, il faut faire la mise à jour de votre smartphone, il faut la faire. Après, si on n'a pas le temps, on dit à plus tard, ben, après ils vous disent que non, il faut faire la mise à jour. Et la mise à jour, eh bien, chers amis, elle est faite tous les jours, ce genre de médias. C'est pourquoi, lorsque vous écoutez nos programmes, eh bien, c'est très actuel. Les souvenirs, on ne les oublie pas. Mais on est des gens de notre temps. Ce qui fait que le futur, on le voit devant soi. 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Superbe chanteur qui s'appelle Rick Astley, qui s'est beaucoup inspiré du style des boys bands, simplement parce que lui-même, il a fait partie d'un célèbre boys band, Rick Astley. Tout de suite, chers amis médias. Merci d'être toujours fidèles à Média. Chers amis auditrices, chers amis auditeurs, je vous souhaite à toutes et à tous une très belle soirée à l'écoute de nos programmes. Un grand merci également à nos chers amis réalisateurs, Mehdi Hamza.

célèbre regretté producteur et DJ suédois, Monsieur Avicii, à l'instant faisant média. Et lorsqu'on a du talent, bien même lorsque on disparaît, les chansons continuent d'apparaître. La preuve, c'est que cette chanson est une chanson posthume, étant donné qu'elle a vu le jour en 2025, donc plusieurs années après la tragique disparition du producteur et DJ Avicii. Et cette version, donc, qui a vu le jour en 2025, est intitulée Let's Ride, avec le featuring de L.A. King. Justement, donc Kaigo avec swing de Neil Rogers, c'est fantastique parce que Kaigo c'est un artiste de la scène electro dance, alors que Neil Rogers c'est un artiste de la scène funky et jazzy. Et on voit très très bien que des artistes qui émanent de différents univers musicaux arrivent à concentrer leurs efforts pour une fusion extraordinaire et des styles et des talents, bien évidemment. De la partie également Oscar, bien évidemment, sans oublier la séquence Rick Astley. Alors, extraordinaire, parce que Rick Astley est un remarquable chanteur anglais de musique pop. Et ce chanteur a connu un succès mondial phénoménal en 1987 avec la chanson qui s'intitule « Never Gonna Give Up On You ». En fait, il avait tout juste 21 ans à l'époque. Et si on fait les calculs, eh bien on voit qu'entre 1987 et 1993, il y a juste quelques années. Eh bien, mes chers amis, à l'âge de 27 ans, il avait décidé à l'époque de mettre un terme à sa carrière. Pourquoi ? C'est incroyable, mais c'est vrai. Il était très fatigué. Mais franchement, il avait tout juste 27 ans, hein, je parle de Rick Astley. Et pourquoi il était très fatigué ? Il était très... Alors qu'il était encore jeune, hein, que 27 ans. Mais pourquoi il était très fatigué ? Simplement, il était très fatigué à cause du succès. C'est incroyable, alors que le succès doit donner, c'est pas, de la dopamine, de l'adrénaline, etc. Et c'est un stress qui est positif, c'est-à-dire on est porté par le

le succès, etc. Donc, la gloire et tout. Donc, on veut continuer à aller de l'avant parce que ça booste un petit peu les projets de la personne. Mais ce qu'il y a, c'est que lorsque on a beaucoup de succès, pourquoi la fatigue arrive? Parce qu'on est très demandé. Il y a les plateaux de télévision qui appellent l'artiste, il y a les émissions de radio, il y a les tournées, il y a les enregistrements d'albums. Il y a franchement un programme très, très grand. Et en fin de compte, Rick Astley, il avait dit non, je suis épuisé, etc. Je vais arrêter un petit peu ma carrière. Il avait dit beaucoup. Mais ce qu'il y a, c'est que lorsqu'il a eu 50 ans, c'est bien reposé. Il a pris sa retraite jeune, à 27 ans. Il se trouve que 23 ans plus tard, il avait 50 ans. Et quand il avait 50 ans, il a dit, bon, maintenant, je me suis bien reposé, alors, je vais reprendre ma carrière. Il a repris sa carrière et là, il est plus fatigué du tout, alors qu'il a toujours du succès. Et son succès est toujours présent, étant donné qu'il est très demandé sur la scène internationale. J'aurais dit que le repos, ça fait du bien. On est un peu fatigué, on se repose. Après, hop, on est prêt pour, comment on dit, reculer pour mieux sauter. Ça le célèbre groupe de reggae, le groupe Aswed, avec la chanson If I Was, et plein de belles chansons. Je les annoncerai dans un instant. En attendant, profitez de cette belle soirée d'été en écoutant Média Les Nocturnes à 23h. Le retour de l'information et le journal, bien évidemment. Très bonne soirée, très bonne écoute.

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Et bien, chers amis, le célèbre et regretté rappeur Tupac, vraiment une légende dans le monde de la musique urbaine. Tupac que nous venons d'écouter à l'instant, sans oublier la séquence reggae avec le groupe Aswad, UB40 également, et puis Ali Campbell, qui est justement un ancien membre du groupe UB40. Et chers amis, après avoir écouté UB40, Ali Campbell, Aswad et Tupac, on passe le relais à notre méga succès des années 90. Il s'agit d'un titre signé Moonray, et la chanson, beaucoup d'entre vous la connaissent, s'intitule Comanchero. Et en toute beauté, elle nous mène directement au journal 23h, juste après la suite des nocturnes, saison média, avec vous, chers amis auditrices, chers amis auditeurs, et avec nos chers amis réalisateurs également, Hamza et Mehdi. Merci infiniment pour votre fidélité à Média. Je vous souhaite à toutes et à tous une excellente soirée. À l'écoute de nos programmes.

0: Bienvenue à vous, saison de Médien. Sans plus tarder, voici vos prévisions météo.
1: Au Maroc, le temps sera partiellement nuageux, souvent ensoleillé sur le littoral à l'est de Nador, ainsi que sur le littoral entre Tanger et Casablanca. Casablanca où il fera 28 degrés, 28 également à Rabat, 28 prévus du côté de Tanger, 32 degrés à Laayoune, 35 à Marrakech, pas moins de 39 degrés à El Rachidia et 25 prévus à Essaouira. En Algérie, le temps sera partiellement nuageux, à souvent ensoleillé, notamment sur le nord-ouest, le centre-ouest et le sud-ouest du pays, avec un temps clair ailleurs. Une température de 33 degrés à Alger, la capitale, 37 à Tamanrasset, prévoyez pas moins de 32 degrés à Béjaïa et Oran, 34 à Annaba et 36 à Constantine. Toujours au Maghreb et en Tunisie, cette fois le temps sera globalement ensoleillé, notamment sur la région de Tabarka. Tabarka où il fera 32 degrés, 37 à Tunis, 40 du côté de Gafsa, 36 à Sfax et Gabès et Sousse et 1 degré de plus à Djerba où il fera 37 degrés.
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3: Belle soirée à l'écoute de Médien avec vous, Arnaud Dalmas. L'émissaire américain Jared Kushner a rencontré ce lundi le chef du gouvernement israélien. Une journée importante pour Benjamin Netanyahou avec la tenue des primaires du Likoud. Ce dernier est toujours sur le coup de poursuites judiciaires, nous y reviendrons. Journée encore chaotique au large des côtes libyennes. Plusieurs personnes ont été retrouvées mortes ce lundi. De leur côté, les autorités mauritaniennes se sont mobilisées pour secourir plusieurs migrants. Point dans ce journal. Au Maroc, les prix à la pompe sont toujours volatiles. Le gasoil monte et l'essence baisse. Le phénomène s'explique encore et toujours par la demande. Élément d'analyse à venir. La COP17 s'est ouverte ce lundi en Mongolie avec la désertification comme thème central du rendez-vous. Devant cette menace, le Maroc développe ses moyens de défense. Et nous terminerons comme toujours par du sport. Mohamed Amimi reviendra sur le dossier brûlant qui concerne le crack marocain Ayoub Bouadi. Nouvelle mission diplomatique d'ampleur pour Jared Kushner. L'émissaire américain s'est rendu ce lundi en Israël. Washington et Tel Aviv ont convenu de nommer un général américain pour suivre le protocole visant à désarmer le Hamas. Dans ce contexte, le chef du gouvernement israélien, Benjamin Netanyahou, exclut toujours un retrait de la bande de Gaza. Jared Kushner dit espérer des progrès sous 30 jours. La rencontre intervient en pleine primaire électorale du Likoud, le parti de Benjamin Netanyahou. Le taux de participation était estimé ce soir à 53%. Une première échéance importante pour le chef du gouvernement israélien avant les élections législatives prévues en octobre. Benjamin Netanyahou est aussi toujours poursuivi judiciairement. Écoutez à ce propos Denis Charby, professeur de sciences politiques.

0: politique à l'Université ouverte d'Israël.
1: Le procès Netanyahou est un serpent de mer. On a mis quelque chose comme 2-3 ans avant d'arriver à la mise en examen. Et c'est en 2019 que le procès est ouvert. Nous sommes en 2026 et nous sommes loin du compte. Alors, certains disent que c'est parce qu'il y avait 3 chefs d'accusation qu'il aurait été beaucoup plus intelligent de les diviser en 3, de faire 3 procès parallèles plutôt que de les faire tous ensemble. Le fait est que ça dure depuis très longtemps et j'ai presque envie de vous dire que les gens ont fini par se désintéresser totalement de la situation. Les gens ne savent plus où on en est exactement. Tout ça pour dire que ça n'a pas d'impact sur l'opinion, ou en tout cas, tous ceux qui considèrent que ce procès est une conspiration, puisqu'il y en a qui le disent, votent Netanyahou depuis 2020 et continueront de voter pour lui aujourd'hui. Mais ce n'est plus pour les jeunes, par exemple, ce n'est pas du tout un sujet de conversation et ce n'est pas du tout quelque chose qui les motive à voter pour Netanyahou, le Likoud, ou contre lui. Le seul lien qu'il y a entre son procès et le fait d'être Premier ministre, c'est que le fait d'être Premier ministre lui donne la possibilité de maîtriser le calendrier judiciaire.
0: Denis Charby est aussi l'auteur du livre Isaac Rabin, La paix assassinée, une mémoire morcelée aux éditions J.C. Lattès. Il était l'invité d'Alicia Miami dans Matin Info ce lundi. Échange intégral disponible sur Medien.com. Toujours dans la région, Téhéran condamne l'attaque contre le Kurdistan iranien, une opération suspecte d'après la diplomatie iranienne. L'attaque ciblant le chef du gouvernement du territoire s'est déroulée la nuit dernière. Bagdad dit ouvrir une enquête. L'actualité survient quelques heures après la fin du protocole d'accord entre l'Iran et les États-Unis. Un délai de depuis 60 jours acté fin juin sous médiation pakistanaise, mais Téhéran et Washington campent toujours sur leur position. Pendant ce temps, le président américain s'exprime sur son homologue nord-coréen. Kim Jong-un m'a toujours traité avec grand respect, ce sont les mots du locataire de la Maison-Blanche. Ce dernier décrit le dossier nord-coréen comme plus sûr grâce à la relation entre les deux hommes, malgré aucun rendez-vous convenu entre ces derniers depuis le retour de Donald Trump au pouvoir. Nouveau constat alarmant rapporté aujourd'hui au large des côtes libyennes. D'après l'ONG Emergency, 7 migrants voulant rejoindre l'Europe ont été retrouvés morts vers la Libye. Les fuites s'opèrent également vers l'Atlantique, où les autorités mauritaniennes ont pu sauver 42 migrants ces dernières heures. Les précisions de Marianne Garnier.
2: C'est dans une petite embarcation de bois surchargée que les naufragés ont été repérés à proximité des côtes libyennes par l'ONG Emergency. Notre équipe a découvert la présence de 9 personnes allongées sur le pont. Pour 7 d'entre elles, il n'y avait plus rien à faire. Un drame qui en rappelle d'autres. Samedi, les corps sans vie de 3 personnes ont été retrouvés par l'avion Seabird One de Sea-Watch. La veille, c'en était 11. Au total, depuis le début de l'année, plus de 1600 migrants ont trouvé la mort en Mare Nostrum, un chiffre nettement supérieur à celui observé en 2020. À la même période. Les cadavres s'accumulent aussi sur les eaux de l'Atlantique. Les autorités de Nouakchott ont secouru ce lundi plusieurs dizaines de migrants originaires de la Gambie. Pour la plupart, leur embarcation était à la dérive en raison d'un problème de moteur. Des tentatives bien souvent meurtrières rendues aussi plus difficiles depuis que Nouakchott a renforcé son contrôle migratoire sous pression européenne. Les départs se font alors généralement depuis la Gambie, ce qui allonge encore un peu plus la distance pour atteindre les îles Canaries. Si les routes de l'exil sont différentes, les raisons des départs se rejoignent, manque de ressources économiques et de perspectives, violence, conflit.
0: Les précisions de Marianne Garnier. L'actualité au Maroc désormais. Les prix du carburant restent très erratiques. Si le litre du gasoil a augmenté de 65 centimes ce week-end, une baisse de 30 centimes est observée pour l'essence. Alors comment justifier ce chassé-croisé ? Élément de réponse avec Jean-Pierre Favennec, professeur à l'école du pétrole et des moteurs. Écoutez.
3: Le marché de l'essence n'est pas forcément le même que celui du gazole, ce qui explique la situation actuelle. Actuellement, on est dans une situation où la demande d'essence au niveau mondial est plutôt sur une pente descendante lorsqu'on va sortir progressivement de l'été, alors qu'au contraire, la demande de gazole reste importante, et en particulier la demande de carburant réacteur. Nous avons donc deux marchés séparés, le marché de l'essence et le marché du gazole, qui est lié d'ailleurs à celui du carburant réacteur. Et donc, dans un certain cas, dans le cas de l'essence, on a une certaine détente sur ce marché. Sur le cas du gazole, on a au contraire une tension parce que c'est un produit qui est très demandé comme le carburant réacteur actuellement. Et donc, ça explique l'augmentation que l'on a pu voir donc très récemment au Maroc.
0: Jean-Pierre Favennec est aussi expert de la géopolitique des énergies, des propos recueillis par Paul Lunel qui vigère. Autre actualité qui concerne le Maroc, la désertification, une thématique au cœur de la COP17 qui s'ouvre ce lundi en Mongolie, dans sa capitale Oulan-Bator. Près de 200 pays s'apprêtent à échanger sur ces thématiques pendant plus de 10 jours. Le phénomène de désertification touche près de la moitié du globe, d'où l'enjeu névralgique de ce rendez-vous. Alors devant

0: constat, une meilleure politique de gestion des ressources hydriques est primordiale. C'est ce qu'explique Gilles Béraud, président de la Fondation des Transitions.
1: Au Maroc, on est un pays qui a un ministère de l'eau, c'est pas le cas de tous les pays. La question, c'est qu'est-ce qu'on fait de l'eau, comment on la stocke. Évidemment, les barrages ont leur importance. Il faut se revenir quelques mois en arrière. On avait ces puits très très riches qui ont ramené des barrages qui étaient presque secs, notamment dans le nord du pays, et qui se sont remplis. C'était une bonne nouvelle. La question maintenant, c'est qu'est-ce qu'on fait de l'eau? Quel arbitrage on fait entre l'eau qui permet de faire fonctionner l'industrie, l'eau qui permet de cultiver, et l'eau dont on a besoin pour boire, pour se laver, pour vivre. Voilà. Donc c'est vraiment une question d'arbitrage de l'eau, d'éviter tout gaspillage. C'est vraiment cette question globale à chaque fois, et c'est pour ça que c'est compliqué ces affaires de climat au sens large. C'est parce qu'il faut arriver à se mettre d'accord, qu'on trouve des intérêts communs au-delà de tous les intérêts particuliers.
0: Gilles Béraud est aussi expert des questions environnementales et était au micro de Paul Lionel Kivijer. En Afrique, l'épidémie d'Ebola qui touche la République démocratique du Congo est la plus meurtrière de l'histoire du pays, constat partagé aujourd'hui par l'ONU. L'organisation précise que plus de morts ont été recensées depuis 3 mois que lors de la vague entre 2018 et 2020. Le Sénégal adopte une loi sur le patrimoine. Elle concerne le chef d'État, le président du Parlement et le chef du gouvernement. Le texte a été adopté ce lundi par 133 députés sur 165. Médian reviendra sur cette actualité dans l'interview de la mi-journée de demain. Et comme promis, on termine par du sport, qui dit fin de mercato, dit dernière tractation sous haute tension. Et la pépite marocaine Ayoub Bouadi est plus que jamais concernée par ce Fergie Time. Les précisions de Mohamed Amimi.
2: Le joueur de 18 ans est désormais la priorité de Manchester City. Le club anglais souhaite finaliser cette semaine le transfert du jeune milieu et en faire le joueur marocain le plus cher de l'histoire du football. Le transfert d'Ayoub Bouadi est entré dans sa dernière ligne droite. L'opération pourrait atteindre près de 100 millions d'euros, tandis qu'un accord de principe aurait déjà été trouvé avec le joueur. Enzo Maresca a parlé de l'avenir de l'international marocain.
3: Il est encore un jeune joueur, mais toute nouvelle recrue, tout nouveau joueur, dès qu'il arrive, c'est forcément mieux. Parce que nous allons commencer la première ligue cette semaine. S'il commence à travailler avec nous le plus tôt possible, ce sera mieux, car il pourra également comprendre notre manière de jouer.
2: Manchester City s'oppose toujours à l'idée d'un prêt d'une saison souhaitée par Lille, son club actuel, et réclame une intégration immédiate du jeune milieu. Titulaire avec l'élan de l'Atlas lors de la Coupe du Monde 2026, Ayoub Bouadi a marqué les esprits par sa technique et son style de jeu qui fait de lui un milieu de grande qualité, mais aussi un milieu prometteur dans l'avenir.
0: Un dossier que nous continuerons à suivre sur les ondes de Médias. C'est déjà la fin de cette édition. Merci à vous de l'avoir suivi. Merci à Hamza à la réalisation. Et bonne suite des programmes sur Médias.
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1: Chanson relativement récente, signée Elton John, avec le featuring de Brandy Carlile à l'instant, chanson qui s'intitule Never Too Late. Quand je dis relativement récente, parce que quand même c'est une chanson qui dure de, qui date de l'année 2024, alors que la carrière d'Elton John dure depuis des décennies et des décennies, étant donné qu'il avait commencé sa carrière pendant les années 70. Vous savez que Elton John, comme Rick Astley tout à l'heure, eh bien, chers amis, au départ, ils ont fait une carrière très discrète. Pourquoi ? Parce que Elton John, avant de devenir une superstar, en fait, il était pianiste de plusieurs artistes, mais il était incognito. C'est-à-dire, on ne le voyait même pas sur scène. Vous voyez, il était dans un coin très, très discret de la scène. Il était là, il ne pensait même pas faire une carrière de chanteur. Il pensait simplement, parce que c'est un très bon pianiste, il pensait simplement accompagner les autres stars de la musique en tant que pianiste. Donc, il était discret, incognito, personne ne le connaissait. Et sur scène, je vous dis, on ne le voyait même pas. Il était dans un coin de la scène. Et bien évidemment, les projecteurs étaient surtout sur les stars qui chantaient. Bien, c'était la même chose pour Rick Astley, qui est devenu une superstar de la chanson, dont nous avons parlé tout à l'heure. Comment il a commencé sa carrière ? Il ne pensait même pas être un chanteur, parce que c'était un batteur. Donc, il jouait la batterie. Et il accompagnait des petits groupes comme cela. Donc, il jouait avec un petit groupe. Et il se trouve qu'un jour, les managers de l'industrie musicale, ce qu'on appelait par le passé le show business, ont découvert le talent de Rick Astley. Et ça s'est passé de la même manière pour Elton John, grand producteur du show business, l'industrie musicale, des grands labels, etc., ont découvert le talent de ces artistes. Vous voyez, parfois, la chance sourit sans qu'on le fasse exprès, mais on va dire que ces personnes étaient sur le bon chemin. Vous voyez, donc elles avaient choisi de faire une carrière d'artiste, mais on va dire de second, de troisième rang. Mais comme ils ont du talent, eh bien, ils ont quand même été découverts par les grands managers de l'industrie musicale. Eh bien, chers amis, au fur et à mesure, vous allez vous aussi découvrir toutes ces superbes chansons qui arrivent au fur et à mesure à la réalisation, nos chers amis et réalisateurs Hamza et Mehdi. Merci pour votre fidélité à Média. On se retrouve dans un instant en direct de nos studios à Tanger, au Maroc. Vous êtes les bienvenus. 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

Eh bien, chers amis, la chanson s'intitule True, et True, ça veut dire en anglais, ben, tout le monde sait ce que ça veut dire c'est vrai, hein, c'est réel. Et en fait, c'est la plus célèbre chanson du groupe Spandau Ballet. C'est incroyable parce que le groupe Spandau Ballet a enregistré un album, il a enregistré plusieurs productions, notamment au début des années 80. Mais la seule chanson qui a retenu l'attention du public, c'est la chanson que nous venons d'écouter à un sens qu'on appelle un One Hit Wonder. Donc très souvent dans le monde de la musique, il y a des artistes qui vont enregistrer tout un album, même plusieurs albums, et de tous leurs albums, n'est-ce pas, il y a une chanson qui sera célèbre. Prenez par exemple le cas du groupe Crowded House, n'est-ce pas, le groupe Crowded House a connu, et pourtant c'est un groupe australien qui a enregistré plusieurs albums, mais une seule chanson a retenu l'attention du public, c'est la chanson Don't Dream It's Over. Et la chanson Don't Dream It's Over était, pendant les années 80-90, etc., un succès planétaire à telle enceinte qu'à ce jour, on réécoute toujours avec beaucoup de plaisir cette chanson. Donc pourquoi il y a des groupes qui enregistrent plusieurs albums et une seule retient l'attention du public? Alors, je ne peux pas vous le dire, mais simplement ce que je peux vous dire, c'est que la chanson qui retient l'attention du public, eh bien, est une chanson qui devient un standard. Prenez le cas du groupe Kansas. Le groupe Kansas a enregistré des dizaines d'albums. Et la chanson qui a retenu l'attention du public à l'échelle planétaire, c'est la chanson Dust in the Wind. Et c'est incroyable parce qu'en fait, c'est une ballade, alors que le groupe Kansas, c'est un groupe de hard rock, si vous voulez. Et la chanson qui a été mondialement célèbre, c'est une chanson qui n'est pas du tout dans le style du groupe, c'est une ballade. Et en plus, c'est une ballade qui a vu le jour de manière... on va dire inattendu, simplement parce qu'un jour, le guitariste du groupe avait juste composé une grille d'accords à but pédagogique pour apprendre aux jeunes qui voulaient apprendre le fingerstyle et la musique en arpège, leur dire voilà une grille d'accords sur laquelle vous pouvez vous entraîner. Et quand le guitariste du groupe Kansas avait joué la grille d'accords à ses amis du groupe, n'est-ce pas, ils ont dit superbe cette grille d'accords, rejoue-la s'il te plaît. Donc il a rejoué la grille d'accords aux membres du groupe. Et là, on dit, mais c'est magnifique, comment ça, c'est pour un but pédagogique. Il a dit, oui, pour les étudiants qui veulent apprendre la guitare, fingerstyle, les arpèges. Mais ça va être un tube mondial, cette grille d'accords extraordinaire. Et il avait tout à fait raison. Incroyable, hein, l'histoire de la musique. Eh bien, chers amis, à suite du programme, avec Stevie B. Et juste avant, il y avait Boys Avenue avec White Flag, reprise de Dido. Randy Travis, c'est tellement de belles chansons à écouter sur Média. On se retrouve dans un instant. En attendant, je vous rappelle le retour de l'information. C'est à minuit exactement. Je vous souhaite à toutes et à tous une très belle soirée à l'écoute de Média.

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Et mes chers amis, qui ne connaît cette remarquable chanson, certainement l'une des plus belles ballades de toute l'histoire de la musique, donc Total Eclipse of the Heart, version Westlife. Et tout le monde sait que Westlife, c'est un célèbre boys band, bien évidemment, qui a fait une grande carrière en même temps que les Backstreet Boys et que d'autres groupes. On va dire que les deux plus célèbres à l'époque, pendant les années 90, c'était Backstreet Boys et Westlife. En attendant, les deux autres plus célèbres groupes féminins, c'était bien évidemment les Spice Girls et les Destiny's Child, le groupe de Beyoncé, que tout le monde connaît. Puis les autres, l'autre groupe avec Melanie C, Melanie B et toutes les chanteuses qui ensuite ont entamé une carrière en solo. Et bien évidemment, cette chanson Total Eclipse of the Heart a été chantée au début des années 80 par la regrettée chanteuse Bonnie Taylor, qui hélas vient de nous quitter il y a de cela quelques semaines. Eh bien, mes chers amis, le programme était très très beau depuis le début jusqu'à la fin. Et la preuve, cette superbe chanson signée Didi Bridgewater, qui à l'origine était une chanteuse de jazz, mais qui au fur et à mesure est partie également vers la musique pop soul et les ballades comme celles qui arrivent et qui en toute beauté nous mènent directement aux informations de minuit. Chers amis auditrices, chers amis auditeurs, merci infiniment pour votre fidélité à Mehdi 1 et merci également à nos chers amis donc Mehdi et Hamza qui ont brillamment réalisé cette émission. Je vous souhaite à toutes et à tous une excellente fin de soirée à l'écoute des programmes de Mehdi 1.

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1: Belle soirée à l'écoute de Média avec vous, Arnaud Dalmas. Le Sénégal adopte une nouvelle loi sur le patrimoine. Ce texte, voté par une grande majorité des députés, concerne le chef d'État, le président du Parlement et le chef du gouvernement. Ces responsables devront rendre public leur patrimoine au début et à la fin de leur prise de fonction. D'autres textes seront examinés cette semaine par l'Assemblée nationale du pays. L'ONU tire la sonnette d'alarme en RDC. Ebola devient l'épidémie la plus meurtrière connue par le pays. La même source fait état de plus de morts dans la vague en cours que depuis 3 mois que sur la précédente épidémie connue par la RDC entre 2018 et 2020. Le Nigeria est en proie à une autre menace, celle des groupes armés. Plusieurs personnes sont mortes la semaine dernière au nord du pays. Les victimes étaient pourtant en train de prier. Des opérations confirmées ce lundi par l'agence France Presse qui s'appuie sur des sources locales. Le Cameroun célèbre les Célions indomptables. Des milliers de personnes se sont réunies ce lundi à Yaoundé pour accueillir le retour de la sélection féminine du Cameroun. L'équipe s'est imposée 3-0 ce dimanche contre le Malawi en finale de la Coupe d'Afrique des Nations féminines. Dans le reste du monde, sur le désarmement du Hamas, Jared Kushner dit espérer un désarmement du groupe palestinien d'ici 1 mois. Le gendre du président américain s'est rendu ce lundi en Israël. Après un déplacement la veille en Égypte avec des membres du Hamas, Jared Kushner a échangé pendant plus de 4 heures avec le chef du gouvernement israélien. Toujours sur le désarmement du Hamas, Tel Aviv et Washington seraient tombés d'accord pour nommer un général américain pour suivre le processus. Et le Venezuela qui communique un nouveau bilan de son double séisme. 6438 personnes sont mortes dans les tremblements de terre vécus par le pays d'Amérique latine fin juin. Une zone du globe particulièrement en proie à ce genre de menaces. La semaine dernière, la Colombie a aussi perdu plus de 300 personnes après un séisme de magnitude 7.4. C'est la fin de ce point d'actualité. Merci à vous de l'avoir suivi et bonne suite des programmes sur Média 1.

0: Et c'est un plaisir de vous retrouver pour ce premier café sur nos deux antennes, Maghreb et Afrique, en espérant que tout se passe à merveille pour vous. Notre ami Abnour à la réalisation, un bon petit programme en perspective.
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0: Alors aujourd'hui, on va parler du blues de la rentrée, puisqu'on sait très souvent la rentrée n'est pas toujours synonyme de nouveau départ et de motivation, surtout après une période de vacances. Retrouver le rythme professionnel, ça devient un petit peu compliqué pour certaines personnes. Une discussion qui se fera donc en compagnie de Mouna Skhalli. Elle est notamment coach professionnelle, mais également psychologue du travail. Elle sera avec nous dans un tout petit moment, sinon un peu plus tard. On parlera de métabolisme. Mais plus précisément, le métabolisme lent, qu'est-ce que cela signifie vraiment? Est-ce une réalité scientifique ou simplement une excuse que l'on utilise quand la balance n'est pas très sympa avec nous? Ce qu'on verra ensemble. On parlera également du pouvoir des habitudes, puisqu'on pense souvent que pour changer quelque chose dans notre vie, il faut d'abord être très motivé. Mais apparemment, ce n'est pas du tout le cas. Voilà donc pour le programme du jour. Restez avec nous. D'ici là, on démarre en musique avec Taylor Swift, The Fate of Ophelia. Excellente écoute.

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1: Et comme convenu, nous sommes en direct avec notre invitée du jour, Mouna Sreli. Elle est notamment coach professionnel, psychologue du travail, mais également DG de Coach to Win. On la reçoit aujourd'hui pour parler du blues de la rentrée. Mouna Sreli, bonjour.
2: Bonjour Kalima, comment ça va?
1: Ça va très très bien, plaisir de vous recevoir aujourd'hui et de parler justement du blues de la rentrée, puisqu'on le sait, Mouna, après généralement une période de vacances, retrouver le rythme professionnel, les contraintes, les horaires et tout ce qui s'ensuit, ça devient un petit peu compliqué pour plusieurs personnes d'ailleurs. Dans ce sens, Mouna, pourquoi est-ce que la rentrée peut être vécue comme un moment, on va dire, particulièrement difficile sur le plan professionnel et même après des vacances, on va dire, reposantes?
2: Et effectivement, le coup de blues de la rentrée se reproduit un peu chaque année. Mmh. À la fin des vacances, voilà, il y a un petit vague à l'âme, on se sent fatigué. Voilà, on n'est pas très motivé. Le travail ne nous intéresse plus. Et parfois on se dit, c'est dû à l'environnement, un peu aux informations qu'on écoute à la radio en venant au travail. Mais au final, c'est pas lié à cet environnement. En fait, c'est une sorte de contraste, vraiment un phénomène psychique qui a lieu. Et c'est un contraste entre un état de détente qu'on avait en vacances et un état de contrainte qui est dû au travail, qui va être perçu comme contraignant, comme stressant, et c'est justement cette démotivation. Donc c'est quelque chose d'assez récurrent qui se passe un peu quand on change, c'est-à-dire d'état, quand on passe justement de cet état de détente à cet état de contrainte. Mais ce qui est intéressant aussi à garder en mémoire, c'est que c'est passager. Ouais. Autant c'est courant, mais c'est aussi passager. Donc il y a quand même des astuces qui permettent en fait de passer le cap. Ouais. Et parce que c'est un vague à l'âme qui est un peu éphémère. Et il y a cette grande fatigue, cette grande fatigue qui va s'accompagner un peu d'une humeur qui est maussade. Et heureusement qu'on a des techniques qui marchent. Ouais. Par rapport à ça.
1: Et justement, on va arriver aux techniques et les petits conseils justement pour peut-être les personnes qui nous écoutent et qui seraient sur le point de reprendre le travail. Mais en fait, il y a une certaine, on va dire, il y a deux choses qui se ressemblent un petit peu des fois et c'est très compliqué de faire la différence entre un simple manque de motivation, donc lié justement à la reprise et post-vacances, et une véritable fatigue professionnelle. Est-ce qu'on peut arriver à différencier entre les deux, juste la fatigue, on va dire, passagère, parce qu'on revient de vacances, etc. On était sur un rythme un peu, on va dire, relaxant, chill, etc. Et on retrouve tout ce qui est obligation professionnelle et tout. Comment est-ce qu'on peut faire la différence entre une vraie fatigue professionnelle qui n'a rien à voir avec le retour des vacances et une petite fatigue pro due au retour de vacances?
2: Oui, ok. Donc, ça veut dire qu'en fait, cette fatigue qu'on va ressentir, elle va passer au bout de 2-3 jours. Ça veut dire qu'on va retrouver aussi un certain rythme de sommeil. Et puis, peu à peu, on va en fait, ça sera comme une sorte d'atterrissage en douceur. Mais une fatigue professionnelle profonde va prendre beaucoup plus de temps. Elle ne va pas passer au bout d'une semaine, même si on a équilibré le sommeil, même si on a retrouvé un rythme. Et en fait, comment on peut arriver à détecter les deux, à faire la différence entre les deux? C'est en changeant justement le rythme.
1: D'accord.

0: Ça veut dire quoi? Ça veut dire que, par exemple, quand on reprend le travail, c'est très essentiel déjà de faire en sorte de reprendre le travail en présentiel. Quand on reprend en présentiel, le fait de retrouver les collègues, de partager un peu ce qui a été vécu, en fait, ça va nous permettre aussi d'activer une hormone essentielle qui est l'ocytocine. C'est l'hormone, en fait, du lien social. Et quand on sent qu'on va mieux, ça veut dire que c'est juste un changement, en fait, de vécu qui fait qu'on se sent mieux. Mais quand, malgré ça, on reprend avec les collègues et, en fait, on a toujours ce ralentissement où on a du mal à se lever le matin, peut-être que ça peut être plus profond. Donc, ce qu'il faut aussi faire, c'est donc reprendre déjà en présentiel avec les collègues, travailler aussi les relations sociales en général, parce que les rapports sociaux sont vraiment la clé du bien-être. Pourquoi? Ça veut dire que cette ocytocine qu'on va activer va nous donner beaucoup d'énergie. Donc, si ce n'est pas au niveau du travail, parce que les collègues n'ont pas repris, c'est aussi essentiel de retrouver, par exemple, les amis, de reprendre contact, par exemple, avec la famille. Voilà, reprendre un peu, essayer de manger ensemble, de passer un après-midi ensemble. Il ne faut pas oublier aussi que le rythme des vacances n'est pas très reposant pour tous. Ça veut dire quoi? Ça veut dire que, par exemple, des personnes qui restent parents en vacances, la contrainte peut être que finalement, en vacances, on ne s'est pas trop
1: C'est
0: reposé.
1: vrai, c'est vrai, c'est vrai. On entend ça énormément, surtout voilà quand on reprend le travail et tout. Les parents qui ont des enfants et tout, c'est très très compliqué pendant les vacances parce que voilà, c'est ils sont là, c'est les enfants en fait qui sont en vacances et pas les parents des fois. Donc c'est vrai que c'est beaucoup plus compliqué. Et après à la reprise du travail, donc voilà, c'est une charge sur l'autre. Je sais pas comment le dire, mais voilà, c'est beaucoup de responsabilités d'un seul coup.
0: Tout à fait, ce sont de belles responsabilités, parce qu'en fait, c'est la vie qu'on construit et la vie de nos proches, donc c'est vraiment, vraiment essentiel. Ce qui est aussi essentiel, ce qui aide, c'est venir, par exemple, reprendre le travail, mais venir 2, 3 jours avant. Pourquoi? Ça permet déjà de reprendre, en fait, c'est-à-dire, par exemple, le programme de vacances a été peut-être centré sur les enfants et qu'on a peut-être mis de côté un peu nos envies, donc c'est important aussi de revenir. Et quand on revient et que les enfants reprennent un peu leur cadre habituel, de finalement, voilà, s'accorder un rythme personnel de sommeil, de lecture, voilà, de chiller un peu, de passer du temps sans trop rien faire. Voilà. Ce qui aide aussi, c'est par exemple, c'est de reprendre aussi le cap d'une alimentation qui est beaucoup plus, c'est-à-dire basée sur une nutrition équilibrée. Ça veut dire des légumes, voilà, les légumes, tout ça, ça va donner quand même beaucoup plus d'énergie.
1: Bien sûr.
0: Ça va aussi moins fatiguer le corps, parce qu'évidemment, quand on mange quand même gras ou sucré, ça fatigue aussi le corps.
1: C'est vrai,
0: Alors que
1: surtout
0: quand on
1: après les
0: rentre chez nous,
1: vacances, on a
0: tout à
1: tendance un petit
0: fait.
1: peu à faire des écarts pendant les vacances, ce qui est normal,
0: Absolument.
1: bien évidemment. Voilà, on mange un petit peu, voilà, tout ce qui est glace et tout. Bon, pas de façon, c'est pas bien de le faire quand même dans l'excès, mais c'est quand même aussi l'occasion de partager des repas en famille, de faire des petits écarts et tout. Et c'est vrai que reprendre une alimentation équilibrée, c'est aussi donner un petit signal au cerveau, lui dire, voilà, là, on va reprendre un petit peu notre vie professionnelle. Et donc, on met des petites bases qui passent bien évidemment par l'alimentation et aussi l'activité physique, je suppose.
0: Oui, absolument. L'activité physique, c'est vrai qu'en été, on bouge un petit peu plus. Quand on reprend en fait 2, 3 jours avant le travail, c'est aussi intéressant de venir faire des activités qu'on n'a pas eu l'occasion de faire. Par exemple, sur Rabat, vous avez sur le Loued Bourgleg, il y a une possibilité de faire comme de l'aviron. Faire de l'aviron, donc c'est extrêmement intéressant. D'abord, c'est très accessible, on est dans un environnement qui est safe. Voilà, et c'est aussi l'intérêt quand on reprend, par exemple, 2, 3 jours avant on rentre, c'est de pouvoir aussi profiter des fins de journée, profiter, par exemple, si on est de faire une randonnée ou alors aller se baigner. Voilà, donc
1: Il y a
0: c'est
1: plein
0: et
1: d'activités,
0: retrouver quand même
1: effectivement.
0: plein d'activités, mais voilà, et se préparer 2 jours avant, c'est bien pour se déconnecter.
1: Et s'imprégner justement de l'environnement professionnel en amont. Là, on a vu plutôt un petit peu les choses à faire peut-être pour faciliter cette reprise. Est-ce
0: Oui.
1: qu'il y a, Mouna, des erreurs que l'on fait souvent au moment de la rentrée et qui peuvent rapidement nous épuiser?
0: Absolument. C'est-à-dire quand on reprend, c'est du non-stop. Ça veut dire on se sent tellement coupable de s'être arrêté que quand on reprend finalement le
1: On
0: travail,
1: donne
0: on
1: tout.
0: se dit bon ben voilà, on reprend, on commence à 8h30, on n'arrête pas. Alors que c'est vraiment essentiel de se dire, repartir avec de nouvelles bases, faire aussi le bilan de l'année. se fixer de nouveaux objectifs par rapport à l'année à venir. Surtout que l'année, bon, finalement, là, il nous reste peut-être 3-4 mois. Donc, c'est important de se fixer aussi un bilan par rapport à des objectifs qu'on va fixer pour l'année prochaine. D'une, deux, c'est important aussi de s'aménager à un autre rythme. Ça veut dire qu'on s'organise autrement. On se prévoit, par exemple, des temps de pause. Au lieu de manger un morceau devant l'ordinateur, eh ben, on va marcher. Et on va, par exemple, prendre 15 minutes de marche.
1: Ouais.
0: Voilà, 2-3 fois par jour. Ça fait quand même, ça permet quand même aussi à ce corps de se ressourcer, de retrouver en fait un certain équilibre. C'est vraiment, vraiment essentiel. Et ne pas oublier aussi des dates, par exemple, qui sont dédiées voilà, à la famille et aux amis, pour éviter de rester seul à la maison. C'est vraiment essentiel. Et c'est aussi l'occasion, par rapport à cette reprise, de se lancer dans de nouvelles activités. Par exemple, apprendre une nouvelle compétence, une nouvelle langue. Se mettre, par exemple, à la boxe. C'est vraiment, vraiment essentiel. Et parfois, ce qui peut aussi contribuer à ce blues, c'est le fait de se comparer. Ça veut dire que, par exemple, retrouver des collègues et rester focus sur l'endroit où ils ont été, les pays qu'ils ont visités.
1: Ah oui, ça c'est...
0: Le but.
1: Oui.
0: Et ça aussi, ça peut contribuer en fait au blues à rentrer.
1: Exactement.
0: C'est très essentiel d'éviter de se comparer parce que l'essentiel, c'est à titre voilà, individuel, c'est de sentir bien.
1: Exactement, exactement. Ça ne sert à rien de se comparer aux autres. C'est vrai que c'est des situations dans lesquelles on se retrouve généralement ou très souvent aussi dans l'univers professionnel. Le retour des vacances, chacun raconte un petit peu comment ses vacances se sont passées et tout. Bon, il y a des personnes qui sont là juste pour le partage, mais il y en a d'autres, voilà, qui se disent par exemple, ah ouais, mais moi j'aurais bien aimé voyager là, mais au final je suis restée dans ma ville, etc. Faut pas rentrer dans ce jeu de comparaison. C'est très très malsain. Et justement, Mouna, peut-être avant de mettre fin à notre discussion, les personnes qui ressentent, on va dire, chaque année ou chaque reprise, une véritable appréhension à l'idée de reprendre, est-ce que c'est un signal qu'il faut écouter concernant son travail ou son environnement professionnel ? C'est-à-dire si c'est quelque chose qui se répète à chaque fois, qui n'est pas juste ponctuel, est-ce qu'il faut faire attention à ce signal et se dire peut-être que c'est un signe ou c'est un message par rapport à ce que je fais professionnellement, peut-être c'est le temps pour moi de changer, etc. Est-ce que c'est le cas ou pas, justement ?
0: Absolument, absolument. C'est très, très, très essentiel de s'écouter par rapport à cela. Et c'est pour ça que c'est aussi important de se fixer de nouveaux objectifs. Peut-être un changement de poste, peut-être une nouvelle formation. Peut-être qu'effectivement, ce qu'on a fait, on a pris du recul au bout de 2 semaines et on se rend compte que c'est pas fait pour nous. On a besoin de faire autre chose. Donc, c'est pour ça que c'est en général, on voit bien que vers fin de l'année, il y a beaucoup de personnes qui décident de changer de travail. Donc, pour pouvoir changer de travail, il faut quand même bilanter. Donc, c'est en fait aussi le cas de mon métier en tant que psychologue du travail. J'accompagne justement les transitions professionnelles et ça permet aussi de faire un bilan de compétences avec chacun. Voilà, pour faire, faire aussi le bilan de ce qu'on sait faire, mais de ce dont on a besoin pour faire un nouveau job.
1: Ouais. Très important. Important d'ailleurs de se faire accompagner dans ce sens, parce que c'est vrai qu'il y a des choses peut-être auxquelles on peut ne pas faire attention, mais quand on se fait accompagner, ça nous permet d'avoir, on va dire l'image complète de cette transition.
0: Absolument.
1: Et avoir tous les éléments en main, ne pas le faire juste sur un coup de tête ou en freestyle, parce que ça peut avoir par la suite l'effet inverse. C'est pas ce qu'on recherche quand on veut généralement changer de carrière. C'est au contraire être beaucoup plus épanoui et voilà, bien dans son job.
0: C'est un excellent investissement, absolument. C'est un bon retour sur investissement qu'on peut avoir.
1: Et Mouna, un petit conseil, allez, pour la route, pour les personnes qui nous écoutent actuellement, qui seraient sur le point de reprendre justement le travail, peut-être cette semaine, peut-être la semaine d'après. Un petit conseil justement pour, on va dire, les motiver.
0: Voilà, pour les motiver, en fait, cette semaine, il faut vraiment prendre soin de soi, prévoir, par exemple, un moment dans la journée rien que pour soi. Prendre, par exemple, un bain moussant, aller faire un spa, respirer profondément, quelques minutes, écouter de la musique. Parce que autant on peut être stressé avec les cinq sens, autant on se repose grâce aux cinq sens.
1: Exact.
0: Écouter une musique qui nous détend, c'est très essentiel. Dormir suffisamment pour recharger les batteries, c'est une clé. Le cerveau a besoin de 7 heures de sommeil. Donc rééquilibrer le sommeil, la nutrition, faire une activité physique au quotidien, ne serait-ce que marcher 3 fois 15 minutes par jour, c'est parfait. voyez, mais penser à soi. C'est vraiment essentiel. On ne peut donner que ce qu'on a. Donc, prendre soin de soi, c'est de pouvoir aussi retrouver ce que les autres attendent de nous, la santé.
1: Ben c'est joliment dit, en tout cas, Mona Skhli. Merci beaucoup d'avoir été avec moi aujourd'hui.
0: Avec plaisir.
1: Toujours un plaisir. Et on se
0: merci
1: dit
0: pour l'invitation.
1: Avec grand plaisir, Mona, et très très vite, Inch'Allah.
0: À très vite, au plaisir. Bonne journée à tous.
1: Merci beaucoup. Restez avec nous. On se retrouve dans un tout petit moment pour la suite de ce premier café, bien évidemment, sur nos deux antennes Maghreb et Afrique. On parlera de métabolisme et plus précisément de métabolisme lent. Qu'est-ce que cela signifie réellement ? Est-ce que c'est une réalité scientifique ou simplement une excuse que l'on utilise quand la balance n'est pas très sympa avec nous ? On parlera également du pouvoir des habitudes. Qu'est-ce que ça veut dire au juste ? Et quelle est l'importance justement d'avoir des habitudes au quotidien. Je vous donnerai tous les détails dans un tout petit moment. Restez avec nous pour ne rien rater. D'ici là, je vous laisse en musique avec un excellent featuring signé Tyla et Zara Larsson pour She Did It Again. Très belle écoute.

Pour cette suite de ce premier café, dans un tout petit moment, sur nos deux antennes d'ailleurs, Maghreb et Afrique, dans un instant on parlera du métabolisme, et plus précisément, le métabolisme lent. Qu'est-ce que ça veut dire au juste? Restez avec nous pour tous les détails. En attendant, je vous propose Meghan Trainor, Dear Future Husband. Très belle écoute.

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1: Et comme prévu, on parle donc de métabolisme. On fait le point sur le métabolisme lent, sans régime miracle et sans culpabilisation. Et surtout avec quelques idées simples à retenir. Alors d'abord, c'est quoi le métabolisme? C'est l'ensemble des réactions qui permettent à notre organisme de fonctionner. Même lorsque vous êtes allongé, sans faire le moindre mouvement, votre corps continue de consommer de l'énergie. Le cœur bat, les poumons travaillent, le cerveau fonctionne, le corps maintient sa température. Cette dépense minimale correspond notamment au métabolisme de base. Et cette dépense varie énormément d'une personne à l'autre. Elle dépend notamment de l'âge, de la taille, du poids, de la composition corporelle et surtout de la masse musculaire. Donc oui, deux personnes peuvent manger de façon assez similaire et ne pas dépenser exactement la même quantité d'énergie. Alors, un métabolisme lent, est-ce que ça existe? Oui, mais il faut nuancer. Dans la vie quotidienne, quand on parle de métabolisme lent, on pense souvent à quelqu'un qui prend facilement du poids ou qui a du mal à en perdre. Mais ce n'est pas forcément parce que son organisme brûle beaucoup moins de calories que celui des autres. Le poids et son évolution dépendent de nombreux facteurs. L'alimentation, l'activité physique, le sommeil, le stress, les hormones, certains médicaments, mais aussi la génétique et la composition corporelle. Et surtout, il existe un phénomène assez important. Quand on réduit fortement son alimentation pendant longtemps,

le corps peut s'adapter en diminuant certaines dépenses énergétiques. C'est notamment l'une des raisons pour lesquelles les régimes très restrictifs sont souvent difficiles à maintenir sur le long terme. Alors, est-ce qu'on peut booster son métabolisme? Alors là, attention, promesse miracle. Sur Internet, d'ailleurs, on trouve de tout. Thé détox, café spécial, aliments brûle-graisse, compléments alimentaires, mais aucun aliment magique ne va transformer votre métabolisme en moteur de Formule 1. En revanche, certaines habitudes peuvent réellement aider. Première chose, bouger. La marche, le vélo, la natation, les escaliers, toutes ces activités augmentent la dépense énergétique. Deuxième chose, préserver ou développer sa masse musculaire. Les muscles consomment de l'énergie et l'activité de renforcement musculaire est donc intéressante pour maintenir une bonne composition corporelle. Troisième chose, dormir suffisamment. Le sommeil joue un rôle important dans la régulation de l'appétit, de l'énergie et de nombreux processus métaboliques. Et enfin, éviter les régimes extrêmes. Une alimentation équilibrée et suffisamment nourrissante est généralement beaucoup plus intéressante qu'une succession de restrictions sévères. Alors si on a vraiment l'impression d'avoir un métabolisme très lent, si vous constatez par exemple, on va dire, une prise de poids inexpliquée, une fatigue importante ou d'autres symptômes inhabituels, il ne faut pas automatiquement accuser son métabolisme. Certaines situations médicales peuvent influencer le poids, l'énergie, notamment certains troubles hormonaux. Dans ce cas, le mieux est d'en parler à un médecin ou un professionnel de santé plutôt que de se lancer seul dans un régime drastique ou dans des produits prétendument accélérateurs de métabolisme. Alors finalement, métabolisme lent, mythe ou réalité, on va dire un peu des deux. Les dépenses énergétiques diffèrent d'une personne à l'autre, mais non, le métabolisme n'est généralement pas l'unique responsable lorsque le poids évolue. Retenez surtout ceci, pas besoin de chercher la potion magique pour booster son métabolisme. Bouger régulièrement, entretenir ses muscles, bien dormir, manger de façon équilibrée et rester attentif aux signaux de son corps. Voilà déjà une excellente stratégie. Et rappelez-vous, votre métabolisme n'est peut-être pas lent. Il travaille simplement à son propre rythme. Voilà ce qu'on pouvait dire du métabolisme lent. Restez avec nous, on se retrouve dans un tout petit moment. Je vous propose un son que j'affectionne tout particulièrement. Glass Animals pour Heat Waves. Très très belle écoute.